0: Un passionné de la parole de Dieu. Comment ça va déjà, Julien?
1: Bon, grâce à Dieu, ça va, tout doucement, on tient. Grâce à Dieu, on essaie de maintenir le capital santé que le Seigneur nous a donné.
0: D'accord. Et les petites vacances, là, bon...
1: Mes grandes vacances, ça va. Ça va, grâce à Dieu. J'aurais souhaité que tout le monde sache ce que c'est, ce qui n'est pas le cas, car les temps sont mauvais et que tout le monde n'aura pas forcément la chance de savoir ce que c'est, ce qu'on entend par grandes vacances.
0: C'est ça. Alors, connaître Dieu, c'est le titre de notre deuxième étude. Alors, Julien, est-ce que tu voudrais nous dire... qu'est-ce que t'inspire véritablement ce titre, d'un point de vue pratique surtout?
1: Alors, c'est-à-dire que chaque fois que j'entends parler de connaître Dieu, il y a une personne qui me vient, ça c'est une question personnelle, hein, me posais.
0: Mais oui.
1: Il y a une personne à laquelle je pense, et on en discutait souvent, Freddy et moi, il y a de cela au moins 35 ans, et c'était le frère Goval qui était diacre à l'église de Chauvel, et quand il parlait de Bible, et il disait, c'est idiot, je ne peux pas t'expliquer ça, il faut connaître Dieu. Mmh. Et ce sont des discussions que Freddy et moi, nous avions assez souvent, si bien que Freddy a été obligé de nous mettre en contact parce qu'on avait la même, le frère Goval et moi, on avait la même démarche sur le fait que l'accumulation d'une série d'informations sur Dieu n'était pas suffisante. Il fallait connaître le personnage divin. C'était pas nécessaire. Dans la connaissance, c'est l'accumulation, effectivement, de certaines informations. Mm-hmm. Mais comment peut-on connaître Dieu? Ce n'est pas évident. Parce que Dieu n'est pas un sujet qu'on peut maîtriser. Il faut aller plus loin. Connaître Dieu nécessite de notre part une certaine contemplation, une adoration, une interrogation constante, parce qu'au fur et à mesure qu'on adore, on s'approche de Dieu et notre regard sur Dieu se transforme. Donc les connaissances augmentent.
0: Et évoluent.
1: Oui. À partir du fait que connaître augmente parce qu'on s'approche de lui. Si nous restons à distance, nous pouvons développer n'importe quelle conception injuste de Dieu. Mais c'est lié au fait que nous sommes à distance. Mm-hmm. Et puis, s'il y a quelqu'un qui nous écoute et qui se dit au fond de lui-même, comme il s'est dit là, moi j'ai parlé, bah mon Dieu, pour j'en répondre, moi, pour j'en faire l'expérience. Alors, c'est une très mauvaise démarche. Quand on s'approche de Dieu, il faut se mettre dans une posture d'humilité et comprendre qu'on s'adresse à une personne. Je prends un exemple simple, et ça m'épate toujours, je n'ai jamais vu ça. Mais quand j'avais pris conscience de la notion de l'infini, de l'infiniment grand, et de l'infiniment petit, de la notion de zéro dans l'absolu. Je me suis dit, mais je ne peux, derrière toutes les portes que j'ai, toutes les fenêtres que je connais, il y a quelque chose. Je ne peux pas m'imaginer que l'infini soit infini. Je n'arrive pas. Jusqu'à présent, bon, je sais. Mais je ne me l'imagine pas, je n'ai jamais vu ça. Et c'est ça le problème du divin, c'est que nous ne pouvons pas, nous sommes en présence d'un être infiniment grand, nous ne pourrons pas le cerner, donc nous ne pourrons pas accumuler toutes les connaissances le concernant. C'est ma première démarche sur le sujet.
0: Oui, parce qu'en plus, nous sommes des êtres finis.
1: Nous sommes dans la finitude.
0: Ayant donc des limites.
1: Hein. Ayant donc des limites. Et ce qui est encore plus certain, c'est que les connaissances que j'avais quand j'avais 20 ans, je ne les ai pas aujourd'hui, je n'en ai pas en tout cas les mêmes.
0: Mais oui, c'est ça.
1: et je prends un peu de recul par rapport à moi-même et par rapport à mes propres vérités. Et c'est pas pour ça seulement. J'ai connu des hommes qui étaient dans la politique, mais vraiment engagés. J'en ai vu qui couraient dans les rues, qui donnaient des journaux. Et un jour, je les rencontre. Ça c'est quand j'étais enseignant. Je leur dis, mais je ne t'attendais pas là. Mm-hmm. Tu faisais une politique d'extrême gauche et je te vois à droite. Et il me répond, mais ça fait 40 ans que je cours dans la rue, il n'y a personne derrière. Alors finalement, je fais la Guadeloupe avec qui fait la Guadeloupe. Et moi, j'aimerais dire en tant que chrétien, laissez en courir 40 ans la rue là. Du fait que pour mon bavine, ce n'est pas un problème. Et je pourrais dire, laissez en prendre la parole tout seul en gymnase là. Et dit tout ça, on y a dit, depuis en convaincu que c'est pour bon Dieu en café. Pas de problème.
0: C'est clair. Ça, c'est pas toujours...
1: Il faut avoir la conviction de Dieu dépasse les échéances d'ici, ni les échéances d'ici, ni 40 ans.

0: On n'y arrive plus.
1: Bon, alors, premièrement, sur le concept de l'âge, y a-t-il un âge où on devrait connaître Dieu ?
0: On apprend à connaître.
1: On apprend à connaître Dieu. Harry, toi et moi, nous sommes nés dans l'Église. Hein. Nous n'avons pas reçu de baptême dans une autre dénomination. Le seul baptême que nous ayons reçu, toi et moi, parce qu'on se connaît dès la tendre enfance, c'est le baptême de l'Église adventiste. Enfin, et peut-on dire pour autant...
0: Le baptême à l'église adventiste, petit... pas le baptême de l'église.
1: Oui, oui, d'accord. Je parlais du lieu. Est-ce que peut-on dire pour autant qu'on a connu Dieu quand on était petit ? Peut-on dire que les enfants qui sont chez nous connaissent Dieu ? Et on connaît Dieu quand il décide de se révéler à nous ou quand nous faisons une démarche vers lui.
0: C'est ça. Tu veux reprendre ça ?
1: Oui, je reprends. Je dis, nous connaissons Dieu lorsque nous faisons une démarche vers lui et lorsque lui, il décide de se révéler à nous. Et la révélation à Dieu, c'est quelque chose de fondamental dans la démarche. Vous pouvez être né dans tous les tistes adventistes, tous les tistes qu'il y a. Si nous n'avons pas ce contact-là avec Dieu, nous sommes en dehors de tout.
0: Ouais.
1: Et c'est fondamental parce que Jésus dit « Je me ferai connaître à lui » dans Jean 14, verset 21. « Je me ferai connaître à lui ». Donc, Dieu se fait connaître à nous.
0: Oui.
1: Et alors, quelle est la démarche ? Alors, première des choses, il faut qu'on se tienne dans une posture d'humilité devant lui. Il faut qu'on le cherche parce qu'il a voulu que tous les hommes, récitons la Bible, sortis du même sang habitent sur toute la surface de la terre, ayant déterminé les bornes de leur domaine. Il a voulu qu'ils cherchassent le Seigneur de tout leur cœur et qu'ils s'efforçassent de le trouver en tâtonnant, bien qu'il ne soit pas loin de chacun d'entre nous. Nous devons avoir, on se lève le matin, nous pensons à toutes sortes de choses. Nous devons penser à Dieu et lui dire, bon, je suis né une famille athée, mais j'ai entendu parler de toi, mais je ne t'ai jamais rencontré. J'ai envie de savoir. Donne-moi une expérience. Parlons-lui. Et là, Dieu se révèle.
0: Mm-hmm.
1: Dieu se révèle. Alors, j'aimerais arriver au deuxième aspect de ta question. Est-ce qu'on pourrait cesser de connaître Dieu ? Alors, j'ai rencontré des gens qui ont cessé de connaître Dieu. Je dirais qu'ils se sont égarés en chemin. Et ils savaient qu'ils étaient égarés, mais persistent à dire « je reviendrai ». Il y en a qui ne sont jamais revenus, il y en a qui sont morts dans des travers. Mais connaître Dieu, prenons une autre définition, ce serait connaître quelqu'un d'extrêmement bon dont on n'a pas envie de se séparer. Et je crois que c'est autre chose. Nous sommes nés dans l'Église, je le disais, il y a des choses que, de toute évidence, que nous ne connaissons pas, malgré les égarements que nous aurions pu connaître. Mais il y a des choses que nous ne connaissons pas dans le monde. Et on entend tant de personnes parler de ça avec beaucoup de fantasmes. Et finalement, on se dit, ça ne me manque pas. Ça ne me manque pas, parce que dans certaines connaissances qu'on peut avoir du monde, il y a aussi des poisons, il y a des intoxications.
0: C'est clair.
1: Par rapport auxquelles on se sent libre, et on est libre de ne pas les connaître. On est libre de ne pas les connaître.
0: Oui, parce qu'on a
1: et
0: fait
1: non
0: le choix.
1: Pas libre d'être obligé de les connaître. Ou bien, je dis ça par rapport à ce concept de liberté liberticide, mais fermons la parenthèse.
0: D'accord. Alors, moi, ce que j'ai noté, c'est de manière très simple. C'est que dans la Bible, enfin, quand je suis devenu un peu plus grand, j'ai lu un texte, un texte qui se trouve dans Ecclésiaste. Ecclésiaste, c'est un texte bien connu. Et Ecclésiaste, donc je disais, chapitre 3, le verset 11. Ecclésiaste, chapitre 3, le verset 11. Il fait toutes choses belles au moment voulu. Donc, Ecclésiaste, chapitre 3, le verset 11. Il fait toutes choses belles au moment voulu. Il a même mis dans leur cœur la pensée de l'éternité.
1: Oui, oui, oui.
0: Alors, moi ça m'a évoqué quelque chose de très simple. Lorsqu'un enfant naît, est-ce que ses parents lui apprennent à dire « maman » ou « papa » ?
1: Mais comment il fait pour dire maman?
0: Mais oui. Mais ça, c'est intéressant à comprendre. C'est qu'il y a une relation, il y a quelque chose qui fait que
1: c'est
0: quelque chose le pousse à dire cela.

0: Alors, autre chose que, bon, qui m'a bien agréablement fait plaisir, donc, c'est lorsque, chez nous, hein,
1: oui.
0: en Guadeloupe, lorsque quelqu'un subit un malheur par surprise,
1: il dit aïe bontier.
0: Ah, pourquoi pas il dit pas aïe papa, aïe maman. Parce que bon, ça devient comme un réflexe de survie.
1: Oui, oui, oui. Donc, quand la terre tremble, tout simplement.
0: Voilà. Donc, il y a des choses qui sont déjà en nous,
1: mm-hmm.
0: que Dieu a placées en nous pour que nous soyons pas, nous ne vivions pas. Et alors, j'aime bien cette expression aussi en Guadeloupe qui dit comme un chien sans maître.
1: Oui, oui, oui, mais c'est le cas.
0: Voilà.
1: Mais ce concept de chien sans maître, on a l'impression que ça nous flatte. Je me rappelle, je dirais toujours, quand on était plus jeune et qu'on faisait du vélo ensemble, on discutait, tu me disais si que tu avais des frères qui avaient fréquenté les facultés de droit, et moi je ne savais pas à l'époque que j'aurais fréquenté les facultés de droit non plus.
0: Mm-hmm.
1: Et on parlait des grands auteurs, mais il faut dire entre nous, c'est vite à faire mettre nous en problème la nuit et là. C'est vraiment les pensées des grands auteurs et des grands philosophes qui mettaient nous là, nous y est là.
0: Trop de connaissances
1: mais même pas trop éloigné. De connaissances. C'est-à-dire, et je vais ouvrir une brèche là-dessus, qui faire une petite digression. Et je vais prendre, dans le cours de maîtrise en droit, dans le cours de droit, master qu'on dit aujourd'hui, j'ai appris le droit international, moi.
0: Mm-hmm.
1: Et en licence, j'ai fait, comment ça s'appelle, liberté publique. On a fait du droit syndical, les libertés de l'homme, les droits de l'homme, etc. Et nous constatons dans la société d'aujourd'hui, dans le droit international, la seule chose qui prime, c'est la force.
0: C'est la force.
1: C'est la force.
0: Mm-hmm.
1: Le monsieur se lève, il dit qu'il veut du Groenlandais. Il faut le lui donner. L'autre dit, je veux de l'Ukraine. Il faut le lui donner. L'autre dit, je rentre au Venezuela. Il faut le lui donner. Je pose la question, où sont les vertus que j'ai apprises? Ou qu'est-ce qu'on entend par le respect du... On a même... On parle de notion de crime de guerre. C'est-à-dire que lorsqu'on a on commet des barbaries, on estime qu'il y a des barbaries à ne pas commettre.
0: Eh oui, oui.
1: Ah oui? Mais pour moi, la guerre était un crime, tout simplement. Pourquoi dans le crime faut-il inventer un concept de crime? Et on constate, et je reviens au droit international, que bon, le respect des ambassades, la notion de crime de guerre, les couloirs humanitaires pour sauver l'homme, et je constate que tout ce qu'on m'a appris ne tient pas devant la violence de l'humanité.
0: Et ça.
1: Alors où est l'homme? Et où sont les gens qui me disaient que l'homme est Dieu? Et je suis forcément en révolte. Qu'il me soit permis d'être en révolte par rapport à tout ce qu'on nous a appris, à toutes les tolérances de Voltaire. Quand on finit par savoir finalement à quelle sauce il buvait. Alors, donnez-moi Moïse. Parlez-moi de Dieu. Et ce monde-là a besoin. Alors, donc une deuxième digression. Nous sommes allés avec... nous avons mis dans mon église que nous voulons faire du travail missionnaire. Nous constatons que dès qu'on parle de Dieu, les gens prennent la route, ils prennent la fuite, pardon. Alors nous arrivons, nous avons mis en place un petit quiz et je rends hommage à Ivana Rosnel qui prépare les quiz, à Charles Nicolas, maître Charles Nicolas qui... est partie prenante dans ce projet et qui vient lui-même sur la place de la victoire nous rencontrant des hommes et nous venons leur parler de Dieu. Des petits Dieu mon catholique de Royaume. Mais il a une démarche, il s'approche des gens, discute un petit peu avec eux, leur parle de Dieu. Et on constate qu'en faisant le quiz, on dit mais c'est Pâques. Mais qui a trahi Jésus? Ah, on connaît, hein. Mais t'es ni un monde qui a été mettre en, il a été fait libérer. Ou qu'est-ce que tu as mis ici? Bon, tout le monde, la plupart des mondes, a dit au Pâques, c'est fait à crabe. On constate que, qu'il me soit permis de dire ça ici, que la société est en train de se déchristianiser d'une déchristianisation volontaire. Eh bien, lorsque nous faisons les quiz comme ça, nous essayons de recentrer le monde dans la connaissance de Jésus-Christ.
0: Véritable.
1: Oui, la connaissance de Jésus-Christ. Mm-hmm. On parle de connaître Dieu. Mm-hmm. Bon, et on voit que cette société qui a une connaissance de Dieu est en train de la perdre. Alors, pourquoi donc il y a en Guadeloupe 12 morts depuis le début de cette année?
0: Il y a un malaise.
1: Pourquoi le policier, je reçois une vidéo, le policier interpelle les gens et il dit, madame, des touristes qui descendent, des croisiéristes, madame, monsieur, enlevez les bijoux que vous arborez, car vous savez que vous êtes dans le département le plus violent de la France.
0: Ah oui.
1: Attends, petit pays, il en fait, Adam, il a encore dit, mais ce département le plus violent, eh bien, qu'il me soit permis. Que ce petit pays de Guadeloupe a un immense besoin de connaître Dieu et de connaître Jésus-Christ. Mettons-nous debout et allons, sans complexe. Alors, nous faisons le bilan. Qu'est-ce qu'on me raconte ? On essaie de me dire que le christianisme a été utilisé. Ah ouais ? Pour pouvoir asseoir la colonisation. C'est vrai. Mais on utilise l'essence pour mettre dans les chars d'assaut pour avancer, et vous utilisez de l'essence pour mettre dans votre voiture aussi pour avancer. Vous ne me dites jamais que l'essence est un instrument de guerre et que vous ne l'utilisez pas. C'est le ça. Discours du Christ n'est pas un discours d'assimilation politique ou autre. Le discours de Jésus est révolutionnaire. Mm-hmm. Et il faut connaître à nouveau Dieu. Oh, pardonnez-moi, je me laisse aller dans ma fougue habituelle. Mais cette société, et notamment notre petite Guadeloupe, a un immense besoin de connaître Jésus-Christ.
0: Connaître véritablement. Alors justement, pour mieux comprendre ce terme connaître, est-ce que tu voudrais nous parler de... On dit qu'il n'y a véritablement que trois types de connaissances reconnues aujourd'hui dans ce monde.
1: Oui.
0: Et quelle différence entre aussi croire en Dieu et le connaître, et surtout quelle place que ça doit occuper dans mes expériences personnelles avec Dieu.
1: Alors, reprends la première question s'il te plaît.
0: Est-ce que tu veux nous parler des trois types de connaissances reconnues aujourd'hui dans le monde?
1: Alors, le problème qu'il y a, c'est vrai que les trois types de connaissances, on parle de connaissances scientifiques, la connaissance connaît que ce qu'on peut démontrer, la connaissance scientifique. Et on ne connaît que ce qu'on peut expérimenter en laboratoire et qu'on tient pour être scientifique. Moi, je connais la théorie de l'évolution, je n'ai jamais vu un singe faire un homme, et je n'ai jamais... on n'a jamais pu me prouver ça, déjà. De l'autre côté, la connaissance scientifique est une connaissance, c'est ce qu'on a accepté. Mais lorsque je vais regarder les gens jouer au loto et qu'ils vont faire, entendons-nous bien, les six numéros vont sortir comme ça, 1, 2, 3, 4, 5, 6 numéros complémentaires, le 7, je dirais que l'on vient au hasard. Mais je prendrai un petit peu ce que dit Bolloré. Bolloré parle de réglage fin. Et il dit que le réglage de la Terre et de la vie sur Terre est réglé à 15 chiffres après la virgule. Et que si c'était 14 chiffres, ça ne tiendrait pas. Alors, qui aurait réglé avec une telle précision les paramètres de la Terre pour qu'il y ait vie?
0: Ouais.
1: À 15 chiffres après la virgule.
0: Qu'elle tourne sur elle-même.
1: Dieu et la science. C'est ce livre-là qui a fait beaucoup et dont on parle beaucoup et qui circule sur les réseaux sociaux. Et Bolloré dit que 15 chiffres après la virgule. Mais moi, je n'en demande pas autant. Je ne suis pas scientifique. Je demande tout simplement à voir ce que je vois. J'aimerais mettre la télé. Tout à l'heure, on va passer les jeux de hasard. On va me faire 2, 3, 4, 5, 6, numéro complémentaire, le 7. Moi, c'est ce que j'attends. Et tout le monde qui a gardé mon cas joué, Grande ou qui a joué ce bitin là, il n'y a pas de gens qui va faire sortir 1, 2, 3, 4, 5, 6, numéro complémentaire, le 7. Bon. Ouais. Ils me disent que faites-moi ça par hasard, non? Et c'est une. Je demande à voir par hasard.
0: Et c'est là qu'on voit que le hasard n'existe pas.
1: Oui, tant. Oui, mais, et on a mais on a davantage de me faire ça sortir par hasard que de me faire fonctionner la Terre à 15 chiffres après la virgule.
0: C'est clair.
1: Et on veut me faire croire que les gens qui croient en Dieu sont des hébétés. Mais on aimerait, j'aimerais revenir sur la connaissance empirique. Bon, on va essayer de dire ça un petit peu. La connaissance empirique, c'est bien cette chanson qu'on chantait à RVM qui disait « Oh, péché, comprendre ça, tout le temps ça périvé. » C'est une pratique de Dieu dans notre vie que nous expérimentons. Et pour comprendre Dieu, le divin, et pour comprendre l'évangile, il faut l'expérimenter. Alors, on parle de connaissances théologiques, théoriques, théologiques. Mais quand Dieu descend dans la connaissance, il remplit toutes les cases de ces connaissances-là. Et puis on dit qu'il y a trois types de connaissances, mais ils en ont découvert trois. Mais quand on entre dans, quand on met sur, on essaie de mettre sur, entre guillemets sur le curseur divin, il doit y en avoir une infinité parce que Dieu n'est pas à notre niveau.
0: Oui, c'est-à-dire d'un point de vue.
1: C'est ce qu'on nous a appris.
0: Oui, c'est ça. D'un point de vue pédagogique, pour pas être perçu.
1: C'est ça. C'est ça.
0: Ce qu'on retient et pourquoi on le retient, on parle premièrement de la connaissance dite déclarative.
1: Oui, okay. On peut dire ça.
0: C'est savoir à qui ou à quoi, qu'est-ce qu'on doit faire. Ensuite, il y a la connaissance qu'on appelle procédurale. Savoir comment faire. Premièrement, savoir quoi faire. Deuxièmement, savoir comment faire. Et la troisième notion de connaissance, c'est la notion de la connaissance pragmatique. Savoir maintenant pourquoi et quand faire cette affaire.
1: Alors, moi, j'ai vu le problème sur l'autre domaine.
0: Oui.
1: Mais ça peut se comprendre parce que quand on parle de procédural, on peut se retrouver dans la connaissance scientifique. Ce sont des mots un petit peu différents, pragmatiques.
0: Oui, oui.
1: On peut trouver dans l'empirisme, dans cette manière de pratiquer des choses pour les expérimenter. Mais le christianisme, et revenons sur la connaissance, le christianisme est expérimenté dans notre vie.
0: Absolument.
1: Et je le tiens. Il y a des choses que nous devons expérimenter dans notre foi.
0: Absolument, absolument.
1: Et notre vie est un laboratoire. C'est dommage que nous entrons dans un rituel, une procédure, où on va faire un certain nombre de choses, mais ces choses-là devraient nous conduire à connaître Dieu. Et connaître Dieu par-delà les choses qu'on veut nous inculquer en dehors de lui.
0: Alors, moi j'ai bien dit, étant né dans une famille où la connaissance de Dieu pour eux était une chose acquise, ok, et avec moi je participais au culte, tout cela, mais j'ai été particulièrement touché par une parole que ma mère m'avait dit. Elle m'avait dit, à ma grande surprise, que j'avais deux pères. Il y avait un père sur terre,
1: un père aussi,
0: et un père dans les cieux. Et il s'est trouvé qu'une fois que bon, j'avais demandé au Père sur Terre de me donner quelque chose.
1: Il t'a dit non ?
0: Il m'a dit non. Et j'ai demandé au Père
1: qui est dans le ciel.
0: Et lui, il m'a donné. Et ça, dans la vie d'un enfant, on ne peut pas enlever ça.
1: Non, on ne peut pas enlever ça.
0: Parce que c'est une, j'appelle ça une expérience qui donne envie d'en refaire d'autres.
1: Oui.
0: Et je l'ai raconté déjà, c'était pour acheter une flûte. C'était pour avoir une flûte. Mon père m'avait dit que ça allait faire tout de bruit. Ma mère m'a dit, demande à ton père qui est dans le ciel. Mm-hmm. Et bien, j'allais à l'école. J'ai trouvé 50 francs sur mon chemin de l'école.
1: Et tu as eu ta flûte.
0: Et comme là où je vais acheter la flûte, là, bon, chez Cougoul, c'était pas trop loin de mon école, à lycée Chelcher, eh bien, je l'ai acheté. Il me restait 20 francs. J'ai rendu à ma mère les 20 francs. Mais j'avais compris que Dieu m'avait fait un petit clin d'œil. Et le plus, c'est que ça s'est passé le mardi. Je n'ai pris aucun cours de flûte. Le samedi de la même semaine, aux activités de jeunesse, je découvre que j'ai pu jouer Un petit chant bon, de jeune à l'époque qui disait « Elle est plus belle, ma maison, que tous les grands palais du monde. Mm-hmm. » Je vous l'ai dit dans cette chanson. Voilà. Les gens m'ont dit « Mais Harry, tu nous as caché quelque chose. Hein?
1: Oui.
0: Tu es un professeur de flûte. »
1: Alors, c'est-à-dire qu'il t'a donné, il t'a donné la flûte et il t'a donné aussi l'aptitude.
0: Oui,
1: l'aptitude,
0: ça,
1: mais aussi l'aptitude de jouer.
0: Oui, voilà, voilà.
1: Tout de suite.
0: Sans formation particulière. Bon, Et ça peut pas, on ne peut pas oublier ça.
1: Mais nous sommes appelés à faire des expériences, mais de cette nature, mais à une plus grande échelle.
0: Absolument.
1: Là, c'est un enfant qui demande une flûte.
0: Voilà, voilà.
1: Bon, nous devons apprendre à parler à Dieu.
0: Tout à fait.
1: Nous devons apprendre à le connaître. Bon, du jour où tu demanderas quelque chose d'autre, et tu auras la certitude que Dieu existe. Mmh. Il existe parce que il t'a protégé, il t'a conduit. Et tu me dis ça, il y a quelque chose qui me vient en tête. Mon fils était malade et il était en France et il avait des amis. Et il y a une fille qu'il fréquentait, mais en tout bien tout honneur, comme il en a la vertu, il ne se doute pas de certaines choses. Pourtant, son seul bon camarade qui j'ai un café. Mais il fréquentait une fille en tout bien tout honneur. Et la fille a voulu de lui. C'est une fille hindoue. Mm-hmm. Elle pratique les arts de l'hindouisme.
0: D'accord.
1: Et la fille lui a fait quelque chose et la fille lui dit, moi, voilà, j'ai passé le bac S et j'ai... Quand je... elle communique avec les démons. Mm-hmm. Et la fille lui dit, mais j'ai voulu te séduire, mais je n'ai pas pu. Parce qu'il y a deux saints qui prie pour toi.
0: Oh là là.
1: Alors, j'aimerais dire par la même occasion...
0: C'est pas banal.
1: Ah non, c'est pas banal. Il faut que nous puissions recommander à Dieu nos enfants pour que Dieu mette deux anges autour de ses enfants quand ils font l'objet de convoitise.
0: Mais oui, mais oui.
1: Mais quand la fille même vient te dire qu'il y a deux saints qui prient pour toi, ça doit changer quelque chose dans ton quotidien.
0: Absolument.
1: Alors, s'il n'y avait pas deux saints qui priaient...
0: Au cas où tu ne le savais pas, voilà.
1: Ah ouais. Mm-hmm. Mais faut nous mettre nous en prière.
0: Et oui, oui.
1: Faut nous mettre nous en prière. Mm. Mais pour que notre prière réussisse, il dit, si j'avais conçu l'iniquité dans mon cœur, le Seigneur ne m'aurait pas exaucé. Mm. Alors, on ne peut pas demander n'importe quoi. Et pour revenir à la flûte, du jour où Dieu ne te donnera pas la flûte, tu diras, Seigneur, je crois en toi, considérant toutes les expériences que j'ai déjà faites, le fait pour toi de ne pas me donner une autre flûte ou bien autre chose, cela m'est égal, je continue à croire en toi et je te loue pour tes bénédictions. Et c'est là où il voit à présent Kaitenye en sortant Mandela et Baba.
0: Mais oui, mais je peux dire à ce jour, eh bien, je suis agréablement surpris et puis ça me consolide de voir que bon, il y a des petites choses que j'appellerais des détails.
1: Oui.
0: Quand je lui demande, eh bien, il intervient. J'ai eu l'occasion de dire ça dans notre. Souvent, par rapport à mon travail, je dois commencer très tôt. Eh bien, quand je me lève, il pleut à verse. Mm-hmm. Mais je dis, Seigneur, tu sais que je dois partir voir des gens qui doivent partir suffisamment tôt avant d'aller en dialyse. Fais une fenêtre pour moi, pour que je puisse passer, pour que j'ai le temps de sortir de la maison pour aller dans la voiture.
1: Mm-hmm. Et ça s'arrête, tu traverses.
0: C'est trop beau.
1: Oui, oui. Et c'est un détail,
0: c'est
1: mais qui a tout son pesant d'or.
0: Mais oui, mais et c'est que c'est pas arrivé une fois, ni deux fois. Mm-hmm. Mais je lui dis, peut-être, je m'amuse à dire ça, peut-être quelqu'un, pendant que je te demande de faire, de calmer la pluie, peut-être quelqu'un est en train de te prier pour te dire de faire tomber la pluie.
1: Mm-hmm.
0: Mais fais-moi cette petite fenêtre.
1: Oui, oui. Et c'est la communication doit s'instaurer entre Dieu et nous.
0: Mais oui, et ça développe plus de confiance. Et puis, il nous rappelle que c'est lui qui est le maître. Je lui rappelle ça. C'est toi qui as tout le pouvoir.
1: Oui, mais Harry Bandi ou ça. Nous n'avons pas pris conscience qu'avec Jésus, nous sommes, et le Saint-Esprit, nous avons le meilleur parti qui existe sur cette
0: terre.
1: Alors, on peut courir en toute qualité.
0: Et c'est pas l'affaire d'une journée.
1: Non. On peut courir en toute qualité, superstition qui tient. Le plus fort, c'est Jésus-Christ.
0: Absolument.
1: Et je ne dis pas il est avec moi, je dis je suis avec lui.
0: Absolument.
1: Et je me rappelle quelqu'un qui m'avait rencontré un jour, qui m'avait dit, c'est bizarre, mais j'arrive à lire dans l'esprit des gens, je n'arrive pas à lire dans ton esprit. Je lui dis, c'est que mon esprit est caché en Jésus-Christ. Il faut aller lire dans la pensée de Jésus pour pouvoir lire dans la mienne.
0: Et oui, ça c'est bien ça.
1: Ouais. Pourquoi lire en pensée à tout le monde, bon Dieu, mais je ne savais pas qui c'était, c'est après Jésus qui c'était. Pourquoi lire en l'esprit à monde, on est l'art de deviner, eh bien devinez Jésus-Christ. Et si nous prenons conscience de ça, pas t'es ni pas le monde qui les affaires yon mêlé, qui t'es qu'à des affaires.
0: Mais oui.
1: Oh, c'est extraordinaire parce que nous ne méditons pas suffisamment. Dieu dit à Israël, Israël, je suis Dieu ton Dieu. Ouvre ta bouche et je la remplirai.
0: Et ça.
1: Et c'est pas pour tes sacrifices. Ouvre ta bouche. Et tes holocaustes sont toujours là. Mais c'est pas ça. J'ai envie de communier avec toi. Je suis Dieu, ton Dieu. Si tu crois à la puissance de Dieu, Grigila, on y a en bas casa, en bas bureau, en bas commerce, là, GTI, au nom de Jésus. Ou pas besoin de ça. Parce que Dieu t'a donné le pouvoir de marcher sur les serpents.
0: Absolument.
1: Mais qu'est-ce qu'on fait de ça, alors?
0: Et quand tu dis ça, j'ai été élevé dans une zone où il y avait quatre gadets à faire. Et ces personnes-là, moi, je ne savais pas, puisque, détestaient beaucoup les adventistes.
1: Mais bien sûr.
0: Eh bien, il y avait même une personne qui était venue semer de l'eau pour que nous, les enfants, nous soyons tous dans la rue. Mais heureusement, ma mère connaissait Dieu. Et Dieu la connaissait. Et elle nous a dit, aïe ma chia dans de l'eau, là, yo met là, d'où vont pour là. D'où vont yo pour faire yo savent qu'elles ont pas fait ça. Mais les filles fait ça, ils ont ouvert Bibazot. Oui. Allez ouvrir votre Bible et lisez nombre 23, apprenez ça par cœur. Nombre 23. Ce texte dit, l'enchantement ne peut rien contre Jacob,
1: l'affaire de Balaam,
0: ni la divination contre Israël. Au temps marqué, il sera dit à Jacob et à Israël qu'elle est l'œuvre de Dieu. L'enchantement ne peut rien contre Jacob.
1: Alors, mais je ne comprends pas, moi. Si c'est vrai, je le crois, au nom de Jésus, nous ne pouvons pas perdre.
0: Mais non.
1: Nous ne pouvons pas perdre.
0: Et on ne peut pas avoir peur. Et plus grand, ça m'est arrivé d'aller chez quelqu'un, j'avais remplacé un collègue, mais je n'étais pas au courant de ces affaires de maison qui ont des couleurs et qui correspondent à des...
1: Ah ouais, d'accord, ok.
0: Je vais frapper, je frappe. J'attends que la personne ouvre la porte. La personne a à peine ouvert la porte, elle a fait « Ah !» Moi, j'ai pas compris. Je pensais qu'elle s'était fait mal. Elle dit, qu'est-ce qu'il y a? Alors, je dis, je suis l'infirmier, je remplace un tel. Mais ce qui se passe, c'est que cette personne, elle savait pas. Comme je la connais pas, et que je ne prends jamais le risque de ne pas prier avant d'entrer chez quelqu'un.
1: Oui.
0: Et je comprends après qu'on m'explique. Que cette personne-là, c'est une. Il avait déjà fait. Et que, comme Adam habitait à Bondier, tu dis, j'ai qu'à accompagner moi.
1: Mais bien sûr.
0: Et ça a surpris. Parce que les anges qui étaient avec moi n'étaient pas copains de ceux qui étaient avec elle.
1: Voilà.
0: Mais tout ça, ça permet de comprendre qu'on n'est pas seul.
1: Mais
0: Dieu
1: Harry,
0: veille.
1: Harry, on n'est pas seul. Mm-hmm. Ça veut dire que lorsque nous voulons, si nous ne sommes pas seuls, nous ne pouvons pas nous permettre de faire n'importe quelle bêtise.
0: Ah, absolument pas. Non, non.
1: La présence de Dieu va paramétrer nos actes,
0: les actes que nous allons poser. Alors, une question que je voudrais te poser, Julien, suite à ce qu'on a déjà échangé, ce serait de savoir et d'essayer de comprendre quelque chose qui me paraît important pour aujourd'hui. Est-ce que tu voulais nous aider à bien comprendre deux textes suivants, Ésaïe 57, verset 15 et Jérémie 33, le verset 3. Je reprends. Ésaïe 57, verset 15 et Jérémie 33, le verset 3. Est-ce que ces textes, pour nous, sont toujours d'actualité? Et est-ce que nous pouvons encore de nos jours les accepter et les expérimenter dans nos vies? Donc, alors, Ésaïe chapitre 57, je disais le verset 15.
1: Oui, verset 15, qui dit ainsi par l'Éternel, dont le nom est saint. Mm-hmm. Mais j'aimerais revenir sur un aspect qui pour moi n'est pas sans importance. C'est le fait qu'on ait une puissance qui tente de mettre Dieu dans l'obscurité et dans ses sources les plus perverse. Je parle de Lucifer, qui se fait passer encore dans cette société pour un ange de lumière et qui est devenu un adversaire, c'est-à-dire Satan, en voulant nous faire croire que Dieu ment, que Dieu est égoïste envers nous. Mm-hmm. Et qui, dans la théologie moderne, s'efforce de d'éluder le concept de chute et de rédemption. Et que, alors, disons ça comme ça. Point 1. Si l'âme est immortelle, permets-moi de dire ça, c'est que Jésus-Christ ne nous a rien donné. Nous n'avons pas de chute. Mais oui, Jésus est venu nous donner la vie éternelle, c'est qu'il te connaisse. Mm-hmm. Or, si j'ai la vie éternelle, je suis immortel et que la rédemption est inutile.
0: Mais qu'il
1: n'y a pas eu de chute. Ces discours-là, nous les entendons dans beaucoup de religions ou de mouvements. Ou même de mouvements de type philosophique. Mm-hmm. Nous les entendons. Donc, ainsi parle l'Éternel, le Dieu d'Israël, l'Éternel. Il dit...
0: Donc, tu es en train de lire Ésaïe 57.
1: Je reviens.
0: 57, 15.
1: Oui. Mm-hmm. Dieu est saint. Mm-hmm. Et la sainteté de Dieu m'interdit de le mélanger à n'importe quelle sauce. Mm-hmm. Et la sainteté, on sait bien ce que ça veut dire, puisque c'est le texte dont tu m'as parlé, qui insiste sur la sainteté de Dieu.
0: C'est ça.
1: Or, c'est quoi être saint? Quand je discutais avec mon père me donnait la définition, être saint, la sanctification, c'est le fait de d'être mis à part pour un usage saint. Mm-hmm. Bon, théologiquement, on emploie les mots, kadosh, etc. Bon, restons dans la simplicité. Moi, dans ma façon d'approcher la sainteté, et dans, culturellement, celui qui est sur une petite plateforme là-haut, qui se fait hisser le repas pour ne pas en contact avec les autres.
0: Pour
1: ne pas être souillé. Mm-hmm. Et tandis que la divinité de Dieu descend vers moi et participe. C'est terrible. Moi, je suis un homme, je transpire, j'ai des choses mauvaises en moi.
0: Il se met à m'apporter.
1: Mm-hmm.
0: Et le texte dit qu'il est avec l'homme contrit et humilié.
1: Oui. Et mon professeur
0: afin de
1: philo...
0: ramener les cœurs contrits.
1: Oui, c'est mon professeur de philo disait, il disait que Dieu a créé l'homme, on aurait pu, c'est dans cette partie-là, bon, on vole un petit peu, et il dit, je ne vois pas Dieu dans la boue, en train de jouer comme des enfants avec de la pâte modelée, avec de la farine, avec de la boue, en train de modeler. Et écoutons, je n'ai pas de préjugés sur Dieu. Ce sont ces préjugés-là qui m'empêchent de me rapprocher de Dieu. Je ne vois pas non plus dans les conceptions que j'ai du pouvoir de voir Dieu à mes pieds en train de me laver les pieds. Pierre en sait quelque chose.
0: Oui, ça échappe à la logique humaine.
1: À la logique humaine.
0: Ouais.
1: Et Dieu échappe à notre logique.
0: Mais
1: c'est
0: oui,
1: ça qu'on nous dit.
0: Mais oui.
1: Mm-hmm. Et ces vérités complètement humaines, c'est pas. On ne peut pas aborder Dieu avec les paramètres de l'homme.
0: Absolument, absolument pas.
1: Il faut changer de paradigme, prendre le mot bien en vogue.
0: Oui, oui, on est sûr de passer à côté.
1: On passe à côté. Mm-hmm. Et on passe trop souvent à côté.
0: Mm-hmm. Et le texte que je t'ai dit de voir en parallèle, c'est Jérémie chapitre 33, le verset 3.
1: Oui.
0: Voilà ce qui est dit. « Invoque-moi et je te répondrai, je te révélerai des grandes choses, des choses cachées. »
1: Oui, c'est le projet de Dieu.
0: Alors,
1: pour l'humanité.
0: Ça veut dire que Dieu accepte qu'on interpelle, qu'on lui demande des choses.
1: Absolument. Mais pour des choses aussi banales. Mm-hmm. Pour des choses aussi banales. Nous avons tous fait des expériences de ce type. Moi, j'arrive avec ma voiture chez moi. Je vois que le carreleur n'est pas venu. Il m'a dit qu'il avait arrivé une voiture, la voiture est partie. Et moi, c'est un mercredi, je vais prendre. Il y a une tonne de ciment, j'arrive. Et puis, je vois que la porte est fermée. Alors je descends, j'arrête la voiture, elle n'a pas de frein à main. Je tire sur le frein à main et puis je vais ouvrir. Mais il y a une légère petite montée. Et quand j'ouvre la porte, je donne un coup de démarreur, ça ne démarre pas. Alors je dis, Seigneur, j'essaie de pousser la voiture, je dis, Seigneur, donne-moi la force de Samson. Oui, parce que moi, il y a une légère petite montée pour que je puisse faire avancer la voiture, la pousser et aller sur à peu près 10 mètres, même pas peut-être pour... donne-moi... la force de Samson pour essayer de pousser la voiture à reculer. Alors je dis, mais comment faire? Et puis j'entends beau derrière la voiture. Alors je suis convaincu que c'est le gars en face qui me voyait en difficulté, qui est venu attacher ses buts, qui me voyait en difficulté. Il s'approche de moi. Et puis, une force qui pousse la voiture et qui la fait démarrer en première. En voyant la voiture démarrer en première.
0: Mais oui.
1: Non, mais des choses aussi banales que ça pour décharger ciment. Ouais, et tu invoques Dieu et il intervient.
0: Mais oui, mais oui.
1: Mais il veut te faire savoir qu'il est là. Dieu est là. Comme disent le couple de jeunes, God is there. Yeah. N'oublie pas. N'oublions pas ça. Et la volonté de Dieu était de vivre avec nous. Mm-hmm. Et ça, on devrait le comprendre. Mais ce qui est important pour moi aussi, Harry, c'est que c'est le concept de sainteté. Autrement dit, on ne peut pas associer Dieu à n'importe quelle sauce parce qu'il est là. Il est saint. Il est saint. Et comme il est saint, je ne dois pas me permettre de faire n'importe quoi en sa présence. Vous serez saint car je suis saint. Je manifesterai ma grandeur et ma sainteté. Voilà.
0: Et quand tu dis ça, moi, ça me fait penser à un texte qu'on connaît beaucoup, en tout cas chez nous, les Adventistes, le texte d'Apocalypse qui invite à craindre Dieu et
1: donner-lui gloire.
0: Et souvent, en discutant avec des gens, le mot craindre, c'est vraiment pas clair pour beaucoup de gens.
1: Mm-hmm.
0: Alors, je dis, mais Seigneur, mais. Pourquoi autant de gens ne sont pas au clair sur cette notion de crainte? Mais j'ai fait le tour, j'ai dit, mais c'est pas possible.
1: On n'a pas envie d'aller loin avec Dieu et on veut se contenter d'une religion superficielle. Et tu vois quelque chose, Harry, il nous faut sortir de la religion de nos parents pour aller plus loin dans un corps à corps avec Dieu.
0: Mm-hmm. Absolument, absolument.
1: Et quand je dis sortir de la religion de nos parents, c'est pas faire un groupe à côté, hein.
0: Mm-hmm.
1: Mais aller plus loin que l'éducation chrétienne que nous avons reçue.
0: Mm-hmm. Alors, je me suis dit, mais et pourtant, le peu que j'ai compris de la Bible, c'est que il y a aucune difficulté, aucune chose dite difficile à comprendre, qui n'a pas sa solution dans la parole de Dieu.
1: Voilà, voilà, voilà.
0: Et demander à Dieu de nous éclairer pour savoir qu'est-ce que ça veut dire craindre Dieu.
1: Mm-hmm.
0: Et bien jusqu'au jour où Dieu m'a permis de comprendre, la réponse se trouvait dans Proverbe chapitre 8, le verset 13. Proverbe 8, verset 13 dit simplement que la crainte de l'Éternel...
1: Et le commencement.
0: Non, ça. Non, c'est la haine du mal.
1: Ah, c'est psaume 111, oui.
0: Voilà.
1: Oui, oui, oui.
0: La crainte de l'Éternel, c'est la haine du mal. Donc, c'est l'amour du bien.
1: Oui, oui, oui, oui.
0: C'est pas plus compliqué que ça à comprendre. Donc quand on aime le bien, eh bien, il n'y a rien de mal qui puisse nous faire plaisir. Et si ça ne nous fait pas plaisir, ce n'est pas à Dieu que ça va faire plaisir. Mais à l'inverse, lorsqu'on va aimer le bien, ça fera plaisir à Dieu.
1: C'est vrai, c'est pas... vrai. Mais pour aimer le bien, il faudrait vite... Mais là encore, je reviens, hein, c'est idiot, hein. Il faut connaître Dieu. C'est-à-dire qu'il faut apprendre à l'admirer et à contempler ses bienfaits dans notre vie.
0: Absolument.
1: Mais si nous nous contentons d'une religion superficielle, bon, ça ne va pas nous conduire bien loin.
0: Absolument, c'est clair, c'est clair. Et ça me permet de poser, de te poser, Julien Selvon, notre invité du jour, et qu'est-ce qui, d'après toi, ferait le plus obstacle à la volonté, à notre volonté de connaître personnellement Jésus, Jésus-Christ le Sauveur du monde, qui vraiment pourrait nous faire sortir d'affaires.
1: Alors, on peut inverser le raisonnement que tu tiens. Mm-hmm. C'est l'amour du mal.
0: Mais oui.
1: Si nous craindre Dieu, c'est
0: l'amour du bien.
1: L'amour du bien. Et c'est la haine du mal. L'amour du mal pourrait nous contrarier dans cette connaissance de Dieu. Mais on va vite en besogne en disant ça. Nous avons des idoles dans nos vies. Et ces idoles-là nous empêchent de contempler la gloire de Dieu. Et cela signifie que quand on dit nos idoles, on peut regarder chez toi, il n'y a aucune idole, hein, mais nous avons des choses auxquelles nous sommes attachés et qui contrarient notre perception de la grandeur de Dieu. Et il faut qu'on les remette. Si c'est l'argent nous aimer, il faut nous dire Seigneur, nous arrêter avec ça. Donne-nous la force. Alors, pour celui qui serait cupide, il pourrait faire la prière en disant « Seigneur, donne-moi la force de comprendre que mon bien-être ne passe pas par la possession de quoi que ce soit, mais par toi. »
0: Absolument.
1: Et ça qu'évine vite, hein.
0: Premièrement.
1: Oui, ça devrait
0: être. Rechercher premièrement le royaume des cieux
1: et ça qu'évine vite.
0: Mais oui.
1: Parce que la connaissance de Dieu, quand on demande à Dieu des choses semblables, il répond vite.
0: Mais oui.
1: Tu veux d'une plus profonde connaissance de Dieu. Moi, je dis souvent, en pas jaloux à faire mon. Mais seulement en cas jaloux en mon, quand en cas vrai qui bien avec mon Dieu. Ah ouais, ça c'est.
0: Ça t'inspire davantage.
1: Ah ouais, non mais c'est-à-dire, ouais, je suis en admiration devant des gens qui sont prêts à se donner à Dieu, qui jouissent d'une relation profonde. Ah oui, ça. J'aimerais figurer parmi les intimes de Dieu.
0: Très bien. J'aime bien cette
1: formule. Et cette intimité, restons à cette intimité. La connaissance de Dieu, c'est être intime.
0: Oui. Et en créole, on dit, c'est domier l'éveil, éveil.
1: Et domier l'éveil, éveil.
0: Oui.
1: Alors, on peut prendre toutes sortes d'exemples. Si. On ne peut pas connaître Dieu quand on n'a pas d'intimité avec Dieu.
0: Absolument.
1: Dieu n'est pas notre colocataire.
0: Oui. Hein?
1: Maintenant, on a ce statut de coloc.
0: On apprend à le connaître progressivement, mais on apprend à découvrir qu'est-ce qui le distingue d'autres personnes. On apprend à découvrir son caractère.
1: Ah oui.
0: Mais c'est tout un ensemble de choses.
1: Mais plus on apprécie, mais c'est dans la contemplation, Harry. Plus on contemple la grandeur de Dieu, plus tout ce qui est autour de nous s'amoindrit.
0: Absolument. Et à force de le contempler, on lui ressemble.
1: Oui, on lui ressemble. Ah, les fantasmes qui nous animent disparaissent dans la contemplation. Les fantasmes de réussite sociale, des fantasmes d'ordre sexuel, des fantasmes égoïstes, tout ça, c'est dans la contemplation du Tout-Puissant.
0: Absolument.
1: Qu'on y trouve la solution.
0: Eh oui. C'est déjà le moment pour nous de savoir... ce que notre invité aurait à nous recommander, à nous dire qu'il aurait marqué le plus.
1: Alors, moi j'aimerais insister sur un aspect. J'ai entendu un artiste dire, je n'ai pas eu son nom, et qu'on est venu lui parler de la télé, à la radio, c'était sur France Inter, je l'ai entendu dire, on lui a parlé de Jésus, et il a dit Jésus, Jésus, c'est quelqu'un de bizarre. Alors quand moi je sais que c'est quelqu'un qui vient, c'était sur France Inter, c'était un artiste français, quand je sais que la France est le milieu de la déchristianisation, et il disait ceci, Jésus, quand on lit les évangiles, et il disait, lisez l'évangile, quand il rencontre quelqu'un, pas un reproche, pas une parole négative, que Jésus c'est quelqu'un qui nous enseigne la profondeur de l'amour. Eh bien c'est simple, Jésus c'est le seul visage de Dieu sur la terre. Vouloir connaître Jésus, eh bien vouloir connaître Dieu, c'est entrer en intimité avec Jésus. Et ça c'est très important dans notre démarche. Et Jésus dit dans Jean chapitre 14 verset 21 que il va se révéler à nous. Donc, dans notre démarche spirituelle, il nous faudrait sortir d'une religiosité plaquée, comme on dit, différence entre plaqué or et or, pour arriver à une spiritualité profonde, sortir des clivages anthropomorphique que nous avons de Dieu. Comment dirais-je ? Disons ça autrement. Nous faisons des dieux un dieu purement humain. Nous avons des conceptions. Nous disons que Dieu est omniscient, omnipotent, il a tout. Mais nous restons dans une conception anthropomorphique de Dieu. Il nous faudrait aller plus loin. Essayer de comprendre qui est Dieu et qui il est pour nous. Alors, Dieu a envoyé son Fils sur la terre pour pouvoir nous sauver. Mais j'aimerais quand même poser une petite question. On dit dans le questionnaire que Dieu s'appelle Elohim, El, Yahvé, etc. Moi, j'ai envie de poser cette question-là. Est-il nécessaire de nommer Dieu? Et quand on veut nommer quelqu'un, pourquoi on le nomme? Généralement, on nomme quelqu'un pour le distinguer d'une autre. Mais qui peut garantir la comparaison? Qui peut assumer cette comparaison-là? Est-il nécessaire de le nommer eu égard à sa grandeur? Acceptons Dieu dans sa grandeur et avançons avec lui.
0: Yes. Alors, il serait intéressant toujours d'en savoir toujours plus sur Dieu, hein, ça c'est clair. Ok, mais en termes de dernière question, avant que tu nous proposes une conclusion, quelle serait, d'après toi, Julien Selbonne, la plus grande preuve de notre connaissance véritable de Dieu?
1: Eh bien, une vie. Alors, notre, disons ça, hein, comme ça, notre sainteté. Mm-hmm. Notre sainteté, moi. Quand j'étais en activité, j'arrive en salle de cours à la Persévérance et je dis à qui va me faire la prière, Saint Henri, priez pour nous. Alors, ah monsieur, vous ne connaissez pas, oui, si vous saviez qui il était, vous ne l'auriez pas appelé saint. Je dis, moi, je n'ai pas l'habitude de contredire ce que dit Jésus. Jésus dit, vous serez saint. Oui. Quand je suis saint, et il a dit, et dans la Bible, il est dit que nous sommes saints à cause de la parole que nous avons entendue.
0: Et ça.
1: Alors là, moi je n'entre pas en conflit avec Dieu. Dieu dit que nous sommes saints, nous sommes saints. Alors, la preuve, c'est que nous puissions mener une existence sanctifiée. C'est dans nos rapports, dans nos relations, qu'on puisse voir que le passage de Christ dans notre vie nous a donné une note qu'on ne trouve pas partout.
0: Absolument.
1: Et ça, que nous ne puissions pas, que nous puissions revendiquer le droit à la différence au nom de Jésus. Nous ne sommes pas obligés d'entrer en conflit avec les gens quand les gens ne sont pas d'accord avec nous. Nous sommes là pour faire passer Jésus-Christ. Et c'est ça la meilleure preuve de notre appartenance.
0: Alors, certains disent que la meilleure preuve de notre appartenance se trouve dans notre ressemblance à Jésus.
1: Oui, la sanctification va nous changer notre ressemblance.
0: Absolument.
1: C'est pourquoi j'ai dit sanctification. Ça peut être notre conformité au message. Mm-hmm. Mais disons, notre conformité au message, c'est notre sanctification, car Dieu est saint. Mm-hmm.
0: Alors pourquoi on dit qu'il faut comparer les deux textes, Jean 3,16, que tout le monde connaît apparemment, et 1 Jean 3,16. On va peut-être voir ces textes-là, parce que Jean 3,16, beaucoup de gens connaissent. Et
1: oui, mais un peu moins. Et on se demande, quand on lit 1 Jean 3, verset 16, est-ce que il n'y a pas eu une méprise? Parce que retrouver le même texte dans Jean, dans l'épître de Jean et dans l'évangile selon saint Jean, puisqu'en fait, les deux textes se ressemblent.
0: Mm-hmm. On va les lire.
1: On va les lire. Uh-huh. Alors moi, tout le monde connaît Jean 3,16. Moi, je vais prendre...
0: Alors, Jean 3,16 dit, car Dieu a tant aimé le monde
1: qu'il a donné
0: son Fils unique, son afin fils que quiconque croit en lui
1: ne périsse point,
0: mais qu'il ait la vie éternelle.
1: Et 1 Jean 3,16 dit, nous avons connu l'amour en ce qu'il a donné sa vie pour nous. Nous aussi, nous devons donner notre vie pour les frères. Alors là, il y a quelque chose.
0: Dieu a donné sa vie pour nous.
1: Pardon?
0: Dieu a donné sa vie pour nous. Ça, on est d'accord. Oui, Jean 3,16. Oui, oui, oui.
1: Uh-huh. Jean 3,16, Dieu s'est donné. Mm-hmm. Et là, on voit, c'est vrai, les deux textes se ressemblent. C'est l'amour qui se donne. Mm-hmm. Alors là, on se donne pour les frères. On se donne aux frères.
0: Donc c'est aussi un acte d'amour.
1: Nous devons donner notre vie pour les frères. Ah non, ça pas fait d'étrangler, non?
0: Donner notre vie.
1: Pas trangler, yo. Jésus dit bien, ne vous querellez pas en chemin. Mm-hmm. Sur la route de la sanctification, mm-hmm. nous devons être capables de nous donner, de nous accepter.
0: Mm-hmm. Accepter même de...
1: Y a la plus différence. De,
0: oui, et puis même donner sa vie si besoin.
1: Mais c'est bien ce qui est écrit là.
0: Ouais, ouais, ouais.
1: Mais donner sa vie, moi je crois que Christ a déjà donné sa vie pour nous.
0: Mm-hmm.
1: Mais nous devons être capables de donner de notre vie.
0: Mm-hmm.
1: Donner de notre vécu, de notre vivant, de notre disponibilité, de notre argent, de notre consécration, de notre engagement, d'être capable. Bon, c'est terrible ce qui est écrit dans la Bible. Porter les fardeaux les uns des autres.
0: Ouais, ouais.
1: Alors, Harry a un problème, Harry vient me voir, regardez-moi. Évidemment, si je suis très fatigué, je sens que je vais faire un AVC pendant la nuit, parce que je suis allé me coucher hier à 3h du matin, aujourd'hui, je vais dire, Harry, je suis trop fatigué de ne pas te recevoir. Mm-hmm. Mais il faudrait qu'on me... Et ceci m'est arrivé pourtant, hein, avec quelqu'un qui dit, mais j'ai des responsabilités, je ne peux pas te recevoir, je dois préparer mes cours, là, la personne mm-hmm. me dit, ça fait depuis 4h, je suis là, je t'attends. Et elle arrive, il est 16h, il est 18h, pardon. Et elle me dit, depuis 16 heures, je t'attends. Et ça n'allait pas. Alors je lui ai dit, bon, ben, je t'accorde un petit moment. Il est arrivé, il était 18 heures, il partait à 22 heures. Wow. C'était l'heure où j'allais dormir. Mais on ne peut pas ne pas se donner.
0: Pas de commentaire. Oui.
1: On ne peut pas ne pas se donner. Et là, maintenant, tout le monde, mon travail que je n'ai pas pu faire me restait.
0: Mm-hmm.
1: Et c'est terrible dans le concept de l'amour, parce que la Bible nous dit donner. Oui. Mm-hmm. Il y a des manières de se donner à certaines personnes, et on constate que nous sommes... C'est dans l'égoïsme que ça fonctionne.
0: Mm-hmm.
1: Parce que l'amour que j'ai pour mon frère devrait me permettre de prendre en considération ses intérêts aussi.
0: Voilà,
1: et
0: voilà.
1: C'est pourquoi Paul dit que chacun cherche l'intérêt de l'autre et non pas son intérêt personnel. C'est ça l'amour. Nous sommes toujours dans le même esprit.
0: Alors, quels seraient tes mots de conclusion pour cette étude?
1: Mes mots de conclusion.
0: Et est-ce que tu voudrais dire une prière pour nos amis?
1: Oui, on va faire la prière, on va faire une petite conclusion.
0: Oui, oui.
1: Entrer dans la dimension du divin, c'est sortir de la dimension humaine.
0: Tu veux reprendre ça, s'il te plaît?
1: Oui, j'ai dit entrer dans la dimension du divin, dans la dimension. Connaître Dieu, c'est entrer dans la dimension du divin. Mm-hmm. Et entrer dans la dimension du divin, c'est mettre de côté la dimension humaine.
0: Mm-hmm.
1: Pour que nous puissions comprendre Dieu, les paramètres de notre humanité doivent être mis de côté. Entrer dans l'amour de Dieu, c'est entrer dans sa sainteté. Connaître Dieu, c'est entrer dans sa sainteté, entrer dans son amour et comprendre aussi que nous devons à lui en tant que créateur et nous devons entrer dans une profonde admiration devant le modèle qu'il nous a donné et qui est le plus grand de tous les modèles, c'est la contemplation du calvaire de Jésus-Christ manifesté au calvaire. Là encore, c'est l'amour de Dieu. Et c'est ça. Donc, connaître Dieu, c'est accepter le sacrifice de Jésus pour nous.
0: Très bien, très bien.
1: Oui. On y va pour la prière?
0: Bien sûr, bien sûr.
1: Dieu Tout-Puissant, nous invoquons ton nom sur cette radio. Et quel que soit là où nous sommes, au volant de notre voiture, dans notre foyer, nous te prions de descendre sur nous, de nous aider à prendre conscience que nous nous adressons en cet instant à celui qui a créé l'univers et qui habite des demeures inaccessibles. Grand Dieu, donne-nous la capacité de nous humilier devant toi. Donne-nous la capacité de te parler pour ce, comme ce que tu es, le Créateur du monde, et ne pas comme n'importe quoi. Seigneur, tu mérites notre adoration. Reçois nos hommages en cet instant. Reçois notre reconnaissance pour tous les biens que tu nous fais jour après jour, pour l'air que nous respirons, pour l'eau que nous buvons. Et donne-nous la force de t'appartenir. Nous te prions au nom et pour la gloire de ton Fils Jésus. Amen.
0: Amen, amen. Alors, moi, je voudrais laisser nos amis avec un texte qui se trouve dans Psaume 116, les versets 1 et 2, et qui me semble bien convenir avec cette étude de cette semaine de connaître Dieu. Lorsqu'on a pris le temps de le connaître, eh bien, on peut s'exclamer avec les paroles, comme avec les paroles du Psaume 116, versets 1 et 2, on peut dire « J'aime l'Éternel ». Car il entend ma voix, mes supplications. Car il a penché son oreille vers moi et je l'invoquerai toute ma vie.
1: Mais longtemps, on aimait ça, on regarde ça. Hein? Ah depuis oui? Nous tout petits, on raconte ça.
0: Ah ouais? J'aime l'Éternel.
1: Pardonne-moi de partager avec les auditeurs.
0: Il entend ma voix.
1: Nous faisons du vélo.
0: Mais oui.
1: Nous faisons du vélo ensemble et au gars, dis-moi, j'aime l'Éternel car il entend ma voix. Et ah 40 ouais? ans après, on se tient ça. Là.
0: Oui, mais c'est beau. Parce qu'on découvre de plus en plus de belles choses le concernant. Et puis, ça nous permet de l'aimer encore davantage.
1: Ouais, c'est extraordinaire. Et il y a encore un autre psaume. Il y a un autre psaume que tu aimais et que tu sortais aussi quand nous étions, quand on faisait du vélo. C'est, je crois que c'était le psaume 69 ou 67.
0: Qu'est-ce que ça disait, moi?
1: Attends. Comment on disait? Que Dieu ait pitié de nous, 67, qu'il nous bénisse. Qu'il fasse luire sur nous sa face, afin que l'on connaisse sur la terre ta foi et parmi toutes les nations ton salut.
0: Mm-hmm. Et moi, j'ai souvenir beaucoup du psaume 42.
1: Mais tu as eu l'occasion de citer ça avec moi. Ah, et bon, quand je lis ça, je pense à toi.
0: Ah oui, oui. Et moi, j'ai souvenir du psaume 42 qui dit « Comme une biche soupire après des courants d'eau, ainsi mon âme
1: soupire après toi,
0: oh Dieu. » En tout cas, Julien, merci d'avoir partagé avec nous ce beau moment.
1: Que Dieu soit loué.
0: On retrouve ta passion.
1: Je
0: reconnais Julien.
1: faut pas être indifférent, fade. Il faut croire en ce qu'on dit. Hein. Mm-hmm. Et c'est ça, non?
0: Oui, tout à fait. D'accord.
1: Okay.
0: Que Dieu continue à te bénir.
1: Merci beaucoup.
0: Dans tes recherches.
1: Merci.
0: Et que nous savons que tout ce qu'il met comme talent dans un humain, c'est pour que cela soit mis à son service.
1: À sa gloire. Ok.
0: À bientôt.
1: À très bientôt.
0: Et puis nous disons à nos amis que cette émission pourrait être réécoutée le samedi matin à partir de 9h. Nous disons Shabbat Shalom à ceux qui...
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0: c'est l'heure d'aller au lit, les enfants.
1: Avant de dormir.
0: Les biscuits de Mathieu. Un jour, papa et maman durent se rendre en ville pour régler quelques affaires et décidèrent qu'il était préférable de ne pas emmener le petit Mathieu parce qu'il se fatiguerait beaucoup trop. « Nous pouvons laisser Mathieu avec grand-mère, je vais l'appeler pour la prévenir », dit maman. Mathieu aimait beaucoup sa grand-mère et lorsqu'il apprit qu'il allait passer la journée avec elle, il fut très content. Il bondissait de joie en répétant à tue-tête « Je vais rester avec grand-mère, je vais rester avec grand-mère, je vais rester avec grand-mère. J'aimerais bien que tu aides ta grand-mère », lui dit maman. Elle balaie la cour, ramasse les feuilles mortes, arrose les plantes, prépare à manger. De plus, elle nourrit les animaux l'après-midi. Cela plaisait beaucoup à Mathieu, car chez sa grand-mère, il y avait des chiens, des chats, des oiseaux, un énorme perroquet et plusieurs lapins. Ce fut un jour très spécial pour Mathieu. L'enfant aida et accompagna sa grand-mère dans toutes ses activités. L'après-midi, grand-mère confectionna des biscuits qui sentaient bon durant leur cuisson. La grand-mère mit 6 biscuits dans un petit sac. « Tu peux les manger, » dit grand-maman. « Je préfère attendre, » répondit Mathieu. Mathieu attendit d'être revenu chez lui avec ses parents. « Devinez ce que j'ai ici !» Mathieu ouvrit son sac, il en sortit les biscuits et commença à les distribuer. 2 pour papa, 2 pour maman. Et 2 pour moi. Merci Mathieu, dit papa et maman. C'est bien gentil de ta part de partager tes biscuits avec nous. Cela nous fait bien plaisir, ajouta papa. Et Jésus, serait-il content aussi? Demanda Mathieu. Oui, Jésus est très heureux quand nous partageons avec les autres. Mes enfants, savez-vous que Jésus est très heureux lorsque nous sommes généreux? Chaque fois que nous partageons quelque chose avec quelqu'un, Jésus est content. C'est l'heure d'aller au lit, les enfants.
1: Allez.

donner ton cœur à Jésus. Nous avons vécu, n'est-ce pas, cette expérience avec lui. Et nous pouvons témoigner en ce jour que c'est lui qui nous apporte bonheur, n'est-ce pas, paix, joie. Cela ne sous-entend pas qu'il n'y aura pas de soucis, n'est-ce pas? Mais avec Jésus, nous traversons les tempêtes. Nous dansons sous la pluie, car il est à nos côtés. Et qu'un jour, nous lui avons dit, oui, prends tout, Seigneur. Love.

0: Amen.
1: Amen.
0: What a wonderful music, special music.
1: Quel beau morceau de musique.
0: Yeah. Joyeux Sabbath à tous.
1: Happy Sabbath to all.
0: And welcome to all of you. Bienvenue.
1: Et bienvenue à chacun de vous.
0: Today we have a beautiful worship session.
1: Aujourd'hui, nous avons un merveilleux service d'adoration.
0: And we have the place filled.
1: Et le gymnase est rempli.
0: This looks good.
1: C'est très beau à voir.
0: Amen.
1: Amen.
0: Today we are happy to go into the word one more time.
1: Nous sommes très heureux d'aller dans la parole de Dieu une fois de plus.
0: And immediately afterwards.
1: Et tout de suite après,
0: we have some persons who will be baptized.
1: Et nous avons certaines personnes qui seront baptisées.
0: Let the church say amen.
1: Et que l'église dise amen.
0: Amen. This is what we are about.
1: Et c'est ce que nous sommes sur le point de faire.
0: That during these series,
1: que durant cette série de conférences,
0: people will experience change.
1: Et les personnes expérimentent le changement, la transformation. Amen.
0: Amen. Amen. Today our topic is.
1: Aujourd'hui notre sujet est.
0: The lost art of rest.
1: L'art perdu du repos.
0: Can you bow your heads with us as
1: Est-ce
0: we pray?
1: Est-ce que vous pouvez incliner la tête avec nous tandis que nous prions?
0: Heavenly Father.
1: Notre Père qui es aux cieux.
0: Please speak to us.
1: S'il te plaît, parle à nos cœurs.
0: Help us to understand your word.
1: Aide-nous à comprendre ta parole.
0: And help us to apply your word to our lives.
1: Et aide-nous à mettre en application ta parole dans nos vies.
0: In Jesus' name.
1: Dans le nom de Jésus.
0: Amen.
1: Amen.
0: The lost art of rest.
1: L'art perdu du repos.
0: Did you get rest last night?
1: Est-ce que vous vous êtes reposé hier soir?
0: How much rest did you get?
1: Combien d'heures de sommeil avez-vous eu?
0: Did you get enough?
1: Est-ce que vous en avez eu suffisamment?
0: Ah, we'll talk about rest today.
1: Eh bien, aujourd'hui, nous allons parler de repos.
0: Mm-hmm. I heard a story.
1: J'ai entendu cette histoire.
0: About a British biologist.
1: D'un biologiste britannique.
0: His name was Thomas Huxley.
1: Son nom c'est Thomas Huxley.
0: Now, arriving late in a city.
1: Maintenant, Thomas Huxley est arrivé en retard dans une ville.
0: Where he was to deliver a lecture.
1: Où il était supposé donner une conférence.
0: He jumped into the cab.
1: Il a sauté dans un taxi.
0: Which at the time was a horse-drawn carriage.
1: À l'époque, c'était un carrosse tiré par des chevaux.
0: And he yelled at the driver.
1: Et il interpella le conducteur.
0: Top speed.
1: Vitesse maximale, mm-hmm. S'il vous plaît.
0: Fais vite, dépêche-toi.
1: Yes.
0: Mm-hmm. And the taxi driver.
1: Et donc le conducteur.
0: He obediently cracked his whip.
1: Il a obéi docilement en claquant son fouet.
0: And the vehicle went bumping along the streets.
1: Et le véhicule continua à avancer en cahotant dans les rues de la ville.
0: Huxley then began to settle in his seat.
1: Huxley s'est relaxé sur son siège.
0: He was greatly relieved.
1: Il était content d'être relaxé.
0: And then he sat up.
1: Et puis subitement il s'est
0: Wait.
1: Il a dit au conducteur, attends.
0: Wait, driver.
1: Attends, conducteur.
0: Do you know where I am going?
1: Est-ce que tu sais où est-ce que je vais?
0: He said, no, I don't know where you are going.
1: Et le cocher répliqua, non, je ne sais pas où est-ce que vous allez.
0: But we are going very fast.
1: Mais nous allons très vite.
0: There are many people today.
1: Il y a plusieurs personnes aujourd'hui.
0: Who are traveling at top speed.
1: Qui vont à une vitesse folle.
0: They have a lot of things to do.
1: Elles ont beaucoup de choses à faire.
0: They're doing one thing after the other, after the other.
1: Elles font une chose après l'autre et encore et encore.
0: They are moving fast like a Formula One car.
1: Elles vont rapidement comme un pilote de Formule 1.
0: But they don't take the time to rest.
1: Mais elles ne prennent pas le temps de se reposer.
0: They don't take the time to pause.
1: Elles ne prennent pas le temps de poser.
0: Do you know that even the Formula One cars?
1: Et savez-vous même que le pilote de Formule 1
0: that drives so fast,
1: qui conduit si rapidement,
0: faster than the people drive in Guadeloupe,
1: plus rapidement que les personnes ne conduisent ici en Guadeloupe.
0: They drive very fast.
1: Et ils conduisent très vite.
0: But they always have a pit stop.
1: Mais ils ont toujours un endroit où ils doivent s'arrêter.
0: That's for the fast cars.
1: C'est pour les voitures qui vont vite.
0: Do you think that can teach us a lesson?
1: Est-ce que vous pensez que cela peut nous enseigner une leçon?
0: That even though we have so many things to do,
1: et même si nous avons des tonnes de choses à réaliser, à faire,
0: that we need to take time to rest.
1: Nous avons besoin de prendre du repos pour nous reposer, du temps pour nous reposer.
0: If the fast drivers know when it is time to rest,
1: si le chauffeur qui conduit vite sait prendre du temps pour se reposer,
0: why can't we learn when it is time to rest?
1: Pourquoi nous n'allons pas nous aussi apprendre à nous arrêter pour nous reposer?
0: Even God,
1: même Dieu,
0: who needs no rest,
1: qui n'avait pas besoin de repos.
0: He is all powerful.
1: Il est tout puissant.
0: He does not sleep.
1: Il ne dort pas.
0: He does not get tired.
1: Il ne se fatigue jamais.
0: Even this God,
1: même ce Dieu,
0: took time to rest.
1: Prend du temps pour se reposer.
0: He worked for 6 days.
1: Il a travaillé pendant 6 jours.
0: And he took time to rest.
1: Et il a pris du temps pour se reposer.
0: Today we have a beautiful opportunity.
1: Aujourd'hui, nous avons une opportunité magnifique.
0: After working for 6 days,
1: après avoir travaillé pendant 6 jours,
0: to stop working,
1: pour d'arrêter de travailler.
0: Today,
1: aujourd'hui,
0: so we can rest,
1: pour que nous puissions nous reposer.
0: Is rest important, my friends?
1: Est-ce que le repos est important, mes amis?
0: It is very important.
1: C'est très important.
0: Yes.
1: Oui.
0: God rested.
1: Dieu s'est reposé.
0: The Bible tells us.
1: La Bible nous dit.
0: In Genesis 2.
1: Dans Genèse chapitre 2.
0: And verse 2.
1: Et verset 2.
0: The clicker having some challenges with the clicker.
1: Il a quelques problèmes avec son pointeur. Ah. Dieu acheva au septième jour son œuvre qu'il avait faite et il se reposa au septième jour de toute son œuvre qu'il avait faite.
0: Mm-hmm. And the Bible says,
1: et la Bible dit,
0: in Genesis 2, 3,
1: dans Genèse chapitre 2, verset 3, Dieu bénit le septième jour et il le sanctifia parce qu'en ce jour, il se reposa de toute son œuvre qu'il avait créée en la faisant.
0: The Bible says,
1: la Bible dit
0: that God sanctified the seventh day.
1: Que Dieu a sanctifié le septième jour.
0: What does that mean?
1: Qu'est-ce que cela veut dire?
0: To sanctify something,
1: de sanctifier quelque chose,
0: means to set it aside for holy use.
1: Signifie de mettre la chose à part pour un usage saint.
0: God set the Sabbath aside from the other days of the week.
1: Dieu a mis à part le sabbat des autres jours de la semaine.
0: It was set aside as holy.
1: Ce jour a été mis à part comme un jour saint.
0: It was dedicated completely to him.
1: Cela a été dédicacé complètement à Dieu.
0: But some people wonder.
1: Mais certaines personnes se demandent.
0: Does God really care?
1: Est-ce que ça importe vraiment à Dieu?
0: Which day we remember as his?
1: Que quel jour que nous puissions nous rappeler comme étant son jour?
0: Isn't one day as good as another?
1: Est-ce qu'un jour est meilleur qu'un autre?
0: Maybe this illustration will help to answer that question.
1: Peut-être que cette illustration va vous aider à comprendre.
0: At a wedding,
1: dans une cérémonie de mariage,
0: one woman is sanctified or set aside for one man.
1: Une femme est
0: one, or is, one, is sanctified.
1: The woman or the man?
0: Well, both. The okay. Woman is sanctified okay. For the man, and okay. The man is sanctified for the.
1: Une femme est mise à part pour un homme, et un homme est mis à part pour une femme.
0: Now let's suppose it's your wedding day.
1: Maintenant, supposons que c'est le jour de votre mariage.
0: You are excited.
1: Vous êtes content, vous êtes enthousiaste.
0: Mm-hmm. Comme vous pouvez le voir.
1: Comme, as you can see it.
0: le jour de mon mariage.
1: The day of my wedding.
0: J'étais 9h.
1: I was
0: J'étais 9h.
1: I was excited.

0: united with one man.
1: And une femme est unie à un homme.
0: She is set aside.
1: Elle est mise à part.
0: She is no longer one in seven.
1: Elle n'est plus une des sept.
0: She is the sanctified one.
1: Elle est celle qui est sanctifiée, mise à part.
0: She is consecrated to her husband.
1: Elle est consacrée uniquement à son mari.
0: What if after the marriage?
1: Maintenant, imaginez après le mariage,
0: one of your wife's sisters,
1: une des sœurs de votre épouse,
0: says it makes no difference. We are all sisters.
1: Et dit il n'y a pas de différence entre nous. Nous sommes toutes des sœurs.
0: Any one of us is as good as the other.
1: Chacune de nous est aussi bonne que l'autre.
0: On the honeymoon,
1: et le jour de la lune de miel,
0: we will trade places.
1: Nous pouvons juste changer de place.
0: Mm-hmm. Does that sound good to you?
1: Est-ce que cela vous dit quelque chose? Cela vous parle?
0: What do the ladies say?
1: Qu'est-ce que disent les femmes?
0: Oui ou non?
1: Oui ou non?
0: Non.
1: Non.
0: Non. Pas du tout.
1: Pas du tout.
0: Mm-hmm. It certainly does make a difference.
1: Cela fait vraiment une différence.
0: As a husband, you would say,
1: en tant qu'homme, vous direz,
0: my bride was chosen or sanctified.
1: Mon épouse a été choisie, elle est sanctifiée.
0: She was set aside for me.
1: Elle a été mise à part pour moi.
0: The Sabbath, my friends,
1: le sabbat, mes amis,
0: it represents this.
1: Représente ceci.
0: God took a common ordinary day.
1: Dieu a pris un jour ordinaire, commun.
0: A day of 24 hours.
1: Un jour de 24 heures.
0: The seventh day.
1: Le septième jour.
0: And sanctified or dedicated to himself.
1: Et l'a sanctifié et l'a mis à part, l'a dédié pour lui.
0: The Sabbath is a blessed day.
1: Le sabbat est un jour béni.
0: It is a sanctified day.
1: C'est un jour sanctifié.
0: Only a holy God can make a day holy.
1: Seulement un Dieu saint peut faire un jour d'un jour saint.
0: According to God's word,
1: selon la parole de Dieu,
0: only the seventh day has been sanctified.
1: Seulement le sabbat a été sanctifié
0: and set apart as his holy day.
1: Et mis à part comme un jour saint.
0: God gave the Sabbath.
1: Dieu a donné le sabbat.
0: So that we can remember him as creator.
1: Pour que nous puissions nous rappeler de lui en tant que créateur.
0: This was to be a holy time with man when God can meet his maker.
1: Cela devrait être un moment saint entre Dieu et l'homme où l'homme pourrait rencontrer son créateur.
0: Every week.
1: Chaque semaine.
0: Man was to remember that God created him.
1: L'homme doit se rappeler que Dieu l'a créé.
0: And rest on the day that God has blessed.
1: Et se reposer le jour que Dieu a béni.
0: Now, some may ask,
1: certains pourraient se demander,
0: which day is the Sabbath day?
1: Quel jour est le jour du sabbat?
0: Let's go to the dictionary first.
1: Allons faire un petit tour dans le dictionnaire premièrement.
0: This is from the Merriam-Webster dictionary.
1: Nous lisons dans le dictionnaire Merriam-Webster.
0: And this is how the dictionary defines the Sabbath.
1: Et voilà comment le dictionnaire définit le sabbat.
0: I want you to read it with Pastor Lancien.
1: Je voudrais que vous lisiez avec le pasteur Lancien. Le septième jour de la semaine observée du vendredi, enfin, le sabbat, c'est le septième jour de la semaine observé du vendredi soir au samedi soir comme un jour de repos et de culte par les Juifs et certains chrétiens.
0: Mm-hmm. That's what the dictionary says about the Sabbath.
1: C'est ce que dit le dictionnaire au sujet du sabbat. Right? C'est intéressant, n'est-ce pas?
0: But we will go a little further.
1: Mais nous irons un peu plus loin.
0: We need to find out when the day actually begins.
1: Nous voulons savoir à quel moment le jour commence-t-il.
0: Some people think that the day begins at a minute past midnight.
1: Certaines personnes pensent que le jour commence une minute après minuit.
0: But that doesn't make sense to
1: Mais
0: me.
1: Mais ce n'a pas de sens.
0: Because when Adam and Eve were created,
1: parce que quand Adam et Ève ont été créés,
0: they did not have any watches.
1: Ils n'avaient pas de montre.
0: They did not have any clocks.
1: Ils n'avaient pas de réveil.
0: So how did they tell the time?
1: Mais comment pouvaient-ils connaître le temps?
0: They told the time by the movement.

0: of the sun and the moon.
1: Il connaissait le temps au sujet par rapport au mouvement de la lune et du soleil.
0: Mm-hmm. So the Bible says,
1: donc la Bible dit,
0: that the day does not begin at a minute past midnight,
1: que le jour ne commence pas une minute après minuit,
0: but it begins when the sun sets.
1: Mais le jour commence quand le soleil se couche.
0: Let's see it in the Bible.
1: Lisons ce que cela dans la Bible.
0: Genesis 1 verse 5.
1: Genèse chapitre 1 verset 5.
0: Mm-hmm.
1: Dieu appela la lumière jour et il appela les ténèbres nuit. Ainsi il y eut un soir et il y eut un matin, ce fut le premier jour.
0: All right. So the Bible says,
1: donc la Bible dit,
0: when God created light,
1: que quand Dieu a créé la lumière,
0: that the evening and the morning were the first day.
1: Que le soir et le matin furent le premier jour.
0: And when you read through Genesis 1,
1: et lorsque vous lisez tout le Genèse chapitre 1er,
0: you will see the same pattern for day 2.
1: Vous verrez la même chose pour le deuxième jour.
0: And the third day.
1: Et le troisième jour.
0: And the fourth day.
1: Et le quatrième jour.
0: And the fifth day.
1: Et le cinquième jour.
0: And the sixth day.
1: Et le sixième jour.
0: And the seventh day.
1: Et le septième jour.
0: The evening and the morning.
1: Il y a eu un soir et un matin.
0: The Bible says that the day begins at evening.
1: La Bible dit que le jour commence le soir.
0: And in Hebrew, in the original language in Hebrew,
1: dans la langue originelle en hébreu,
0: when the Bible speaks about evening,
1: la Bible parle du evening,
0: le soir, that it refers to the setting of the sun.
1: Se référant au coucher du soleil.
0: When the sun sets,
1: quand le soleil se couche,
0: one day ends,
1: un jour se termine,
0: and another day begins,
1: et un autre jour commence.
0: Do you understand that, my friends?
1: Vous comprenez ça, mes amis?
0: Now, if each day begins at sunset,
1: maintenant si chaque jour commence au coucher du soleil,
0: and ends at sunset,
1: et commence et se termine au coucher du soleil,
0: then the Sabbath must begin at sunset and end at sunset.
1: Donc le sabbat doit commencer au coucher du soleil et se terminer au coucher du soleil.
0: Now, how do we know which day is the Sabbath?
1: Maintenant, comment pouvons-nous savoir quel jour est le sabbat?
0: We can turn to the crucifixion weekend.
1: Nous pouvons nous tourner vers le week-end de la crucifixion.
0: The Bible tells us in Luke 23, verse 53.
1: La Bible nous dit dans Luc chapitre 23, verset 53. Mm-hmm. Il le descendit de la croix, l'enveloppa d'un linceul et le déposa dans un sépulcre taillé dans le roc où personne n'avait encore été mis.
0: Let's go on to verse 54.
1: Verset 54. C'était le jour de la préparation et le sabbat allait commencer.
0: Mm-hmm. So we go to verse 55.
1: Donc lisons verset 55. Les femmes qui étaient venues de la Galilée avec Jésus accompagnèrent Joseph, virent le sépulcre et la manière dont le corps de Jésus y fut déposé.
0: Verse 56.
1: Et s'en étant retournées, elles préparèrent les aromates et les parfums, puis elles se reposèrent le jour du sabbat, selon la loi.
0: Selon la loi. According to which law?
1: Selon quelle loi?
0: The law in Exodus.
1: La loi de l'Exode.
0: The law that says, remember the Sabbath day to keep it holy.
1: La loi qui dit, souviens-toi du jour du repos pour le sanctifier.
0: The people, the women came to prepare the body of Jesus.
1: Les femmes sont venues pour préparer le corps de Jésus.
0: But the Bible says that the Sabbath was coming.
1: Mais la Bible dit que le sabbat allait venir.
0: It means that the sun was setting.
1: Cela signifie que le soleil allait se coucher.
0: And the women knew that they should not work on Sabbath.
1: Et les femmes savaient qu'elles ne devraient pas travailler le sabbat.
0: So the women returned and rested on the Sabbath.
1: Et donc les femmes se sont retournées, elles se sont reposées le jour du sabbat.
0: And then the Bible says in verse, chapter 24, verse 1.
1: Et donc la Bible dit dans le chapitre 24, verset 1er,
0: that they came on the first day of the week.
1: Qu'elles sont revenues le premier jour de la semaine.
0: Let's see what the Bible says.
1: Le premier jour de la semaine, elles se rendirent au sépulcre de grand matin, portant les aromates qu'elles avaient préparés.
0: Okay. So I want you to know something, my friends.
1: Je veux que vous notiez quelque chose, mes amis.
0: There were three events.
1: Il y avait trois événements.
0: That happened during Easter weekend.
1: Qui s'est passé le jour de la Pâque, du week-end de la Pâque.
0: There was the crucifixion of Jesus.
1: Il y avait la crucifixion de Jésus.
0: That happened on a day we call
1: Cela s'est
0: Good
1: passé
0: Friday.
1: Un jour que nous appelons le Vendredi Saint.
0: Do you know Vendredi Saint?
1: Connaissez-vous le Vendredi Saint?
0: Yes. It always happens on which day?
1: Ce jour-là se passe quel jour?
0: Friday.
1: Le vendredi.
0: Vendredi. Yes. That's the day on which Jesus died.
1: C'est le jour où Jésus est mort.
0: And then Jesus remained in the tomb.
1: Et donc Jésus est resté dans la tombe.
0: Part of Friday.
1: Une partie de vendredi.
0: All day on Saturday.
1: Toute la journée de samedi.
0: And then part of Sunday.
1: Et une partie de dimanche.
0: And then we have the resurrection of Jesus.
1: Et donc nous avons la résurrection de Jésus.
0: When was Jesus resurrected?
1: Quand Jésus est-il ressuscité?
0: We call it dimanche de Pâques.
1: Nous l'appelons le dimanche de Pâques.
0: Isn't that true?
1: Est-ce que c'est pas vrai?
0: Yes.
1: Oui.
0: So follow me, my friends.
1: Maintenant, suivez-moi, mes amis.
0: If Jesus died on Friday,
1: si Jésus est mort un vendredi,
0: and the next day that followed was the Sabbath,
1: et que le jour qui suivait c'était le sabbat,
0: the seventh day of the week,
1: le septième jour de la semaine,
0: then it means that Saturday is the Sabbath.
1: Cela signifie donc que le samedi c'est le sabbat.
0: Saturday is the seventh day of the week.
1: Samedi c'est le septième jour de la semaine.
0: And then the Bible tells us that the women came on the first day.
1: Et
0: that
1: donc,
0: is Sunday.
1: Et donc la Bible nous dit que les femmes sont revenues le premier jour, c'est-à-dire le dimanche.
0: Do you understand that, my friends?
1: Est-ce que vous comprenez cela, mes amis?
0: Now I found something even more interesting.
1: Maintenant, j'ai trouvé quelque chose de encore plus intéressant.
0: So we know that Sabbath begins on Friday when the sun sets.
1: Maintenant, nous savons que le sabbat commence le vendredi au coucher du soleil.
0: And it ends on Saturday when the sun sets.
1: Et se termine au coucher du soleil du samedi.
0: That means that today is the Sabbath.
1: Cela signifie qu'aujourd'hui c'est le sabbat.
0: Now, I learned something from a friend at university.
1: Maintenant, à l'université, j'ai appris quelque chose d'un ami.
0: I met somebody who lived in Ghana.
1: J'ai rencontré quelqu'un qui vit au Ghana.
0: And he told me.
1: Et il m'a dit.
0: That in Ghana,
1: que au Ghana,
0: especially in the Ashanti region, the people speak a language called Twi.
1: Particulièrement dans une région des Shanti, les personnes parlent une langue qu'on appelle le Twi.
0: In this language,
1: dans cette langue,
0: the word for Saturday,
1: le mot pour samedi,
0: is Mene Meda.
1: C'est Mene Meda.
0: Do you know what that word means?
1: Savez-vous ce que signifie ce mot?
0: So that is the word for Saturday.
1: C'est ce jour qu'ils utilisent pour samedi.
0: That word means the day of I am.
1: Ce mot signifie le jour de je suis.
0: Do you know where the word I am came from?
1: Savez-vous d'où vient le mot je suis?
0: What are they referring to?
1: Qu'est-ce que cela se réfère à qui, à quoi?
0: Do you remember in the book of Exodus?
1: Est-ce que vous vous rappelez dans le livre de l'Exode?
0: That God sent Moses to Pharaoh.
1: Que Dieu a envoyé Moïse vers Pharaon.
0: And God told Moses to tell Pharaoh, let my people go.
1: Et Dieu dit à Moïse de dire à Pharaon de laisser partir mon peuple.
0: And Moses was afraid.
1: Et Moïse avait peur.
0: Moses said, I can't speak.
1: Moïse dit, je ne peux pas parler.
0: God said, go and speak for me.
1: Dieu lui dit, va et parle.
0: And Moses said, what who will I say sent me?
1: Et Moïse dit, mais qui vais-je dire qui m'a envoyé?
0: And God said,
1: et Dieu dit,
0: Tell Pharaoh.
1: Dis à Pharaon.
0: I am that I am.
1: Je suis celui qui est.
0: Mm-hmm. And what that means?
1: Et qu'est-ce que cela veut dire?
0: When in Ghana when they say Mene Meda.
1: Qu'est-ce que cela veut dire quand au Ghana ils disent Menemeda?
0: The day of I am.
1: Le jour de je suis.
0: They really mean that Saturday is the Lord's day.
1: Ils veulent vraiment dire que le samedi c'est le jour du Seigneur.
0: Amen.
1: Amen.
0: Amen.
1: Amen.
0: We know which day is the Sabbath.
1: Nous savons quel jour est le sabbat.
0: Saturday is the Sabbath.
1: Samedi c'est le sabbat.
0: It begins Friday sunset.
1: Et il commence le vendredi au coucher du soleil.
0: And it ends Saturday when the sun sets.
1: Et se termine le samedi au coucher du soleil.
0: And God told all of us.
1: Et Dieu dit à nous tous.
0: That we should remember his Sabbath
1: day. Que nous devons nous rappeler de son jour de sabbat.
0: What does the Bible tell us?
1: Qu'est-ce que la Bible nous dit?
0: In Exodus 20, verse 8 to 11.
1: Dans Exode chapitre 20, verset 8. Souviens-toi du jour du repos pour le sanctifier.
0: Mm-hmm. The Bible says.
1: La Bible dit.
0: In verse 9.
1: Au verset 9. Tu travailleras 6 jours et tu feras tout ton ouvrage.
0: Verse 10.
1: Mais le 7e jour est le jour du repos de l'Éternel ton Dieu. Tu ne feras aucun ouvrage. Ni toi, ni ton fils, ni ta fille, ni ton serviteur, ni ta servante, ni ton bétail, ni l'étranger qui est dans tes portes.
0: Verse 11.
1: Verset 11. Car en 6 jours, l'Éternel a fait les cieux, la terre et la mer, et tout ce qui est contenu, et il s'est reposé le 7e jour. C'est pourquoi l'Éternel a béni le jour du repos et l'a sanctifié.
0: So the Bible says.
1: Donc la Bible dit.
0: The Sabbath is at the center or at the heart of his law.
1: Que le sabbat est au centre de sa loi.
0: The Sabbath is a memorial of creation.
1: Le sabbat c'est le mémorial de la création.
0: The Sabbath is as old as the world itself.
1: Le sabbat est aussi vieux que le monde lui-même.
0: And God promises.
1: Et Dieu a fait la promesse.
0: That if we keep the Sabbath.
1: Que si nous gardons le sabbat.
0: We will be blessed.
1: Nous serons bénis.
0: Do you want to be blessed, my friends?
1: Est-ce que vous voulez être bénis, mes amis?
0: Does anybody want to be blessed?
1: Est-ce que quelqu'un veut être béni?
0: God says, keep the Sabbath holy.
1: Je dis de garder le sabbat comme un jour saint.
0: Mm-hmm. Don't work on the Sabbath.
1: Ne travaillez pas le jour du sabbat.
0: Oh, the Bible tells us.
1: Oh, donc la Bible nous dit.
0: Mm-hmm. That the Sabbath is not just for the Jews.
1: Que le sabbat n'est pas seulement pour les Juifs.
0: The Sabbath is not just for the Seventh-day Adventists.
1: Le sabbat n'est pas seulement pour les Adventistes du septième
0: God
1: jour.
0: God invites everybody to keep the Sabbath.
1: Dieu invite tout le monde à observer le sabbat.
0: In Mark 2:27.
1: Dans Marc chapitre 2 verset 27. Puis il leur dit, le sabbat a été fait pour l'homme et non l'homme pour le sabbat.
0: Therefore, in verse 28.
1: Par conséquent, au verset 28, de sorte que le Fils de l'homme est maître même du sabbat.
0: The Sabbath was made for all of us.
1: Le sabbat a été fait pour nous
0: Amen.
1: Tous. Amen.
0: For our benefit.
1: Pour notre bien-être.
0: So that we can learn to rest.
1: Afin que nous puissions apprendre à nous reposer.
0: And take a break from the hustle and the bustle of the world, the business of living.
1: Et de prendre un moment de repos par rapport aux vicissitudes de la vie.
0: The Sabbath does not belong to the Jews.
1: Le sabbat n'appartient pas aux Juifs.
0: The Sabbath belongs to Jesus.
1: Le sabbat appartient à Jésus.
0: Amen.
1: Amen.
0: It is God's Sabbath.
1: C'est le sabbat de Dieu.
0: It is not the church's Sabbath.
1: Ce n'est pas le sabbat de l'église.
0: And I want you to know, my friends,
1: et je veux que vous sachiez, mes amis,
0: that the Sabbath is a sign.
1: Que le sabbat est un signe.
0: It is a sign that shows we belong to God.
1: Est un signe qui montre que nous appartenons à Dieu.
0: Ezekiel 20, verse 26.
1: Ézéchiel chapitre 20, verset 20. Sanctifiez mes sabbats et qu'ils soient entre moi et vous un signe auquel on connaisse que je suis l'Éternel, votre Dieu.
0: Amen.
1: Amen.
0: When we read through scripture,
1: lorsque nous lisons au travers des Écritures,
0: we see that Jesus kept the Sabbath holy.
1: Nous voyons que Jésus a observé le sabbat.
0: The Bible says,
1: la Bible dit, il se rendit à Nazareth, où il avait été élevé, et selon sa coutume, il entra dans la synagogue. Quel jour? Quel jour?
0: Le jour
1: du sabbat.
0: Oui.
1: Il se leva pour faire la lecture.
0: Jesus was accustomed going to church on Sabbath.
1: Jésus avait l'habitude d'aller à l'église le jour du sabbat.
0: Was Jesus the only one who kept the Sabbath?
1: Est-ce que Jésus est le seul à avoir gardé le sabbat?
0: What about the apostles after Jesus left?
1: Qu'en est-il des apôtres après que Jésus fut enlevé?
0: The apostles kept the Sabbath too.
1: Les apôtres ont gardé aussi le sabbat.
0: Acts 17, 1 and 2.
1: Actes chapitre 17, versets 1 et 2. Paul et Silas passèrent par Amphipolis et Apollonie, et ils arrivèrent à Thessalonique, où les Juifs avaient une synagogue.
0: And the verse 2 says,
1: Paul y entra, selon sa coutume, pendant trois sabbats, il discuta avec eux d'après les Écritures.
0: Amen.
1: Amen.
0: Even the apostles kept the Sabbath.
1: Même les apôtres ont gardé le sabbat.
0: Even after Jesus rose again.
1: Après la résurrection de Jésus, ils ont gardé le sabbat.
0: Some people say we keep Sunday because of the resurrection.
1: Certaines personnes disent nous observons le dimanche parce que c'est le jour de la résurrection.
0: But that's not what the Bible says.
1: Mais ce n'est pas ce que la Bible enseigne.
0: If the Bible meant that Jesus changed the Sabbath,
1: si la Bible dit que Jésus aurait changé le sabbat,
0: then the apostles would have kept Sunday instead of Sabbath.
1: Donc les apôtres auraient observé le dimanche au lieu du sabbat.
0: But that's not what the Bible says.
1: Mais ce n'est pas ce que la Bible enseigne.
0: The apostles had the same attitude as Jesus.
1: Les apôtres ont eu la même attitude que Jésus.
0: Amen.
1: Amen.
0: Now here's a question.
1: Maintenant, voilà une question.
0: Will we keep the Sabbath in heaven?
1: Garderons-nous le sabbat lorsque nous serons au ciel?
0: I think so.
1: Je pense que oui.
0: I believe so.
1: Je le crois.
0: The Bible says in Isaiah 66, verse 22 and 23.
1: La Bible dit dans Isaïe 66, verset 22, car comme les nouveaux cieux et la nouvelle terre que je vais créer subsisteront devant moi, dit l'Éternel, ainsi subsisteront votre postérité et votre nom.
0: Verse 23 says.
1: Le verset 23 dit, à chaque nouvelle lune et à chaque sabbat, toute chair viendra se prosterner devant moi, dit l'Éternel.
0: Amen.
1: Amen.
0: When we get to heaven,
1: lorsque nous serons au ciel,
0: we will worship Jesus every Sabbath.
1: Nous adorerons Jésus-Christ chaque sabbat.
0: And I believe,
1: et moi je crois,
0: if Jesus kept the Sabbath while he was here,
1: si Jésus a gardé le sabbat quand il était sur terre,
0: and if we will keep the Sabbath in heaven,
1: et si nous garderons le sabbat lorsque nous serons au ciel,
0: then we need to start keeping the Sabbath now.
1: Par conséquent, nous devons commencer déjà à observer le sabbat maintenant.
0: We are preparing for heaven.
1: Nous nous préparons pour le ciel.
0: Amen.
1: Amen.
0: Throughout all eternity,
1: durant toute l'éternité,
0: God's people will celebrate the Sabbath.
1: Le peuple de Dieu célébrera le sabbat.
0: Jesus himself said to all of us.
1: Jésus lui-même a dit à nous tous.
0: We know that Jesus kept the Sabbath.
1: Nous savons que Jésus a gardé le sabbat.
0: And Jesus kept his father's commandments.
1: Et Jésus a observé les commandements de son père.
0: I want you to observe what Jesus says to us today.
1: Je veux que vous puissiez noter ce que Jésus nous dit à nous aujourd'hui. Jean chapitre 14 verset 15, si vous m'aimez, gardez mes commandements.
0: If you love Jesus,
1: si vous aimez Jésus,
0: you need to keep his commandments.
1: Vous devriez garder ses commandements.
0: Not some of them.
1: Pas certains des commandements.
0: Not just 9 of them.
1: Pas seulement 9 des 10.
0: You have to keep all of them.
1: Vous devriez garder tous ses commandements.
0: Because when you keep his commandments,
1: parce que quand vous gardez ses commandements,
0: you are showing Jesus that you love him.
1: Vous donnez l'assurance à Jésus que vous l'aimez.
0: I want to ask you today, my friends.
1: Je voudrais vous demander aujourd'hui, mes amis.
0: Do you love Jesus?
1: Est-ce que vous aimez Jésus?
0: If you love Jesus, raise your hand in the air.
1: Si vous aimez Jésus, laissez-moi voir vos mains.
0: Amen.
1: Amen.
0: Do you love Jesus enough to obey him?
1: Est-ce que vous l'aimez suffisamment pour que vous puissiez lui obéir?
0: If you love Jesus and you want to obey him,
1: si vous aimez Jésus et que vous voulez lui obéir,
0: stand, please.
1: Je vous invite à vous tenir debout.
0: Amen.
1: Amen.
0: Amen.
1: Amen.
0: Today,
1: aujourd'hui,
0: there are some persons here.
1: Il y a certaines personnes ici.
0: Who want to say Jesus?
1: Qui veut dire Jésus?
0: I love you so much.
1: Je t'aime tant, tellement,
0: that I want to give you my life in baptism.
1: Je veux te donner ma vie.
0: If you are here and you want to and you have prepared to give your life in baptism today.
1: Si vous êtes ici et que vous voulez vous préparer à donner votre vie à Jésus.
0: Come to the altar please.
1: Je vous invite à vous avancer. Venez jusqu'ici.
0: And as they come say amen everybody.
1: Et tandis que ils avancent, dites amen.
0: Amen. Amen.
1: Amen.
0: All those who prepared for baptism today.
1: Tous ceux qui se sont préparés pour être baptisés aujourd'hui.
0: Amen. We
1: Amen.
0: Thank God for them.
1: Donnez gloire à Dieu pour eux.
0: Amen.
1: Amen.
0: Perhaps there are persons here today.
1: Et peut-être qu'il y a quelqu'un ici présent ce matin.
0: You are not prepared for baptism today.
1: Vous n'êtes peut-être pas prêt pour être baptisé aujourd'hui.
0: But you want to be in the next baptism.
1: Mais vous voulez faire partie du prochain baptême.
0: If you want to be in the next baptism.
1: Si vous voulez faire partie du prochain baptême.
0: I want you to come.
1: Je vous invite aussi à venir.
0: If you want to be in the next baptism, come.
1: Si vous voulez faire partie du prochain baptême, je vous invite à venir.
0: We want to pray for you.
1: Nous voulons prier pour vous.
0: We are not going to be long.
1: Nous ne serons pas longs.
0: But we want to pray that God gives you strength.
1: Nous prions que Dieu vous donne la force.
0: And power.
1: Et la puissance.
0: To make that important decision.
1: Pour prendre cette décision importante.
0: Maybe there is somebody here today.
1: Peut-être qu'il y a quelqu'un ici présent ce matin.
0: Who was baptized before.
1: Qui a déjà été baptisé.
0: And you left the church.
1: Et vous avez quitté l'église.
0: And you feel God is calling you to recommit your life.
1: Et vous avez le sentiment que Dieu vous appelle pour lui consacrer à nouveau votre vie.
0: You can come to the altar as well.
1: Vous pouvez aussi venir à l'autel jusqu'ici.

La parole de l'Éternel déclare dans Romains chapitre 6, versets 3 et 4. Ignorez-vous que nous tous qui avons été baptisés en Jésus-Christ, c'est en sa mort que nous avons été baptisés. Nous avons donc été ensevelis avec lui par le baptême en sa mort. Comme Christ est ressuscité des morts par la gloire du Père, de même, nous aussi, nous marchions en nouveauté de vie. Mes amis, tant que l'Évangile sera annoncé sous les auspices de l'Esprit-Saint, il y aura toujours des hommes et des femmes pour accueillir la volonté du Seigneur dans leur vie et entrer dans le royaume de Dieu. Amen. Gloire à Dieu, amen. J'aimerais vous entendre. Amen, gloire à Dieu. Ce matin, nous vivons une fête des prémices. Nous espérons une moisson grandiose dans l'avenir. Et ce matin, nous sommes heureux de vous présenter ces nouveaux frères et sœurs qui ont choisi d'entrer dans le royaume de Christ, d'appartenir à la famille de Dieu et ainsi d'être comptés du nombre des élus. Amen. J'aimerais donc vous permettre de mieux les identifier ce matin. Ethan Dinard, tu veux bien lever la main. Gloire à Dieu. Amen. Natacha Mezindi. Ah, j'aimerais vous entendre, mes amis. Très bien. Amen. Catherine Mezindi. Josué Morand. Gloire à Dieu. Merci. L'Éternel agit. Et puis Eugène Tage. Gloire, gloire, gloire au Seigneur. Gloire à notre Dieu. Je voudrais simplement ce matin recueillir devant l'Église présente ici l'expression de leur engagement, de leur choix et de leur décision de suivre Jésus-Christ. Je vais donc vous inviter simplement à lever la main pour chacune des déclarations que je ferai dans la mesure où vous acceptez de les vivre dans votre expérience chrétienne. La première, acceptez-vous Jésus-Christ comme votre Seigneur et votre sauveur personnel et désirez-vous vivre avec lui une relation salvatrice? Amen. Gloire à Dieu. Deuxième déclaration. Acceptez-vous les enseignements de la Bible tels qu'ils sont exprimés dans la déclaration des croyances fondamentales des adventistes du septième jour et vous engagez-vous par la grâce de Dieu à vivre en harmonie avec ses enseignements? Amen, gloire à Dieu. On voudrait vous entendre, mes amis, hein, d'accord? Et puis, en dernier lieu, désirez-vous être baptisé pour témoigner publiquement de votre foi en Jésus-Christ, être accepté au sein de la communauté de l'Église adventiste du septième jour et soutenir fidèlement l'Église et sa mission par votre influence, par vos dîmes, vos offrandes et par votre vie de service? Gloire à Dieu, amen. Loué soit le Seigneur. Alors nous allons passer à une partie un peu plus administrative maintenant. Nous allons nous exprimer par un vote en vue sous réserve de leur baptême qu'ils deviennent membres de la famille de Dieu ici en Guadeloupe. Nous sommes d'accord? Quels sont ceux qui le souhaitent, qui le veulent, qui le désirent? Très bien, gloire à Dieu! C'est spectaculaire ça, hein? C'est extraordinaire, hein? Gloire au Seigneur, merci. Alors, c'était la première partie. La deuxième partie maintenant. Est-ce que vous vous engagez à prier pour eux, à trouver auprès de vous des conseils judicieux, à les accompagner, à les soutenir et à faire qu'ils deviennent des jeunes, des hommes, des femmes établis dans la vérité et prêts pour le retour du Seigneur? J'aimerais vous voir. Gloire à Dieu. Voyez donc les personnes qui s'engagent à vous aider à marcher avec Jésus-Christ. Gloire à Dieu. Gloire au Seigneur. Nous allons prier. Éternel, notre Père et notre Dieu,
Ta parole ne retourne jamais à toi sans avoir réalisé tes desseins. Et ce matin, nous voudrions te présenter ces prémices, ces premiers fruits du jardin, te les offrir et te dire au Père, voilà notre offrande, car nous attendons de toi une bénédiction encore plus importante. Nous prions que ton esprit vienne sur ces nouveaux frères et sœurs. Nous prions qu'ils deviennent entre tes mains des instruments pour servir ta gloire et ton honneur. Mais nous prions surtout afin que tu trouves en nous des cœurs disponibles et disposés afin de les accompagner, de les aimer, de les soutenir et de faire que leur expérience chrétienne soit la plus agréable possible. Nous prions aussi, Père, afin que nous allions vers ceux qui ne te connaissent pas encore, qui ont besoin de ta grâce, de ton amour, de ta paix, de ta guérison, de ton Esprit Saint, et que cela aussi soit au bénéfice de la puissance de l'Évangile en Jésus-Christ. Alors, dès notre retour ici demain soir, nous prions que cela soit avec nous, et donne-nous de pouvoir, samedi prochain, apporter dans ta maison encore une nouvelle offrande pour te glorifier. Dans le nom de Jésus-Christ, nous t'avons prié et pour ta sainte gloire. Amen. Amen. Amen.

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6: Les îles baignées de soleil, jusqu'au terre reposant dans la nuit, Jésus est célébré dans les rues aujourd'hui. Un des plus merveilleux sons est celui de la voix des enfants en louange.

Chers amis auditeurs, chers amis mélomanes, bonsoir. Je vous retrouve avec beaucoup de plaisir pour que nous partagions ensemble un moment musical, un moment qui sera riche ce soir comme à l'accoutumée. Je vous propose de vous présenter aujourd'hui une œuvre exceptionnelle. Elle est du compositeur Hector Berlioz. Il s'agit de L'enfance du Christ. L'enfance du Christ, c'est la seule œuvre majeure de Berlioz. Une œuvre qui est en réalité le fruit d'une élaboration graduelle. En 1850, au cours d'une soirée, alors que les autres invités sont en train de jouer aux cartes, un ami de Berlioz, un architecte, Joseph-Louis Duc, lui demande d'écrire quelque chose pour son album et Berlioz de s'exécuter là tout de suite. Il prend un bout de papier, écrit-il. Il y trace quelques portées sur lesquelles viennent bientôt se poser un andantino à quatre parties pour orgue. Et là, Berlioz pense qu'il a trouvé quelque chose. En fait, l'idée lui vient aussitôt d'y appliquer des paroles et le morceau d'orgue disparaît et devient plutôt le cœur des bergers de Bethléem adressant leurs adieux à l'enfant Jésus au moment du départ de cette famille pour l'Égypte. Je vous en parlerai dans quelques instants puisque cette histoire est quasiment biblique. Quand je dis quasiment biblique, il a bien fallu qu'à un certain moment, Joseph, sous l'inspiration de Dieu, qu'il quitte son pays. Et vous saurez pourquoi, si vous ne le savez déjà, je vous en parlerai plus amplement dans un moment. Il a fallu donc qu'avec sa famille, Marie et le bébé, qu'il fuit vers l'Égypte. Et les joueurs, après avoir entendu les notes, ont interrompu leur partie de cartes pour écouter le morceau. Berlioz, qui a trouvé la chose magnifique, d'autant que ses amis l'avaient chaudement applaudi, avaient apprécié la partition, il va introduire cette composition au programme d'un de ses concerts le 12 novembre 1850. N'étant pas très très certain que cette œuvre serait appréciée du public, il l'a fait passer pour l'œuvre de quelqu'un qui s'appelle Ducré. Rappelez-vous que l'ami qui lui avait demandé de lui écrire quelques notes pour un album, c'était l'architecte Joseph-Louis, son nom de famille, Duc. Il va donc tricher Berlioz en disant que le compositeur s'appelle Ducré. Ça, c'était simplement par orgueil. Dans le cas où la pièce ne marcherait pas, qu'on ne dise pas que c'est Berlioz. Entre-temps, il a ajouté d'autres partitions à ses adieux des bergers. Le tout, il l'intitule « La fuite en Égypte ». Un an plus tard, à Baden-Baden en Allemagne, pendant l'été 1852, un fragment fut à nouveau joué parce qu'entre-temps, la pièce n'avait pas été jouée. La première exécution intégrale de « La fuite en Égypte » n'eut lieu qu'en décembre 1853 à Leipzig. Puis, au début de 1854, Berlioz y ajoutera un troisième volet, l'arrivée à Saïs, une ville d'Égypte. C'est donc à ce moment que la trilogie sacrée fut achevée. Berlioz va d'ailleurs lui ajouter une section d'introduction à cette date en 1854, le songe d'Hérode. Je vous propose ce soir quelques extraits. Nous commençons par deux extraits que vous entendrez consécutivement. C'est un solo de basse, un air d'Hérode qui a un rêve. Il est perturbé par cet enfant dont lui ont parlé les mages, cet enfant dont parlent ceux de la cour très souvent. Suivra un autre extrait pour solo de basse, chœur, ténor et basse.

Je vous propose quelques extraits bibliques qui vont inspirer Hector Berlioz. Il s'agit d'un passage du livre de Matthieu au chapitre 2, verset 1 jusqu'au verset 15. Jésus était né à Bethléem en Judée au temps du roi Hérode. Et des mages d'Orient arrivèrent à Jérusalem et y dirent « Où est le roi des Juifs qui vient de naître ? Car nous avons vu son étoile en Orient et nous sommes venus pour l'adorer. » Et à cette nouvelle, le roi Hérode fut troublé et tout Jérusalem avec lui. Alors le roi Hérode a rassemblé tous les principaux sacrificateurs, les scribes du peuple, pour leur demander où devait naître le Christ. Et ces gens lui répondirent que c'est à Bethléem en Judée, parce que voici que c'était écrit déjà longtemps par les prophètes. Qu'est-ce que les prophètes avaient écrit ? Et toi, Bethléem, terre de Juda, tu n'es certes pas la moindre parmi les principales villes de Juda, car de toi sortira un prince qui fera paître Israël, mon peuple. Hérode, rusé, va faire appeler en secret les mages venus pour adorer Jésus, rappelez-vous, et va leur demander de préciser l'époque de l'apparition de l'étoile. Puis, il les envoie à Bethléem en disant, allez à Bethléem, prenez des informations très précises sur le petit enfant, et quand vous l'aurez trouvé, faites-le-moi ça. Voir pour que j'aille moi aussi l'adorer. Astuce et mensonge. Après avoir entendu le roi, les mages sont partis et l'étoile qu'ils avaient vue en Orient, qui les précédait, les dirigeait et cette étoile s'est arrêtée dans un lieu bien précis. Il se trouve que c'est justement là où était le petit enfant. À la vue de l'étoile, les mages éprouvèrent une très grande joie. Ils entrèrent dans la maison, ils virent le petit enfant avec Marie, sa mère, le père Joseph. Ils se prosternèrent devant le petit enfant, ils adorèrent le petit enfant, ils ouvrirent ensuite leur trésor et offrirent en présent de l'or, de l'encens, de la myrrhe aux parents du petit enfant ou encore si vous préférez au petit enfant. Ce qui fait souvent penser qu'il n'y avait que trois mages. Rien ne dit que c'était

trois mages. Il pouvait y en avoir davantage, il pouvait y en avoir moins. La Bible ne dit pas combien de mages il y avait, bien qu'il n'y ait eu que trois prisons, de l'or, de l'encens et de la myrrhe. Mais nous n'allons pas faire comme ceux qui confirment qu'il n'y avait que trois mages. Nous allons poursuivre en musique et nous reviendrons avec la suite de l'histoire parce que je présume que vous avez envie de savoir, si vous ne la connaissez déjà, ce que Monsieur Hérode fera. Je vous propose un allegretto, extrait de cette première partie de l'oratorio L'Enfance du Christ. Rappelez-vous qu'il y a trois parties. La première partie avec le prologue Le songe d'Hérode. La deuxième partie, la fuite en Égypte, et la troisième partie, l'arrivée en Égypte. Voici donc Allegretto suivi de Les Tables de Bethléem. Le rôle de Marie est tenu par la mezzo-soprano Miyagi Osada. Le rôle de Joseph par le baryton Gérard Teruel. Le rôle d'Hérode est tenu par la basse André Cognette. L'orchestre est l'Orchestra della Svizzera Italiana, dirigé par Serge Baudot. Le chœur est le chœur della Radio Svizzera de Lugano, dirigé par Diego Fasolis.

Si vous venez de prendre l'antenne, amis auditeurs, aujourd'hui nous vous présentons l'enfance du Christ du compositeur Hector Berlioz, interprété par l'Orchestra della Svizzera Italiana, accompagné du coro della Radio Svizzera de Lugano, l'orchestre étant dirigé par Serge Bodo, le chœur sous la direction de Diego Fasolis. Dieu avait annoncé par la bouche de ses prophètes bien longtemps à l'avance qu'un enfant naîtrait dans une ville de Juda, à Bethléem. Cela se trouve précisément dans le livre de Michée, chapitre 5, versets 1 et 2. Les mages qui ont bien suivi, qui ont bien écouté la prophétie, qui ont cru en la prophétie, vont se laisser guider par une étoile qui leur apparaît à un certain moment de l'année. Cette étoile les guide, les dirige jusqu'à Bethléem. Et quand ils arrivent, le roi Hérode, qui gouverne à ce moment-là, va les interroger et astucieusement leur proposer d'aller à Bethléem pour adorer le petit enfant et de revenir pour lui donner des renseignements. Mais après avoir adoré le petit enfant, après avoir offert de l'or, de l'encens et de la myrrhe, rappelez-vous, ces mages sont divinement avertis en songe de ne pas retourner vers Hérode. Ils regagnent leur pays par un autre chemin. Vous imaginez, ami mélomane, la colère folle dans laquelle Hérode a dû entrer. Et après leur départ, un ange du Seigneur apparut en songe à Joseph cette fois. Nous trouvons ces paroles dans Matthieu chapitre 2, verset 13. Lève-toi, prends le petit enfant et sa mère et fuis en Égypte. Reste-y jusqu'à ce que je te parle, car Hérode va rechercher le petit enfant pour le faire périr. Verset 14, Joseph se leva, il prit de nuit le petit enfant et sa mère et se retira en Égypte. Il y resta jusqu'à la mort d'Hérode afin que s'accomplisse ce que le Seigneur avait déclaré par le prophète. J'ai appelé mon fils hors d'Égypte. Ami mélomane, Hérode, furieux de n'avoir pas su où était le petit enfant, a fait massacrer tous les enfants mâles, se disant que Jésus passerait parmi tous ces enfants mâles massacrés. Quelle cruauté! Nous nous rendons compte, amis auditeurs, que avant même sa naissance, Jésus était déjà l'attaque de son ennemi numéro un. Jusqu'à sa mort, il sera encore attaqué. Nous savons que sa mort nous apporte le salut. Aujourd'hui, je voudrais surtout m'arrêter sur cette enfance de Jésus. Avant d'aller plus loin dans notre historique, voici, pour vous faire plaisir, amis auditeurs, quelques extraits que vous entendrez successivement de l'enfance du Christ d'Hector Berlioz. Nous commencerons par une magnifique ouverture qui ouvre la deuxième partie de l'œuvre de Berlioz, la fuite en Égypte, suivie de l'adieu des bergers que Berlioz interprète ainsi, puisque la Bible ne nous parle pas des bergers qui auraient dit adieu. Nous avons d'ailleurs l'impression, en lisant la Bible, que personne n'a su que Joseph était en fuite. Il partit de nuit avec sa femme Marie et le bébé. En tout cas, Berlioz, pour sa composition, a fait parler les bergers qui viennent lui dire adieu dans un magnifique chœur que vous entendrez.

Je pense, amis auditeurs, que vous avez apprécié ces quelques notes. Revenons à la Bible qui nous parle de cette expérience triste. Je vais dire expérience triste pour Hérode. Manifester un tel acharnement contre un bébé parce que ce bébé risquerait de prendre votre place puisqu'on disait qu'il serait le roi, c'est être bien mesquin. Joseph, donc, selon la Bible, reste en Égypte jusqu'à la mort d'Hérode, puisque Dieu lui avait bien dit d'y rester jusqu'à ce qu'il reçoive un autre songe lui disant quand il pourrait revenir, ce que Joseph va respecter. Il reste donc jusqu'à la mort d'Hérode pour que s'accomplisse ce que le Seigneur avait déjà déclaré par le prophète Osée au chapitre 11, verset 1, il y a bien longtemps. Comme je vous le disais tout à l'heure, quand Hérode se vit joué par les mages, alors sa fureur est devenue extrême, il a été très violent, et il a envoyé tuer tous les enfants de 2 ans et au-dessous qui étaient à Bethléem, et dans tout son territoire, d'après l'époque qu'il s'était fait préciser par les mages. Alors s'accomplit encore une autre prophétie, mes amis, et oui, prophétie de Jérémie cette fois. Jérémie avait annoncé, une voix s'est fait entendre à Rama, des pleurs et beaucoup de lamentations. C'est Rachel qui pleure ses enfants. Elle n'a pas voulu être consolée parce qu'ils ne sont plus. Jérémie 31, verset 15, vous pouvez le vérifier. Après la mort d'Hérode, un ange du Seigneur apparut en songe à Joseph en Égypte et vient lui dire, lève-toi. Prends le petit enfant et sa mère et retourne dans le pays d'Israël parce que ceux qui en voulaient à sa vie sont morts. Et que fait Joseph? Il obéit à la voix du Seigneur qu'il entend à travers ce songe. Joseph se lève, il prend le petit enfant et sa mère et il rentre dans le pays d'Israël. Là encore, quelqu'un d'autre les attendait. Quand il apprit qu'Archélaüs régnait sur la Judée à la place d'Hérode, son père, alors Joseph craignit de s'y rendre et divinement averti en songe, encore une fois, il se retira dans le territoire de la Galilée et là, il vint demeurer dans une ville appelée Nazareth. Et là encore, c'est une autre prophétie qui va s'accomplir, une prophétie qui avait été annoncée par les prophètes. La prophétie disait qu'il serait appelé Nazaréen. Donc Berlioz avait probablement lu la Bible, c'est vrai qu'il l'a agrémentée à sa convenance pour avoir un autre effet musical. Cependant, l'histoire demeure relativement authentique. Voici, amis auditeurs, quelques extraits de cette troisième partie de l'œuvre de Berlioz, l'enfance du Christ, l'arrivée à Saïs, cette ville d'Égypte. Berlioz a mis en scène une maison d'Ismaélite dans laquelle sera reçu le père de famille, Joseph, et sa femme, Marie, ainsi que le bébé, ces gens qui les invitent, qui invitent ces Hébreux à entrer. Il va l'écrire pour un solo de basse accompagné d'un chœur que vous apprécierez certainement.

Berlioz met en scène des Ismaélites qui sont contents de voir Joseph, Marie et le bébé et qui jouent, qui se laissent aller, deux flûtes et une harpe. Et nous terminons par un magnifique chœur en guise d'épilogue. Je vous rappelle que vous entendez l'enfance du Christ d'Hector Berlioz avec l'Orchestra della Svizzera Italiana sous la direction de Serge Baudot, accompagné par le chœur de la Radio Svizzera de Lugano, dirigé par Diego Fasalis. Le rôle de Marie était tenu par Miyagi Osada, une mezzo-soprano. Le rôle de Joseph par Gérard Tiruel, baryton. Le rôle d'Hérode, André Cognette, basse.

0: été très heureuse de partager ce moment musical avec vous. J'espère que cela vous a rafraîchi la mémoire pour certains ou vous a donné envie d'aller dans la Bible et d'y puiser des informations beaucoup plus précises. Pourquoi ne déciderions-nous pas de donner à cet enfant qui aujourd'hui n'est plus un enfant, est un roi glorieux qui règne dans le ciel, mais qui reviendra nous chercher, qui nous a fait la promesse de revenir. Il est venu afin de mourir à notre place. Il a été ressuscité. Aujourd'hui, il intercède pour nous. Pourquoi ne pas profiter pour lui dire « Je te donne ma vie, je te donne mon cœur, je veux être entièrement à toi ». Je vous souhaite une très bonne soirée, amis auditeurs. À la semaine prochaine.
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1: Bienvenue dans Héros et Merveilles. Monsieur Vincent, cet inconnu. On l'aime, on l'admire, on le vénère. Mais même l'ayant vu incarner sur l'écran de façon si émouvante par Pierre Fresnay, comme on le connaît mal. Oh, c'est un noble, dit quelqu'un. D'ailleurs, son nom l'indique. Saint Vincent de Paul. Mais non, dit un autre. Il n'était pas noble du tout. C'était un homme tout simple, mais si bon. La bonté même. Il aurait donné sa chemise. Et on l'imagine s'apitoyant sur chaque pauvre rencontré, faisant l'aumône à tous ces gens éperdus de reconnaissance parce qu'un saint s'est approché d'eux. Car, là-dessus, tout le monde semble d'accord. Celui que son entourage appelait, avec une admiration affectueuse, Monsieur Vincent, était un saint de A à Z, et qu'il ait fait tout ce qu'il a fait n'a, au fond, rien d'étonnant. Un saint doit tout de même accomplir des miracles, non? C'est tout juste si, rétrospectivement, on ne croit pas apercevoir sur son béguin de bébé un soupçon d'auréole. La vérité est autre. Elle est plus belle. La vie longue et exceptionnelle de Monsieur Vincent, elle relia le règne d'Henri IV à celui de Louis XIV, fut, sans aucun miracle, le miracle même d'une époque terriblement convulsée. Mais ce qu'il faut bien appeler la sainteté de ce grand révolutionnaire lui est venu peu à peu par une lente évolution commencée dans la souffrance, poursuivie dans l'humilité et l'amour. Est-ce que nous n'en sommes pas plus touchés que s'il était né comme ça? C'est une vie et une œuvre gigantesques. Il nous sera impossible, en ces quelques pages, d'en faire le tour. Mais en hommage au grand apôtre de la charité, nous voulons passer en revue les faits saillants de son existence, essayant d'en éclairer certains aspects ignorés qui nous auront semblé particulièrement remarquables ou significatifs. Vincent de Paul, c'est le nom dont il signera 30 000 lettres écrites de sa plume ou dictées. 3 000 nous ont été conservés. Vincent de Paul, donc, naquit le 24 avril 1581 à Puy, près de Dax, là où le pays landais s'humanise en se rapprochant du Béarn. Son père s'appelait Jean de Paul, sa mère Bertrande de Maurras. Non qu'ils fussent nobles, mais parce que, selon la coutume du pays, ils accolaient à leur prénom le nom de leur village ou hameau d'origine. C'est pour éviter tout équivoque que le jeune Vincent prendra honnêtement l'habitude d'une signature simplifiée. Ses parents étaient, en effet, de dignes, mais pauvres paysans. Ils possédaient leur lopin de terre, un peu de bétail dont, jusqu'à 14 ans, notre héros fut le berger. 6 enfants, 4 garçons, 2 filles. Au milieu, un sourire, celui de la mère, qui éclaire et réchauffe l'humble foyer. Que c'est bon! La vie est, en effet, bien dure en ces temps troublés où un morceau de pain est un luxe. De quoi se compose l'ordinaire chez les deux Paul? Vincent le dira plus tard. D'une bouillie de millet que la mère fait cuire dans l'âtre et verse dans un pot où puise toute la famille. Mais le père a les yeux sur ce 3e fils. C'est un peu la coutume, quand les enfants sont nombreux, d'en consacrer un à l'Église. Pourquoi pas celui-là, qui semble avoir quelque chose de plus que les autres? D'ailleurs, l'état ecclésiastique peut être lucratif si le candidat a de l'étoffe. Une garantie pour les jours à venir. Une difficulté, les études coûtent cher. Le père doit vendre une paire de bœufs pour payer la scolarité de son fils au collège de Dax, chez les cordeliers. L'enfant est doué, se montre pieux. On ne tarde pas à lui accorder les ordres mineurs et il est tonsuré. Le juge de Puy s'intéresse à lui, l'introduit dans sa maison, en fera bientôt le répétiteur de ses enfants. Ce changement de milieu ne va pas sans monter à la tête du jeune campagnard. Il est ébloui, au point d'oublier momentanément tout ce qu'il doit à son pauvre bonhomme de père.
2: « Je me souviens, »
1: avouera-t-il plus tard à une grande dame avec une humilité déchirante,
2: « qu'au collège où j'étudiais, on vint me dire que mon père, qui était un pauvre paysan, me demandait. Je refusai de lui parler, en quoi je fis un grand péché. »
1: Son remords dut être d'autant plus grand que ce père dédaigné mourut un peu plus tard, laissant un testament par lequel il suppliait les siens de tout faire pour que Vincent pût poursuivre ses études.

0: Ce grand péché tourmenta longtemps celui que l'on devait appeler le saint des pauvres. Je m'adressai à Dieu, dit-il, et le priai instamment de me changer cette humeur sèche et rebutante, et de me donner un esprit doux et bénin. Prière a-t-elle jamais été mieux exaucée? Il est vrai qu'il mit beaucoup d'attention à réprimer les bouillons de la nature. Après le collège de Dax, l'université de Toulouse, il y étudie la théologie, obtient le grade de bachelier. Il rêve maintenant de l'ordination et la reçoit effectivement dans sa 20e année, 4 ans avant l'âge légal. À part ses dettes, comme tout lui sourit. Mais se remémorant ces années fougueuses où il enjambait sur la Providence, il écrira, sans doute dans un moment de grande fatigue,
1: « Si j'avais su ce que c'était que le sacerdoce, quand j'eus la témérité d'y rentrer, comme je l'ai su depuis, j'aurais mieux aimé labourer la terre que de m'engager à un état si redoutable. »
0: Pour l'instant, il a atteint une étape prometteuse. Il a été ordonné prêtre. Il s'empresse de demander ce que l'on appelait alors un bénéfice. Il obtient une cure à Til, non loin de chez lui. Mais cette cure, un autre candidat la lui conteste. Digne, mais décontenancé, il retourne à Toulouse où il ouvre une sorte de petit pensionnat qui doit lui permettre de vivre et surtout de payer ses dettes d'étudiant. C'est une première traverse. Il en connaîtra bien d'autres, car il en faut, et des plus durs aux âmes exceptionnelles. Pour devenir ce qu'il est en puissance, l'impétueux et présomptueux jeune homme devra subir une profonde transformation qui s'amorcera au cours de circonstances aussi dramatiques qu'inattendues. Il apprend un jour qu'une bonne vieille femme de Toulouse lui a, par testament, légué un petit héritage, adjugé 300 ou 400 écus qu'un méchant garnement s'est approprié avant de s'enfuir à Marseille. Son sang de Gascon ne fait qu'un tour. Il loue un cheval pour se précipiter sur la côte, mais il imagine, étant fort désargenté, de vendre le cheval en route, certain qu'au retour, il pourra le payer au propriétaire. Quel optimisme! Car des événements approchent, qu'il est bien loin de soupçonner. Arrivé à Marseille, il poursuit son homme, le fait jeter en prison et touche enfin son héritage. Puis, en compagnie d'un gentilhomme de sa connaissance, il prend le bateau pour Narbonne. Le trajet sera court, plus agréable. C'est ainsi que l'homme propose. En ce début du XVIIe siècle, la piraterie turque s'exerçait de façon intense dans tout le bassin méditerranéen. Il y avait environ 10 000 esclaves blancs en Afrique du Nord. À 26 ans, ce jeune prêtre, si plein de confiance en son avenir, allait être l'un d'entre eux. Lisons ce qu'il écrivit plus tard au juge de Puy, son protecteur, après avoir longuement compté ce que nous venons de résumer en quelques lignes.
1: Le vent nous fut aussi favorable qu'il fallait pour nous rendre à Narbonne, qui était à 50 lieues, si Dieu n'eût permis que 3 brigandins turcs qui côtoyaient le golfe du Lion pour attraper les barques venant de Beaucaire ne nous eussent donné la chasse et attaqué si vivement que 2 ou 3 des nôtres étant tués et tout le reste blessé, et moi-même qui eus un coup de flèche qui me servira d'horloge tout le reste de ma vie, n'eussions été contraints de nous rendre à ces filons. Ce fait, ils nous enchaînèrent après nous avoir grossièrement pansés. Enfin, chargés de marchandises, Au bout de 7 ou 8 jours, ils prirent la route de Barbarie où, étant arrivés, ils nous exposèrent en vente.
0: La Barbarie, c'est évidemment l'Afrique du Nord. On les fait promener, enchaîner, dans la ville de Tunis, puis on les fait remonter sur un navire où d'éventuels acquéreurs viennent les examiner.
1: Ce fait nous ramène à la place où les marchands nous venaient visiter, nous faisant ouvrir la bouche pour visiter nos dents, palpant nos côtes, sondant nos plaies, et nous faisant cheminer le pas, trotter et courir, lutter, et mille autres brutalités.
0: Il est d'abord acheté par un pêcheur, mais comme il ne supporte pas la mer, on le revend à un vieil alchimiste qui lui apprend bien des rudiments de médecine. Celui-ci meurt. Un neveu hérite du captif et n'en ayant que faire, le repasse à un Niçois qui, lui aussi prisonnier des Turcs, s'est fait musulman pour pouvoir vivre en paix. Il possède plusieurs femmes, comme le lui permet sa nouvelle religion. Parmi elles, une Turque qui prend plaisir à venir bavarder avec le mélancolique Gascon qui fossoie au champ sous le soleil. Elle l'interroge sur sa religion et avec une nostalgie touchante, celui-ci épanche son cœur, chante, à la demande de cette femme subjuguée, des cantiques et des psaumes. Tout émerveillé, la femme demande à son renégat de mari comment il a pu abandonner une religion si belle. Le Niçois en est ébranlé. Il avoue avoir souvent désiré rentrer au pays pour y adorer le dieu de son enfance. Bref, les deux captifs font ensemble des plans d'évasion et débarquent un beau jour à Aiguemorte. Bientôt, Monseigneur Montario, vice-légat en Avignon, reçoit publiquement le repentant et décide d'emmener les deux hommes à Rome. Le renégat entrera dans un couvent. Quant au jeune prêtre, auteur d'un tel coup d'éclat, il en fait sur le champ son secrétaire, lui promettant, pour la suite, quelques bons bénéfices. Voilà, c'est tout pour aujourd'hui. À bientôt dans Héros et Merveilles.
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0: méditons ensemble.
1: Je vois la mort approcher. Que dirons-nous donc ? Y a-t-il en Dieu de l'injustice ? Certes non, car il dit à Moïse, « Je ferai miséricorde à qui je ferai miséricorde, et j'aurai compassion de qui j'aurai compassion. » Romains 9, versets 14 et 15.

0: 1998, je fus atteint de sclérose latérale amyotrophique, mieux connue aux États-Unis sous le nom de maladie de Lou Gehrig. Je n'avais que 2 ans, tout au plus 5 ans à vivre. La sclérose latérale amyotrophique est une affection neuromusculaire fatale qui attaque les motoneurones, les cellules qui transmettent les signaux du cerveau aux muscles. Lorsque les motoneurones meurent, les muscles ne reçoivent plus de signaux du cerveau et commencent à s'atrophier, puis meurent à leur tour. Les malades commencent à chanceler, laisser tomber des objets, éprouver des difficultés d'élocution. La maladie finit par provoquer une paralysie totale, puis la mort. L'esprit n'est pas affecté et reste vif en dépit de la détérioration du reste du corps. Il n'existe aucun traitement. Quand on m'annonça ce verdict, une larme coula le long de ma joue. Je pensais à la séparation d'avec ma famille et à ce qu'il adviendrait d'eux. En fait, la seule question qui me préoccupait était « Quel est le dessein de Dieu pour moi maintenant ?» Je ne lui demandais pas « Pourquoi moi ?» mais j'essayais de comprendre le but de la souffrance que j'allais devoir supporter. Pourquoi les malheurs arrivent-ils aux gens bien ? C'est une question fréquente, mais tellement agaçante. La Bible dit « Personne n'est bon si ce n'est Dieu seul. » Marc 10, verset 18. Il serait donc plus juste de demander « Pourquoi les malheurs arrivent à certaines personnes et pas à d'autres ?» On se retrouve donc face à un choix. Le hasard loin de Dieu ou la certitude avec Dieu. Il ne se passe rien dans ce monde qui soit étranger à Dieu. Donc, si Dieu est Dieu, sous-entendu omniscient et omnipotent, il doit avoir la situation en main. Et je n'ai à m'inquiéter de rien. Peut-être ne suis-je qu'un pixel sur l'image panoramique de Dieu, mais sans mon petit point de couleur, l'image est incomplète. Dieu achève ce qu'il a commencé. Non, je ne crois pas que la mort soit une entité. Et oui, je sais que Satan a fait entrer le péché dans l'univers avec toutes les souffrances pénibles que cela engendre. Mais Dieu va balayer tout cela. Faisons-lui confiance. Il sait ce qu'il fait. La façon dont il choisit de se servir de son instrument, c'est son affaire, pas la mienne. Ellen White a dit « Tant que je vivrai, je garderai Christ devant mes yeux. C'est le but de mon existence. C'est ma raison de vivre. Glorifier Christ et me préparer pour la vie éternelle. C'est l'objectif suprême qui devrait inspirer chacun de nous. Quel conseil pertinent ! Prions ensemble. Seigneur, je suis prêt à marcher dans la voie que tu as tracée pour moi avec une confiance indéfectible en toi. Amen.
1: C'était Méditons ensemble pour une meilleure santé.

0: Bonjour, Bergette de Saint-Jacob-Pierre avec vous pour un chapitre par jour pour lire toute la Bible.
1: Psaume 38, psaume de David pour souvenir. Éternel, ne me punis pas dans ta colère et ne me châtie pas dans ta fureur, car tes flèches m'ont atteint. Et ta main s'est appesantie sur moi. Il n'y a rien de sain dans ma chair à cause de ta colère. Il n'y a plus de vigueur dans mes os à cause de mon péché, car mes iniquités s'élèvent au-dessus de ma tête. Comme un lourd fardeau, elles sont trop pesantes pour moi. Mes plaies sont infectes et purulentes par l'effet de ma folie. Je suis courbée, abattue au dernier point. Tout le jour, je marche dans la tristesse, car un mal brûlant dévore mes entrailles et il n'y a rien de sain dans ma chair. Je suis sans force, entièrement brisée. Le trouble de mon cœur m'arrache des gémissements. Seigneur, tous mes désirs sont devant toi et mes soupirs ne te sont point cachés. Mon cœur est agité, ma force m'abandonne et la lumière de mes yeux n'est plus même avec moi. Mes amis, mes connaissances s'éloignent de ma plaie et mes proches se tiennent à l'écart. Ceux qui en veulent à ma vie tendent leur piège. Ceux qui cherchent mon malheur disent des méchancetés et méditent tout le jour des tromperies. Et moi, je suis comme un sourd, je n'entends pas, je suis comme un muet qui n'ouvre pas la bouche. Je suis comme un homme qui n'entend pas et dans la bouche duquel il n'y a point de réplique éternelle. C'est en toi que j'espère, tu répondras. Seigneur mon Dieu, car je dis, ne permets pas qu'ils se réjouissent à mon sujet, qu'ils s'élèvent contre moi si mon pied chancelle. Car je suis près de tomber et ma douleur est toujours devant moi. Car je reconnais mon iniquité, je suis dans la crainte à cause de mon péché. Mes ennemis sont pleins de vie, pleins de force. Ceux qui me haïssent sans cause sont nombreux, ils me rendent le mal pour le bien. Ils sont mes adversaires parce que je recherche le bien. Ne m'abandonne pas, éternel mon Dieu, ne t'éloigne pas de moi. Viens en hâte à mon secours, Seigneur. Mon salut. C'était psaume 38.

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0: sauvé.
1: You know that God has come to rescue many times.
0: Vous savez que Dieu vous a secouru plusieurs fois.
1: Time and again,
0: fois après fois.
1: Then acknowledge it before Him tonight.
0: Alors reconnaissez ce fait ce soir.
1: Acknowledge it to Him, with us tonight.

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1: Bienvenue dans Héros et Merveilles. Monsieur Vincent, cet inconnu. On l'aime, on l'admire, on le vénère. Mais même l'ayant vu incarner sur l'écran de façon si émouvante par Pierre Fresnay, comme on le connaît mal.
2: Oh, c'est un noble, dit quelqu'un. D'ailleurs, son nom l'indique. Saint Vincent de Paul.
3: Mais non, dit un autre. Il n'était pas noble du tout. C'était un homme tout simple, mais si bon. La bonté même. Il aurait donné sa chemise.
1: Et on l'imagine s'apitoyant sur chaque pauvre rencontré, faisant l'aumône à tous ces gens éperdus de reconnaissance parce qu'un saint s'est approché d'eux. Car, là-dessus, tout le monde semble d'accord. Celui que son entourage appelait, avec une admiration affectueuse, Monsieur Vincent, était un saint de A à Z, et qu'il ait fait tout ce qu'il a fait n'a, au fond, rien d'étonnant. Un saint doit tout de même accomplir des miracles, non? C'est tout juste si, rétrospectivement, on ne croit pas apercevoir sur son béguin de bébé un soupçon d'auréole. La vérité est autre. Elle est plus belle. La vie longue et exceptionnelle de Monsieur Vincent, elle relia le règne d'Henri IV à celui de Louis XIV, fut, sans aucun miracle, le miracle même d'une époque terriblement convulsée. Mais ce qu'il faut bien appeler la sainteté de ce grand révolutionnaire lui est venu peu à peu par une lente évolution commencée dans la souffrance, poursuivie dans l'humilité et l'amour. Est-ce que nous n'en sommes pas plus touchés que s'il était né comme ça? C'est une vie et une œuvre gigantesques. Il nous sera impossible, en ces quelques pages, d'en faire le tour. Mais en hommage au grand apôtre de la charité, nous voulons passer en revue les faits saillants de son existence, essayant d'en éclairer certains aspects ignorés qui nous auront semblé particulièrement remarquables ou significatifs. Vincent de Paul, c'est le nom dont il signera 30 000 lettres écrites de sa plume ou dictées. 3 000 nous ont été conservés. Vincent de Paul, donc, naquit le 24 avril 1581 à Puy, près de Dax, là où le pays landais s'humanise en se rapprochant du Béarn. Son père s'appelait Jean de Paul, sa mère Bertrande de Maurras. Non qu'ils fussent nobles, mais parce que, selon la coutume du pays, ils accolaient à leur prénom le nom de leur village ou hameau d'origine. C'est pour éviter tout équivoque que le jeune Vincent prendra honnêtement l'habitude d'une signature simplifiée. Ses parents étaient, en effet, de dignes, mais pauvres paysans. Ils possédaient leur lopin de terre, un peu de bétail dont, jusqu'à 14 ans, notre héros fut le berger. 6 enfants, 4 garçons, 2 filles. Au milieu, un sourire, celui de la mère, qui éclaire et réchauffe l'humble foyer. Que c'est bon! La vie est, en effet, bien dure en ces temps troublés où un morceau de pain est un luxe. De quoi se compose l'ordinaire chez les deux pôles? Vincent le dira plus tard. D'une bouillie de millet que la mère fait cuire dans l'âtre et verse dans un pot où puise toute la famille. Mais le père a les yeux sur ce 3e fils. C'est un peu la coutume, quand les enfants sont nombreux, d'en consacrer un à l'église, Pourquoi pas celui-là, qui semble avoir quelque chose de plus que les autres? D'ailleurs, l'état ecclésiastique peut être lucratif si le candidat a de l'étoffe. Une garantie pour les jours à venir. Une difficulté, les études coûtent cher. Le père doit vendre une paire de bœufs pour payer la scolarité de son fils au collège de Dax, chez les cordeliers. L'enfant est doué, se montre pieux. On ne tarde pas à lui accorder les ordres mineurs et il est tonsuré. Le juge de Puy s'intéresse à lui, l'introduit dans sa maison, en fera bientôt le répétiteur de ses enfants. Ce changement de milieu ne va pas sans monter à la tête du jeune campagnard. Il est ébloui, au point d'oublier momentanément tout ce qu'il doit à son pauvre bonhomme de père.
2: « Je me souviens »,
1: avouera-t-il plus tard à une grande dame avec une humilité déchirante,
2: « qu'au collège où j'étudiais, on vint me dire que mon père, qui était un pauvre paysan, me demandait. Je refusai de lui parler, en quoi je fis un grand péché. »
1: Son remords dut être d'autant plus grand que ce père dédaigné mourut un peu plus tard, laissant un testament par lequel il suppliait les siens de tout faire pour que Vincent pût poursuivre ses études.

0: Ce grand péché tourmenta longtemps celui que l'on devait appeler le saint des pauvres. Je m'adressai à Dieu, dit-il, et le priai instamment de me changer cette humeur sèche et rebutante, et de me donner un esprit doux et bénin. Prière a-t-elle jamais été mieux exaucée? Il est vrai qu'il mit beaucoup d'attention à réprimer les bouillons de la nature. Après le collège de Dax, l'université de Toulouse, il y étudie la théologie, obtient le grade de bachelier. Il rêve maintenant de l'ordination et la reçoit effectivement dans sa 20e année, 4 ans avant l'âge légal. À part ses dettes, comme tout lui sourit. Mais se remémorant ses années fougueuses où il enjambait sur la Providence, il écrira, sans doute dans un moment de grande fatigue,
1: « Si j'avais su ce que c'était que le sacerdoce, quand j'eus la témérité d'y rentrer, comme je l'ai su depuis, j'aurais mieux aimé labourer la terre que de m'engager à un état si redoutable. »
0: Pour l'instant, il a atteint une étape prometteuse. Il a été ordonné prêtre. Il s'empresse de demander ce que l'on appelait alors un bénéfice. Il obtient une cure à Til, non loin de chez lui. Mais cette cure, un autre candidat la lui conteste. Digne, mais décontenancé, il retourne à Toulouse où il ouvre une sorte de petit pensionnat qui doit lui permettre de vivre et surtout de payer ses dettes d'étudiant. C'est une première traverse. Il en connaîtra bien d'autres, car il en faut, et des plus durs aux âmes exceptionnelles. Pour devenir ce qu'il est en puissance, l'impétueux et présomptueux jeune homme devra subir une profonde transformation qui s'amorcera au cours de circonstances aussi dramatiques qu'inattendues. Il apprend un jour qu'une bonne vieille femme de Toulouse lui a, par testament, légué un petit héritage, adjugé 300 ou 400 écus qu'un méchant garnement s'est approprié avant de s'enfuir à Marseille. Son sang de Gascon ne fait qu'un tour. Il loue un cheval pour se précipiter sur la côte, mais il imagine, étant fort désargenté, de vendre le cheval en route, certain qu'au retour, il pourra le payer au propriétaire. Quel optimisme! Car des événements approchent qu'il est bien loin de soupçonner. Arrivé à Marseille, il poursuit son homme, le fait jeter en prison et touche enfin son héritage. Puis, en compagnie d'un gentilhomme de sa connaissance, il prend le bateau pour Narbonne. Le trajet sera court, plus agréable. C'est ainsi que l'homme propose. En ce début du XVIIe siècle, la piraterie turque s'exerçait de façon intense dans tout le bassin méditerranéen. Il y avait environ 10 000 esclaves blancs en Afrique du Nord. À 26 ans, ce jeune prêtre, si plein de confiance en son avenir, allait être l'un d'entre eux. Lisons ce qu'il écrivit plus tard au juge de Puy, son protecteur, Après avoir longuement compté ce que nous venons de résumer.

0: Ils nous enchaînèrent après nous avoir grossièrement pansés. Enfin, chargés de marchandises, au bout de 7 ou 8 jours, ils prirent la route de Barbarie où, étant arrivés, ils nous exposèrent en vente. La Barbarie, c'est évidemment l'Afrique du Nord. On les fait promener, enchaîner, dans la ville de Tunis. Puis on les fait remonter sur un navire où d'éventuels acquéreurs viennent les examiner. Ce fait nous ramène à la place où les marchands nous venaient visiter, nous faisant ouvrir la bouche pour visiter nos dents, palpant nos côtes, sondant nos plaies, et nous faisant cheminer le pas, trotter et courir, lutter, et mille autres brutalités. Il est d'abord acheté par un pêcheur, mais comme il ne supporte pas la mer, on le revend à un vieil alchimiste qui lui apprend bien des rudiments de médecine. Celui-ci meurt. Un neveu hérite du captif et n'en ayant que faire, le repasse à un Niçois qui, lui aussi prisonnier des Turcs, s'est fait musulman pour pouvoir vivre en paix. Il possède plusieurs femmes, comme le lui permet sa nouvelle religion. Parmi elles, une Turque qui prend plaisir à venir bavarder avec le mélancolique Gascon qui fossoie au champ sous le soleil. Elle l'interroge sur sa religion et avec une nostalgie touchante, celui-ci épanche son cœur, chante à la demande de cette femme subjuguée des cantiques et des psaumes. Tout émerveillé, la femme demande à son renégat de mari comment il a pu abandonner une religion si belle. Le Niçois en est ébranlé. Il avoue avoir souvent désiré rentrer au pays pour y adorer le dieu de son enfance. Bref, les deux captifs font ensemble des plans d'évasion et débarquent un beau jour à Aiguemort. Bientôt, Monseigneur Montario, vice-légat en Avignon, reçoit publiquement le repentant et décide d'emmener les deux hommes à Rome. Le renégat entrera dans un couvent. Quant au jeune prêtre, auteur d'un tel coup d'éclat, il en fait sur le champ son secrétaire, lui promettant, pour la suite, quelques bons bénéfices. Voilà, c'est tout pour aujourd'hui. À bientôt dans Héros et Merveilles.
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reçoit l'honneur, la gloire, la puissance, l'autorité, Seigneur. Parce que tu es au-dessus de tout, et c'est pour ça que je t'aime. Ton nom est élevé au-dessus de tout. Tu es le Seigneur des seigneurs, le Roi des rois, l'Agneau de Dieu.

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2: 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Une greffe, c'est pas forcément pour la vie. Et je suis en attente d'une deuxième greffe, ça fait déjà 2 ans et demi. Mais aujourd'hui, le délai d'attente a été rallongé. Cette attente, elle m'impacte sur ma vie quotidienne, tous les jours, à tout instant, puisque je garde mon téléphone avec moi, toujours dans l'espoir d'un coup de fil. 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
2: 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Si ces 30% n'existaient pas, on peut dire qu'on n'aurait quasi plus d'attente.
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2: Vous, citoyens, faites part de votre choix à votre famille, à votre entourage, pour que, au cas où il vous arrive quelque chose, on sache et que les familles n'aient pas cette difficulté de se prononcer sur cette question.
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1: Bonjour chers amis auditeurs, je vous retrouve aujourd'hui avec bonheur afin de partager une promesse biblique qui se trouve dans Ézéchiel 36, les versets 26 et 27. Je vous donnerai un cœur nouveau et je mettrai en vous un esprit nouveau. J'ôterai de votre corps le cœur de pierre et je vous donnerai un cœur de chair. Je mettrai mon esprit en vous et je ferai que vous suiviez mes ordonnances et que vous observiez et pratiquiez mes lois. Quelle belle promesse que Dieu nous fait ici. Il va nous donner un cœur nouveau. Il va mettre en nous un esprit nouveau. Il ôtera de notre corps le cœur de pierre et il nous donnera un cœur de chair. Il mettra son esprit en nous et il fera que nous suivions ses ordonnances et que nous observions et pratiquions ses lois. En ce qui me concerne personnellement, je dis, Seigneur, je te prie, fais-le aujourd'hui. Je voudrais avoir un cœur nouveau. Je ne veux plus ce cœur dur, ce cœur de pierre. Je veux un cœur de chair, un cœur qui aime. Et je veux aussi pouvoir suivre les ordonnances de Dieu et observer et pratiquer ses lois. Pour cela, je suis tout à fait désireuse et disposée, mon Père, d'avoir un cœur nouveau et un esprit nouveau. Et qu'en est-il pour vous, chers amis auditeurs? Êtes-vous désireux de recevoir ce cœur et cet esprit nouveau que Dieu veut nous donner? Voulez-vous qu'il fasse l'intervention nécessaire afin d'enlever de votre corps le cœur de pierre pour qu'il y mette à la place le cœur de chair? Voulez-vous qu'il mette en vous son esprit et qu'il fasse que vous suiviez ses ordonnances et que vous observiez et pratiquiez ses lois? Je crois que, tout comme moi, vous voulez que cela soit possible pour vous parce que nous avons besoin de cela. Avec ce cœur de pierre, nous ne pourrons pas voir le Seigneur parce que nous ne pouvons pas aimer notre prochain comme nous-mêmes avec un cœur de pierre. Or, nous avons un ordre qui est d'aimer Dieu par-dessus tout et d'aimer notre prochain comme nous-mêmes. Un cœur de pierre est incapable d'aimer parce que la pierre ne peut pas s'attendrir. Il nous faut un cœur de chair afin que nous parvenions à aimer Dieu. À aimer Dieu plus que tout, de tout notre cœur, de tout notre être, de toute notre âme, de toute notre pensée, et d'aimer notre prochain comme nous-mêmes. C'est pourquoi Dieu veut opérer ce changement en nous. C'est pourquoi il nous promet d'ôter le cœur de pierre et nous donner un cœur de chair. Mais comme toute intervention chirurgicale, celle-là n'est pas sans douleur. Il faudrait que nous soyons disposés à laisser Dieu opérer ce changement en nous pour qu'il le fasse et que nous en bénéficions. C'est un cœur de chair, mais c'est aussi un cœur nouveau. Il a son propre fonctionnement. Il ne fonctionne pas comme le cœur de pierre que nous avons. Il se laisse guider par l'Esprit de Dieu. Il nous pousse à aimer Dieu et à aimer nos semblables. Il accepte d'être vulnérable, il accepte de souffrir pour le bien de l'autre. C'est un cœur nouveau qui ne ressemble en rien au cœur de pierre dont nous disposions autrefois. Matt et Phil se connaissent depuis toujours. Ils sont camarades d'enfance, ils sont voisins, ils vont à la même école, ils passent du temps ensemble, leurs parents sont amis. Ils sont presque de la famille, mais il y a un petit problème. Phil, quand il joue, il veut toujours gagner. Si c'est pas lui qui gagne, il est en colère, il peste, il rage, il dit des grossièretés, il n'est pas content. Il veut toujours gagner. On a beau lui expliquer que quand deux personnes jouent, ce serait bien que chacun gagne, je ne dirais pas à son tour, mais que de temps en temps l'un gagne et l'autre aussi. Mais lui, il veut gagner à tous les coups. Il ne veut jamais perdre et il aime à dire qu'il est mauvais perdant. Mais comme Matt aime beaucoup Phil et que dans d'autres aspects de la vie, c'est un bon camarade, Matt pardonne toujours. Mais ça fait que Matt ne peut pas s'amuser quand il joue avec Phil, parce qu'il doit toujours s'organiser pour laisser gagner Phil s'il ne veut pas que ce dernier se mette en colère. Jusqu'au jour où ils ont tous les deux assisté à une école biblique de vacances. On leur a raconté de belles histoires, on leur a parlé de Jésus, des traits de caractère qu'un enfant doit avoir s'il dit aimer Dieu. Au cours des 15 jours qu'a duré cette école biblique de vacances, Phil a donné son cœur à Dieu. C'était déjà le cas pour Matt. Mais Phil a donné son cœur à Dieu. Phil est devenu un garçon nouveau. Il comprend qu'il peut jouer et gagner et jouer et perdre. Il comprend que cela est tout à fait normal parce que les deux enfants doivent pouvoir prendre du plaisir dans la partie de jeu. On se demande comment Phil peut avoir ainsi changé et arrêter de dire ses grossièretés. Phil dit, j'ai donné mon cœur à Jésus. Il a donné son cœur à Jésus, Phil. Et comme il a donné son cœur à Jésus, Jésus a opéré en lui l'intervention qu'il avait promise. Jésus a enlevé le petit cœur de pierre de Phil et il lui a donné un cœur de chair. Phil est devenu un enfant agréable, un enfant aimant. C'est ainsi que cela se passe lorsque nous ne sommes plus en possession du cœur de pierre. Nous sommes contents, mais les autres en bénéficient aussi. Et nous faisons la joie de Dieu parce que nous ressemblons mieux à quelqu'un qui peut être son enfant. Dieu voit à ce moment-là que nous avons choisi de devenir enfants de Dieu, pas seulement ses créatures, mais enfants de Dieu. Matt était très heureux de voir Phil donner son cœur à Jésus et choisir de devenir un gentil garçon. Et c'est ce que Dieu veut nous donner. Chers amis auditeurs, Dieu a débarrassé Phil de son cœur de pierre. C'était un jeune cœur de pierre. Mais Dieu peut nous débarrasser du cœur de pierre dont nous disposons, quel que soit notre âge. Nous pouvons être adultes, nous pouvons être personnes âgées, nous pouvons être du troisième âge. Qui que nous soyons, Dieu est disposé à nous débarrasser de notre cœur de pierre et à nous donner un cœur de chair. Il suffit que comme Phil, nous choisissions de donner notre cœur à Jésus. Si nous lui donnons notre cœur, il pourra en disposer pour faire ce qu'il voudra pour sa gloire et pour notre bien. Dieu a promis aussi de changer notre manière de penser, notre manière de voir les choses en nous donnant un esprit nouveau, un esprit soumis à son esprit. Il veut faire cela pour chacun de nous. Pour chacun de vous, chers amis auditeurs, Dieu est disposé à vous donner un cœur nouveau et un esprit nouveau. Dieu veut vous débarrasser de ce qui en vous n'est pas de lui, n'est pas bon, ce qui est de pierre, et vous donner un cœur de chair, afin que vous soyez en mesure d'aimer Dieu et d'aimer votre semblable. Il peut le faire pour chacun de vous, il peut le faire pour moi aussi. Je vous invite à la prière. Merci, notre Dieu, notre Père, parce que tu décides de mettre en nous un esprit nouveau, d'ôter de notre corps le cœur de pierre et de nous donner un cœur de chair. Merci parce que tu veux faire de nous des personnes capables d'aimer, de t'aimer et d'aimer notre prochain. Tu veux faire de nous des personnes capables de suivre tes ordonnances et d'observer et de pratiquer tes lois. parce que tu nous dis que si nous t'aimons, nous devons garder tes commandements. Donc, pour que nous puissions garder tes commandements et te montrer à quel point nous t'aimons, tu veux mettre en nous un cœur de chair. Donne-nous d'accepter ce cœur, Père éternel, et de te laisser agir en nous. Fais-nous grâce, je te prie. Aide-nous à être ce que tu veux que nous soyons dans le nom précieux de Jésus, ton Fils, et pour ta gloire. Amen. Je vous invite à passer une journée dans l'amour de Dieu et je vous dis à demain.
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1: Amis auditeurs, bonjour. Bienvenue à l'écoute de cette émission. Nous accueillons notre pédiatre préféré. Bonjour docteur.
2: Bonjour.
1: Alors, quoi de neuf aujourd'hui pour ce petit?
2: Bien, peut-être, vous savez, je pense pas que les auditeurs forcément suivent toutes ces émissions, donc rappelez que nous essayons de donner des conseils sur comment s'y prendre avec notre premier nourrisson, celui qui arrive en premier, parce qu'après ça, on acquiert un peu d'expérience. Et je voudrais peut-être revenir aujourd'hui sur la nécessité qu'il y a de faire des examens, ces examens que l'assurance maladie, si vous voulez, conseille. Qui ne sont pas
1: systématiques.
2: Oui, et qui ne sont pas comme on l'en croit, en tout cas en France. Dans d'autres pays, ça peut être le cas, mais en France, ils ne sont pas obligatoires. Ils sont simplement recommandés. Il y a quelques examens qui sont obligatoires. C'est le 9e jour, 8e jour, 9e mois et 24e mois, mais les autres sont simplement conseillés. Et je crois que c'est peut-être très important de redire l'intérêt de ces examens. Qu'est-ce qu'on en retire, et le médecin et la famille. Et l'enfant.
1: Et l'enfant.
2: Oui, bien entendu, parce que c'est lui qui est le centre de tout ça.
1: Alors, à quel rythme, à partir de... Donc, on en était resté au 4e mois de l'enfant. À partir de là, est-ce qu'il est toujours nécessaire de garder le rythme d'une visite par mois, malgré tout?
2: Alors, je crois que oui. Dans les pays où des études ont été faites, on a démontré qu'il y avait d'autant moins de problèmes que les visites étaient faites plus régulièrement. C'est-à-dire, plus il y a de consultations, moins il y a de problèmes. Ça paraît peut-être pas toujours évident, mais c'est comme ça, c'est statistique. D'autre part, c'est le meilleur moyen de bien se rencontrer pour parler de ce bébé, de savoir où on en est, de corriger les erreurs lorsqu'on estime qu'il y en a, d'écouter les difficultés que rencontrent les parents et puis de regarder, d'observer l'enfant parce que ne pensez pas qu'un seul examen suffira à savoir, oui, savoir s'il va tout à fait bien. Le développement d'un enfant d'une part est cinétique, c'est dans le temps que ça se passe, donc on peut avoir le sentiment d'un enfant qui est né dans de bonnes conditions et qui va très bien au départ et puis ensuite avoir des problèmes, donc le voir régulièrement est un gage non pas qu'il va aller bien mais en tout cas que l'on pour faire de la prévention.
1: Prendre les choses au bon moment.
2: Oui. D'autre part, il y a beaucoup de gestes à faire pendant ces mois. Il y a donc les vaccinations, nous en avons parlé dans une émission précédente. Il y a donc des choses que l'on doit faire. Et puis, surveiller la nutrition, je crois que c'est très important. Et donc, en dernier lieu, s'assurer du bon développement de l'enfance. Et, en tout cas, je suis très partisan des 6 premiers mois de le faire très régulièrement. Je crois que c'est une bonne garantie pour tout le monde.
1: Bon, je pense que ça correspond aussi à une demande des parents, surtout pour un premier enfant. Il y a quand même beaucoup de questions, mois après mois, sur cet enfant qui prend le centre d'intérêt du couple.
2: Oui, mais je crois qu'il y a des parents qui pensent que c'est pas tout à fait nécessaire et qui... Il y en a qui viendraient volontiers tous les 15 jours, évidemment, mais d'autres disent, oh, bah, après tout, la nature et je vais faire les choses. Mais je crois vraiment qu'il faut faire les choses d'une façon très stricte et c'est celui qui ne sera pas vu régulièrement qui risque d'avoir des problèmes. C'est comme ça, c'est pas statistiquement correct ce que je dis là, mais c'est comme ça.
1: Alors, qu'allez-vous vérifier chaque mois, justement, au niveau de cet enfant? Qu'est-ce qui est important?
2: Bien, je crois que la première demande des parents, c'est l'alimentation.
1: Ça, on a... Le poids.
2: Donc, alors, oui, qui est la conséquence. Ça, c'est donc la croissance, oui, c'est sûr. Mais ça, on le fait donc systématiquement. Mais la demande des parents, c'est quand même plutôt l'alimentation. Est-ce qu'on lui donne autre chose? Si on est au biberon, bon, quelle est la quantité que l'on va donner? Si on est au sein, combien de repas est-ce qu'on donne? Est-ce que je donne à la demande? Enfin, il y a toutes sortes de demandes qui sont faites autour de la nutrition. et qui vont déboucher donc sur la surveillance de l'enfant, de savoir s'il est bien nourri. Et le seul moyen de le savoir, c'est de le mettre sur une balance, bien sûr.
1: Et de suivre sa courbe.
2: Ah oui, oui, ça c'est vraiment tout à fait... c'est un geste qui est d'une simplicité étonnante, mais qu'il faut absolument faire répéter dans les mêmes conditions. Il ne faut pas que ce soit sur n'importe quelle balance. Il faut que l'enfant soit tout nu et il faut qu'il soit pesé régulièrement. Et la courbe que l'on obtient est un message très significatif sur sa bonne croissance.
1: Donc l'importance de surveiller sur la balance du pédiatre et pas sur celle de la copine, de la voisine, voilà. Du pharmacien.
2: Habillé, et de... pas habillé, etc. Ouais. Et de faire des comparaisons qui n'ont aucune valeur. Il y a également la mesure de la taille qui est extrêmement importante sur la croissance. Le périmètre crânien est également suivi de très près. Ça, ça permet d'avoir une notion sur le développement cérébral qui est extrêmement importante. J'ai souvent, lors de mes consultations, je dis là, on est en train de mesurer son intelligence. C'est une image.
1: C'est une image.
2: Enfin, pour être intelligent, il faut avoir un cerveau qui se développe quand même.
1: Nous ferons une petite pause et nous reprendrons ces consultations après.

0: Donc on surveille sa croissance, son alimentation, quel point important aussi lors de ses visites?
1: Bien, je crois qu'il y a aussi donc le développement psychomoteur. Et il y a hélas des enfants qui ont un développement qui n'est pas normal. Alors, il y a d'une part les inquiétudes parentales parce que l'enfant de la voisine fait ça et que le mien, il ne le fait pas.
0: Il n'est pas en avance.
1: Voilà. Alors là, on doit expliquer qu'il y a des moyennes et qu'il y a des fourchettes. Hein. Donc, s'il y a un enfant qui tient assis à 5 mois, eh bien, il ne faut pas demander à tous les enfants de le faire. Par contre, s'il ne tient pas assis à 11 mois ou 10 mois, on va dire, bon, il y a quelque chose qui ne va pas. Donc, on essaye d'avoir des repères et d'indiquer aux parents si c'est les repères nous paraissent dans la norme ou pas, parce qu'il faut bien étudier ça d'une façon un peu cinétique, c'est-à-dire sur la distance.
0: D'accord.
1: Tant qu'il y a des progrès, tant que l'enfant progresse, et puis ça dépend des stimulations qu'il reçoit, etc. Donc, il faut vraiment que ce soit vu par quelqu'un d'extérieur et non pas analysé par les parents.
0: Parce que les parents ne sont pas toujours objectifs.
1: Assez rarement. Et puis, ils sont surtout soumis à des pressions énormes de leur entourage, qui disent « Oh, ça, c'est pas normal, ça, ils devraient faire ça, voilà, la voisine, etc. » Sur tous les plans, que ce soit le poids, que ce soit les acquis psychomoteurs, tout ça, on compare. Et...
0: Sans parler de la belle famille, et moi, mon époque, on faisait comme ça.
1: Exactement.
0: Maman, c'est pas toujours facile.
1: Voilà. Et puis, ces visites sont aussi l'occasion de voir si le développement, même psycho-affectif, de l'enfant et de sa mère sont dans de bons rails, si vous voulez. C'est-à-dire que si les choses vont bien, parce que il peut y avoir des mamans qui ont des moments de dépression, qui sont fatiguées, où les choses ne vont pas bien, peut avoir des conflits conjugaux, etc. Donc il faut aussi s'assurer que la relation entre la mère et l'enfant s'établit correctement et que les choses se passent. Et ça aussi, c'est l'occasion d'en parler avec la mère. Ces examens sont très verbaux.
0: Oui, et il est possible déjà de voir un peu certaines réactions de l'enfant, justement. Un enfant peut déjà se renfermer un peu selon le climat.
1: Oui, ça, je crois qu'il y a des signes d'alerte qui peuvent être très précoces, difficiles à percevoir pour un médecin ou un pédiatre généraliste, si vous voulez, mais qu'il faut connaître. Il y a des signes d'alerte, effectivement, de choses qui ne vont pas. Les troubles du sommeil peuvent en être, nous en parlions dans la dernière.
0: D'accord. Et alors, qui est amené à faire ces visites
1: Alors, ces visites peuvent se faire dans des structures diverses. Personnellement, je crois qu'il faut que ce soit, si possible, toujours le même médecin qui le fasse. Ça, c'est une condition, à mon avis, d'abord pour que la relation se fasse bien. Donc, je crois que là, vraiment, c'est important. Donc, ça peut être fait au niveau d'un centre de protection maternelle et infantile en France, en tout cas, et d'autres pays, probablement, ont des structures qui sont équivalentes. Mais, là aussi, s'assurer que ce soit toujours le même médecin qui le voit ou la même puéricultrice qui prennent les choses en charge pour qu'il y ait un point de repère.
0: Relation de confiance aussi qui puisse s'établir pour que la mère se sente plus à l'aise.
1: Ça peut être donc dans un milieu hospitalier. Si l'enfant est né dans un hôpital, on peut être tout à fait vu dans une consultation hospitalière. Et puis ça peut être vu évidemment au cabinet de médecin. Soit un médecin pédiatre qui lui, évidemment, il est appelé à faire que ça. Enfin, quasiment que ça,
0: c'est
1: son métier, oui, il le fait. Mais bien entendu, le médecin de famille peut également être appelé à faire ce travail-là. Encore une fois, je crois qu'il faut que ce soit toujours le même médecin. Il faut que les parents aient confiance dans ce médecin, que la relation soit bonne pour que les choses se passent bien. Et il faut que les parents aient envie d'aller voir le médecin avec leur enfant.
0: Oui, qu'il y ait un réel dialogue qui s'établisse entre les deux et un suivi pour permettre de voir effectivement l'évolution des choses qu'on ne peut pas voir lorsqu'on voit un enfant une fois.
1: Alors, il y a des médecins qui n'aiment pas faire ça, c'est leur droit.
0: Tout à fait.
1: Donc, il faut faire un choix à un moment donné, il faut demander.
0: Peut-être aussi de commodité, il est important aussi d'avoir quelqu'un qui soit proche de son domicile plutôt que de devoir toujours courir à l'autre bout de la ville.
1: Tout à fait.
0: Parce qu'on nous a dit qu'il était très bien, mais...
1: Je crois que la notion de proximité en milieu urbain est très importante. Il faut que ce soit quand même accessible, qu'on puisse l'avoir.
0: D'accord. Donc, ces visites jusqu'au quatrième, cinquième mois.
1: Oui, on avait analysé ce qu'on recherchait au quatrième mois. On va donc le revoir à cinq mois.
0: Cinq mois.
1: Maintenant, c'est vrai qu'à cinq mois, je veux pas dire qu'il ne se passe pas grand-chose, mais c'est un peu la routine. Et on pourrait très facilement ne pas trop parler du cinquième mois, qu'il faut quand même faire.
0: C'est une période peut-être moins charnière.
1: Voilà, et arriver donc à six mois où là, on fait vraiment des bilans plus précis. Oui. Et où, disons, les choses vont changer parce que la nourriture va changer. On va passer d'une alimentation à majorité lactée vers une alimentation à majorité diversifiée. Mm-hmm. Le lait restant évidemment très important. On va voir le grand développement psychomoteur qui va se mettre en route à partir de ce moment-là. Il y a quand même des choses qui vont se passer. Et donc, il faut évaluer à six mois l'état des lieux.
0: Hein, d'accord. Il est peut-être aussi important d'évaluer dans le cadre où les parents travaillent, d'analyser aussi les modes de garde, voir si c'est adapté ou il est trop tôt pour pouvoir juger.
1: Parce que malheureusement, les choix ont déjà été faits antérieurement dans nos types de civilisations où les deux parents travaillent. Le choix a déjà été fait. Il faut que ce soit un choix. En principe, je considère qu'il faut que ce soit un choix définitif dès le départ.
0: D'accord. Bon. Eh bien, nous verrons le sixième mois dans notre prochaine émission.
1: Tout à fait d'accord.

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2: Aujourd'hui, mardi, je vous souhaite la bienvenue à ce moment d'étude de la parole de Dieu, de ce temps mis à part pour communier, pour nous fortifier et être édifiés par la parole. Le sous-thème qui nous est proposé en ce jour, la loi. Avant d'ouvrir les pages sacrées, nous allons prier le Dieu de la loi. Notre Père bien-aimé, merci d'avoir accepté d'être notre Papa en nous adoptant par Jésus. Et de même que tu éduquais Jésus chaque jour, tu le réveillais pour être enseigné, tu lui montrais ce qu'il devait faire et il exécutait toute ta volonté chaque jour. Nous voudrions nous aussi en ce jour être instruits par toi en tant que disciples de l'Éternel, pour que nous puissions venir à la suite de Jésus en bons disciples, en soumis et obéissants, pour que nous marchions comme il a marché lui-même. Éclaire-nous, fortifie-nous et rends-nous des enfants tels que le Dieu du ciel est, puisque c'est ce que tu veux. Que ta volonté soit faite au nom de Jésus et pour ta gloire. Amen. La loi. Voici un mot qui gêne beaucoup de chrétiens. La loi. Et pas les chrétiens seuls, même les gens du monde. On n'aime pas entendre parler de la loi. Alors, comment définiriez-vous et décririez-vous le péché à un non-chrétien? Comment la Bible décrit-elle le péché? Alors, nous allons lire deux passages qui nous éclairent sur ce qu'est le péché. Romains chapitre 3, verset 20 nous dit, « Car nul ne sera justifié devant lui par les œuvres de la loi, puisque c'est par la loi que vient la connaissance du péché. » Premier point. C'est par la loi que vient la connaissance du péché. Alors, nous lisons ensuite ce que Saint Jean nous dit de son côté dans 1 Jean 3, verset 4. Il nous dit, « Quiconque pêche transgresse la loi. » Et le péché est la transgression de la loi. Donc, deux disciples de Jésus, un qui a marché avec lui pendant 3 ans et demi, et l'autre qu'il a rencontré après sa résurrection, Jésus a instruit tous les deux. Et il n'y a pas de contradiction entre l'un et l'autre. Donc, Jean a vécu 3 ans et demi avec Jésus. Il n'a pas dit que la loi a été abolie par Jésus. Saint Paul, enfin avant d'être Saint Paul, il était Saul de Tarse. Il a rencontré Jésus sur le chemin de Damas et Jésus lui a parlé et Jésus ne lui a jamais dit que la loi est abolie. Alors, voici ce que nous devons savoir. Le péché est la transgression de la loi de Dieu. D'après ce qu'on vient de lire, 1 Jean 3, verset 4. Et il est aussi enraciné dans notre nature. Car au psaume 51, verset 7, David disait à Dieu, « Je suis né dans l'iniquité et ma mère m'a conçu dans le péché. » Donc nous sommes des génétiquement mal modifiés. Car dès la conception, nous sommes déjà atteints par le virus. Et lorsque nous respirerons après 9 mois, eh bien, la première chose que nous ferons, c'est de déranger le sommeil de maman. Alors, dans Jérémie 17, verset 9, Dieu déclare quelque chose. Jérémie 17, verset 9. Le cœur est tortueux par-dessus tout et il est méchant. Qui peut le connaître? Donc, génétiquement, nous naissons avec un cœur méchant. Voilà. La maman ne peut donner un cœur bon à son enfant. Et c'est pourquoi cet enfant, en grandissant, eh bien, va suivre les penchants du cœur naturel. Et nous tous, nous sommes dans la même réalité. Ainsi, c'est la loi qui met en lumière ce qu'est réellement le péché. C'est un miroir. Donc, on peut dire que la loi agit comme une paire de lunettes qui nous permettent de voir clairement ce qui nous entoure ou comme un miroir qui révèle ce que nous sommes réellement. Donc, verre pour voir autour, mais miroir pour se voir. Elle apporte clarté et conviction dans notre vie et dans notre caractère, tout en nous enseignant le caractère de Dieu et ce qui lui tient à cœur. Car la loi, c'est l'expression du caractère de Dieu. Caractère transcrit sur de la pierre pour que nous puissions voir l'intérieur de Dieu. Les 10 commandements que nous trouvons dans Exode 20, versets 3 à 17, ont été écrits du doigt même de Dieu. Et Jésus en a rappelé l'importance en déclarant « Tu es moi le Seigneur, ton Dieu, de tout ton cœur, de toute ton âme, de toute ta pensée et de toute ta force. » Ça, c'est la première table qui contient 4 commandements. Voici le second, la deuxième table qui comporte 6 commandements. « Tu aimeras ton prochain comme toi-même. » Il n'y a pas d'autre commandement plus grand que ceci. C'est dans Marc 12, versets 30 et 31 qu'il a fait cette déclaration. Il ajouta, « De ces deux commandements dépendent toute la loi et les prophètes. » Mais il n'a pas dit, « De ces deux commandements vont disparaître toute la loi et les prophètes. » Quand vous plantez un clou, vous suspendez dedans eh bien, la charge que vous voulez, du linge et autres. Oui, de ces deux commandements dépendent toute la loi et les prophètes. Donc, tout ce qui a été dit, c'est pour nous amener à respecter ces deux amours. Amour vertical de Dieu à nous et amour horizontal de nous aux autres. Les paroles de Dieu adressées aux Israélites au mont Sinaï et à nous, aujourd'hui, d'après ce qui est dit dans Hébreux 1, verset 1 et 2, montrent que la loi est avant tout une question de relation. Dieu a donné la loi comme une sauvegarde destinée à protéger notre relation avec lui et avec les autres. Cependant, Satan a déformé la beauté de la loi divine au point que beaucoup la perçoivent comme un fardeau. Oui, l'amour qui devient un fardeau. Et c'est parce que notre cœur est méchant. La loi est souvent associée au légalisme plutôt qu'à l'amour et à la liberté, alors que la Bible déclare dans 1 Jean 5, verset 3, « Car l'amour de Dieu consiste à garder ses commandements. Et ses commandements ne sont pas pénibles. » Donc, c'est le diable qui nous fait croire que la loi de Dieu est un fardeau pour nous, car il est le premier à rejeter la loi en devenant diable. Et tous ceux qui pensent comme lui resteront avec le diable. Mais la Bible est claire. L'amour de Dieu consiste à garder ses commandements. C'est une preuve d'amour. Et Jésus va le dire, « Si vous m'aimez, gardez mes commandements. » Meilleure preuve d'amour. Alors, sur une échelle de 1 à 5, combien la parole vivante et la loi en tant que partie intégrante de celle-ci, m'est-elle précieuse? Alors c'est à vous de déterminer entre 1 et 5, eh bien, où vous vous situez. Si c'est à 3, si c'est à 4, si c'est à 1 ou si c'est à 5. Puisque c'est l'échelle dépend de vous. Par contre, pour arriver à Dieu, il n'y a qu'une seule échelle. Deuxièmement, lorsque je pense à la loi de Dieu, m'impose-t-elle des restrictions ou me fortifie-t-elle? Comment puis-je mieux comprendre la loi si pour moi, elle paraît restrictive? Alors, rappelons-nous, si Dieu nous dit « tu ne tueras point », est-ce qu'il nous restreint? S'il nous dit « tu ne déroberas point », est-ce qu'il nous restreint? Sachant que la liberté a des limites. En philosophie, on dit que ma liberté finit ou commence celle de l'autre. Oui, il doit y avoir des limites. Et les limites ne sont pas restrictives. Elles ne sont que protectrices. Car si tout le monde était permis de faire toute chose, qui pourrait dire « ma femme » ? Qui pourrait dire ma maison? Qui pourrait dire ma voiture? Si tout le monde pouvait partir avec la voiture à n'importe quel moment. Et qui pourrait préserver la vie? Puisque tu m'empêches d'avoir ce dont j'ai besoin, je t'ôte de mon chemin. C'est ainsi que font et vivent les bandits. Ton argent m'intéresse, tu m'empêches de le prendre, je t'enlève de mon chemin et je prends ce qui m'intéresse. En tout cas, nous comprenons bien que nous avons besoin de la loi pour la protection de la vie. Alors, que se passerait-il si la loi de l'amour de Dieu et du prochain devenait le centre de ma vie, de ma famille et de mon église? Quel changement surviendrait dans ma vie et dans mes relations? Si la loi effectivement est dans le cœur, le centre de la vie, eh bien, dans la famille, on aurait des familles aimantes. On n'aurait pas de divorce, puisque Jésus a dit dans Matthieu 19, c'est à cause de la dureté du cœur que les gens arrivent au divorce. Oui, par incapacité d'aimer correctement pour vivre de bonnes relations. Oui, et à l'église, on serait tellement content de se retrouver parce qu'il n'y aurait jamais de critiques et de mauvais jugements, de calomnies, parce qu'on serait tous encouragés, parce que l'amour serait de mise. Alors, chers amis, auditeurs, chers frères et sœurs, l'amour est possible, parce que nous avons tous un cœur capable de recevoir de l'amour et de produire de l'amour. Comme le moteur d'une voiture est capable de battre lorsque la batterie est en place et qu'il y a du carburant dans le réservoir. Alors, tournez la clé. C'est votre volonté. Et roulons vers le ciel. Prions. Éternel, notre Dieu et Père, merci d'être amour. Dieu d'amour. Papa d'amour qui veut des enfants aimants. S'il te plaît, fais de la transplantation cardiaque divine. Change nos cœurs méchants et donne-nous des cœurs aimants pour que, en tant qu'aimants, nous soyons attirés vers ton cœur et que nous puissions être unis les uns aux autres, que nous puissions vivre la vie du ciel dès ici-bas et que tu puisses ainsi nous qualifier à vivre l'éternité avec toi, avec les anges et avec les autres sauvés. Bénis tes enfants. Bénis ceux qui veulent venir à toi et que nous puissions trouver vie nouvelle, espoir nouveau. Nous te prions au nom de Jésus et pour ta gloire. Amen.
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1: En France, près de 11 500 personnes éligibles immédiatement à une greffe de rein espèrent chaque jour l'appel qui changera leur vie. Parmi elles, Annie Hegel, présidente de France Rein Pays de Loire, une femme dont l'histoire nous plonge au cœur d'un quotidien fait d'attente, entre espoir et résilience.
2: Je suis en attente de greffe depuis 2 ans et demi. Je dois quand même dire que j'ai déjà bénéficié d'une greffe. Cela m'a permis de vivre quasi normalement, d'élever mes enfants, travailler, d'être active dans la société. Une greffe, c'est pas forcément pour la vie. Et je suis en attente d'une deuxième greffe, ça fait déjà 2 ans et demi. Mais aujourd'hui, le délai d'attente a été rallongé. Cette attente, elle m'impacte sur ma vie quotidienne, tous les jours, à tout instant, puisque je garde mon téléphone avec moi, toujours dans l'espoir d'un coup de fil. Et c'est la règle, il faut être joignable 24 heures sur 24.
1: Selon vous, quels sont les moyens pour réduire l'attente ?
2: Bien sûr, de façon évidente, c'est d'augmenter le don. C'est très inquiétant parce qu'on est à plus de 30% de refus en France. Si ces 30% n'existaient pas, on peut dire qu'on n'aurait quasi plus d'attente.
1: Un message à ceux qui nous écoutent ?
2: Vous, citoyens, faites part de votre choix à votre famille, à votre entourage, pour que, au cas où il vous arrive quelque chose, on sache et que les familles n'aient pas cette difficulté de se prononcer sur cette question.
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1: Mardi 26 mai 2026, il est 5h52. Bonjour à tous, bonjour à toutes. Les nouvelles du temps pour débuter cette journée après les quelques averses du début de matinée, notamment sur le relief et son voisinage. La masse d'air s'achève rapidement avec l'arrivée d'une épaisse brume de poussière saharienne qui s'installe durablement sur la région. Sur les îles du Nord, à l'arrière de Londres, les nuages sont nombreux et des averses traînent sur le nord de l'arc et menacent encore nos îles, ce qui nous donne un temps mitigé et instable. Un coup de tonnerre n'est pas exclu. Alors, les marées, marée basse 7h44, 19h04 et haute mer 0h25, 14h22. Notez que le soleil s'est levé à 5h33 et va se coucher à 18h33.

0: C'est un plaisir pour moi de vous retrouver ce matin. Nous sommes ensemble jusqu'à 9h. C'est vrai que le soleil n'apparaît pas encore, mais ça se fait déjà dans votre transistor, n'est-ce pas?
1: Thank you, my son.
0: Bon réveil et bonne journée avec nous.
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1: Je vais te dire, si tu es convaincu de son amour, lève les mains vers le ciel. Très beau message à délivrer ce matin. Dans deux minutes, il sera 6 heures. Ce sera notre premier rendez-vous avec Méditons.

0: Il est 7h ce mardi 26 mai. Pourquoi on dit 7h? Il est 6h. 6h, voilà. Et nous retrouvons tout de suite Méditons.
1: Méditons ensemble. Je vois la mort approcher. Que dirons-nous donc? Y a-t-il en Dieu de l'injustice? Certes non, car il dit à Moïse, « Je ferai miséricorde à qui je ferai miséricorde, et j'aurai compassion de qui j'aurai compassion. » Romains 9, versets 14 et 15.

0: août 1998, je fus atteint de sclérose latérale amyotrophique, mieux connue aux États-Unis sous le nom de maladie de Lou Gehrig. Je n'avais que 2 ans, tout au plus 5 ans à vivre. La sclérose latérale amyotrophique est une affection neuromusculaire fatale qui attaque les motoneurones, les cellules qui transmettent les signaux du cerveau aux muscles. Lorsque les motoneurones meurent, les muscles ne reçoivent plus de signaux du cerveau et commencent à s'atrophier, puis meurent à leur tour. Les malades commencent à chanceler, laisser tomber des objets, éprouver des difficultés d'élocution. La maladie finit par provoquer une paralysie totale, puis la mort. L'esprit n'est pas affecté et reste vif en dépit de la détérioration du reste du corps. Il n'existe aucun traitement. Quand on m'annonça ce verdict, une larme coula le long de ma joue. Je pensais à la séparation d'avec ma famille et à ce qu'il adviendrait d'eux. En fait, la seule question qui me préoccupait était « Quel est le dessein de Dieu pour moi maintenant ?» Je ne lui demandais pas « Pourquoi moi ?» mais j'essayais de comprendre le but de la souffrance que j'allais devoir supporter. Pourquoi les malheurs arrivent-ils aux gens bien ? C'est une question fréquente, mais tellement agaçante. La Bible dit « Personne n'est bon si ce n'est Dieu seul » Marc 10, verset 18. Il serait donc plus juste de demander « Pourquoi les malheurs arrivent à certaines personnes et pas à d'autres ?» On se retrouve donc face à un choix. Le hasard loin de Dieu ou la certitude avec Dieu. Il ne se passe rien dans ce monde qui soit étranger à Dieu. Donc, si Dieu est Dieu, sous-entendu omniscient et omnipotent, il doit avoir la situation en main. Et je n'ai à m'inquiéter de rien. Peut-être ne suis-je qu'un pixel sur l'image panoramique de Dieu, mais sans mon petit point de couleur, l'image est incomplète. Dieu achève ce qu'il a commencé. Non, je ne crois pas que la mort soit une entité. Et oui, je sais que Satan a fait entrer le péché dans l'univers avec toutes les souffrances pénibles que cela engendre. Mais Dieu va balayer tout cela. Faisons-lui confiance. Il sait ce qu'il fait. La façon dont il choisit de se servir de son instrument, c'est son affaire, pas la mienne. Et Ellen White a dit « Tant que je vivrai, je garderai Christ devant mes yeux. C'est le but de mon existence. C'est ma raison de vivre. Glorifier Christ et me préparer pour la vie éternelle. C'est l'objectif suprême qui devrait inspirer chacun de nous. Quel conseil pertinent ! Prions ensemble. Seigneur, je suis prêt à marcher dans la voie que tu as tracée pour moi avec une confiance indéfectible en toi. Amen.
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2: 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Il est 6h04 sur RVM.

Beaucoup de prudence ce matin. La chaussée est glissante, donc faites très attention. Nous sommes le mardi 26 mai, je rappelle. Fais de ta vie un rêve et d'un rêve une réalité. 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Dans exactement 5 minutes, nous allons retrouver la thématique du jour en créole.

0: C'est le moment pour nous de vous présenter la thématique du jour en créole.
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0: 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À demain, spectateur.
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1: 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Tout de suite, nous retrouvons Météo Intérieur.
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3: Courage, ô cœur blessé, courage, ô âme douloureuse, courage dans la tourmente. Les paysages d'après-tempête, toujours, sont d'une sublime beauté et d'une pure transparence.
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1: Dans 5 minutes, nous allons retrouver le petit déjeuner avec Pipo et Magali. Juste avant, Jésus, tu es toujours le même avec Daniel d'Israël.

0: Daniel d'Israël, Jésus, tu es toujours le même. h 35, passé déjà de 44 secondes, on retrouve tout de suite Pipo et Magali pour le petit déjeuner.
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0: C'est à vous.
2: Eh bien, sans plus tarder, c'est l'heure de retrouver le petit déjeuner du jour avec Magali. Je vous souhaite une très bonne préparation et une très bonne écoute.
3: Chers amis auditeurs de la Radio Vie Meilleure, bonjour Magali avec vous pour votre petit déjeuner de ce matin. Je vous propose donc de réaliser un pâté de champignons. Et pour cela, il vous faudra 250 g de champignons, n'importe quelle sorte de champignons, lavés et hachés, 2 gousses d'ail hachées, 50 g de margarine végétale, 20 g de pain trituré, du persil coupé fin, 2 cuillerées à soupe d'huile d'olive et du sel marin. Faites revenir dans une poêle tous les ingrédients. Triturez-les à l'aide d'un mixeur. Laissez refroidir le mélange et gardez-le dans un récipient. Je vous propose aussi de réaliser, si vous n'aimez pas les champignons, un pâté végétal. Et pour cela, il vous faudra 240 g de protéines de soja texturées. C'est trempé dans un bouillon de légumes verts. 50 g d'amandes crues pelées. Vous pouvez aussi utiliser d'autres fruits secs. 50 g de semences de tournesol pelées. Vous pouvez utiliser d'autres semences. 4 gousses d'ail écrasées. Une cuillerée à soupe de paprika doux. Une cuillerée à café de piment. Une cuillerée à soupe d'origan. 8 cuillerées à soupe d'huile d'olive et du sel marin. Mélangez le soja, l'huile, les épices, le sel et l'ail et triturez le tout pour que le mélange soit le plus fin possible. Écrasez les amandes avec un rouleau afin qu'il ne reste pas de gros morceaux, puis ajoutez-les au mélange antérieur avec les semences de tournesol. Mélangez bien, conservez le pâté au réfrigérateur dans un récipient fermé. Et voilà pour nos agréments, pour nos sandwichs, nos tranches de pain complet pour notre petit déjeuner de ce matin. Je vous souhaite un excellent appétit et à demain. Bye bye!
2: Merci donc à Magali. Un rendez-vous à ne pas manquer demain pour ce petit déjeuner.
0: Tout à fait. Toujours le rendez-vous à 8h, à 6h35.
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0: 6h39.

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1: Le marché du travail se stabilise en Guadeloupe en 2025, mais la situation des jeunes se détériore. L'INSEE a publié le rapport d'une enquête sur l'emploi en Guadeloupe durant l'année 2025. Un zoom y est fait sur les chiffres du chômage. Si le taux de personnes cherchant un emploi reste stable à 17%, il semble qu'au détriment des jeunes, le marché du travail se détériore. L'Institut national de la statistique et des études économiques, l'INSEE, a publié son enquête emploi pour 2025 en Guadeloupe. Les chiffres sont globalement stables par rapport à 2024. Le chômage, tel que défini par le Bureau international du travail, n'évolue pas. 17% de la population active est sans emploi, contre 8% à l'échelle nationale. L'enquête met surtout en lumière la détérioration de la situation des jeunes ainsi que les disparités importantes avec l'Hexagone. Car, dans le détail, ce taux augmente considérablement chez les jeunes tandis qu'il diminue modérément chez les plus âgés. En effet, le taux d'emploi des 15-64 ans ici reste stable à 55%. C'est 15 points de moins que dans l'Hexagone. Ce taux est impacté par le niveau de formation. 83% pour les diplômes du supérieur contre 31% pour ceux qui sont peu ou pas diplômés. Pour enfoncer le clou, pour ceux qui travaillent, le sous-emploi est plus fréquent localement, 10% en Guadeloupe contre 4% outre-Atlantique. Cette particularité concerne toutes ces personnes qui ont un emploi à temps partiel, mais souhaitent travailler plus et qui sont disponibles pour le faire. Ce phénomène progresse chez les 15-29 ans et recule légèrement chez les 50-64 ans. Par ailleurs, le halo autour du chômage s'élargit et gagne un point de plus. Le halo est composé de toutes ces personnes inactives, mais proches du marché du travail, qui cherchent mais ne sont pas disponibles dans les deux semaines ou qui ne cherchent pas mais souhaitent travailler. Il concerne en 2025 10% des 15-64 ans. Selon l'INSEE, une personne de cette tranche d'âge sur 5 ans est sans emploi tout en souhaitant travailler. C'est deux fois plus qu'en France hexagonale. Enfin, seule petite éclaircie, le chômage de longue durée recule légèrement. Il croît chez les moins de 30 ans et diminue chez les plus de 50 ans. Malgré tout, il reste élevé. Il concerne un actif de 15 ans ou plus sur 10.
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1: 6h47. Je sais qu'aujourd'hui, il n'y a pas classe, donc il y a peut-être moins de voitures sur les routes, mais toujours l'embouteillage, puisque certaines personnes qui n'ont pas travaillé hier travaillent ce matin. Donc vous êtes dans les quatre coins de la Guadeloupe. On vous demande beaucoup de prudence, hein, parce qu'il reste encore quelques résidus de pluie d'eau sur les chaussées, sur la chaussée aussi, sur les chaussées ou la chaussée, comme vous voulez.

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4: À 6h54, dans 6 minutes, on retrouve nos confrères de RFI Monde pour le journal national international. Le groupe Makeda, j'ai besoin de toi.

0: J'ai besoin de toi, le groupe Makeda sur RVM. Mardi 26 mai 2026, il va être 7h et nous allons retrouver sans plus tarder nos confrères de RFI pour le journal national et international.
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0: Prudence, prudence sur les routes de la Guadeloupe. Il est 7h, messieurs et dames, c'est à vous depuis vos studios à Paris. Le journal.
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3: 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RFI Midi vous est présenté par Anne Cantner. Bonjour Anne.
4: Bonjour Emmanuel, bonjour à tous. Le tour de l'actualité dans le monde avec nos correspondants et nos envoyés spéciaux sur tous les continents pour parler aujourd'hui, mardi 26 mai, des changements politiques au Sénégal et d'Ousmane Sonko.
5: C'est Ousmane Sonko. Ayant obtenu 132 voix et élu président de l'Assemblée nationale du Sénégal.
4: Quatre jours après avoir été écarté de son poste de Premier ministre, le leader du PASTEF a retrouvé celui de député ce matin et il a été élu dans la foulée président de l'Assemblée nationale. On appelle notre correspondante à Dakar dans un instant dans le journal avant d'y revenir dans Afrique Midi, midi et demi, temps universel. Quelles conséquences sur la collaboration avec le président? Bassirou Diomaye Faye sera-t-il toujours soutenu par les députés de son parti? Nous poserons ces questions à notre invité dans un peu plus d'une heure.
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4: La situation politique qui préoccupe également en Haïti. Alter Press se demande si le pays ne se dirige pas vers une nouvelle crise. Et nous serons en ligne avec son directeur juste après le journal de 13h, temps universel. Au sommaire également, la vague de chaleur qui touche l'Europe. Le continent est habitué à ces températures, mais pas à cette période de l'année. Et ça a des conséquences très vastes, de la santé à l'agriculture, en passant par le quotidien dans les villes qui sont souvent mal préparées. Analyse dans une dizaine de minutes. On parlera aussi de sport et du tournoi de Roland-Garros qui se déroule à Paris. Et puis de deux grands noms du jazz, Sonny Rollins, légende du saxophone décédé hier à 95 ans. Et d'un autre géant de la musique, Miles Davis, lui aurait eu 100 ans aujourd'hui. Et on y reviendra tout à l'heure dans le rendez-vous des Haïti et des Amériques. Vous avez le programme. Bienvenue. Et pour commencer ce journal, bonjour Gilles Moreau.
6: Bonjour à tous.
4: Avec donc un nouveau paysage politique au Sénégal.
6: Les choses vont vite au Sénégal puisque quatre jours après avoir été démis de ses fonctions de Premier ministre par le président, Ousmane Sonko a donc été élu ce matin président de l'Assemblée nationale. Léa Lisa Westerhoff, bonjour, vous êtes en direct de Dakar. Ousmane Sonko devient ainsi la deuxième personnalité de l'État, mais à l'issue d'une séance parlementaire boycottée par l'opposition.
7: Oui, une session agitée. 32 députés d'opposition sur les 165 qui composent l'Assemblée nationale ont bruyamment quitté l'hémicycle au moment d'élire le nouveau président de l'Assemblée nationale, contestant la légalité de la réintégration d'Ousmane Sonko en tant que député, alors qu'il était précédemment chef du gouvernement et aurait de ce fait perdu son mandat électif décroché lors des législatives de novembre 2024. Mais sans surprise, dans un hémicycle dominé par le PASTEF au pouvoir, le vote s'est poursuivi pour élire le chef du parti au pouvoir, Ousmane Sonko à la tête du perchoir à 132 voix pour. L'ex-premier ministre, vous le disiez, devient ainsi la deuxième personnalité de l'État, immédiatement investi sous les applaudissements des députés PASTEF, exultant de joie, pour la plupart vêtus de blanc pour l'occasion. Ousmane Sonko a longuement pris la parole, saluant la nomination d'un nouveau premier ministre hier, Alaminou Mohamed Lo, un homme de confiance et travailleur, a-t-il dit. Ousmane Sonko, qui n'a pas manqué de relever tout de même que son parti, le PASTEF, n'a pas été associé à sa nomination ni aux consultations sur un nouveau gouvernement. Malgré ce faux départ, a dit Ousmane Sonko, le PASTEF reste ouvert, je cite, à une discussion responsable qui met de côté les égos pour terminer ce mandat de la meilleure des manières. Message d'apaisement donc, malgré quelques pics lancés au président Bassirou Diomaye Faye, à voir si le Sénégal retrouve ainsi le chemin d'un fonctionnement plus serein de ces institutions.
6: Merci Léa Lesa Westerhoff en direct de Dakar. L'épidémie d'Ebola dans l'est de la RDC, les derniers bilans n'ont pas évalué. Près de 1000 cas suspects, plus de 200 morts potentiellement liés au virus. Cette épidémie est extrêmement grave et difficile à gérer. Selon le patron de l'OMS, l'Organisation mondiale de la santé, le docteur Tedros, attendu sur place ce mardi.
4: La Chine appelle toutes les parties au respect du cessez-le-feu au Moyen-Orient.
6: Oui, elle l'a fait savoir à l'annonce par les États-Unis de frappes sur des sites de missiles dans le sud de l'Iran. De leur côté, les gardiens de la révolution disent avoir abattu un drone américain qui avait pénétré dans l'espace aérien iranien. On le voit, la trêve est malmenée malgré d'apparents progrès dans les négociations. Sébastien Boussois est chercheur spécialiste du Moyen-Orient à l'Institut géopolitique européen de Bruxelles. On ne peut, selon lui, en déduire une reprise franche des hostilités.
8: Donald Trump est dans ce qu'on appelle traditionnellement le strike and talk, c'est-à-dire à la fois pouvoir négocier et avancer sur les points les plus compliqués, les points d'achoppement qui sont effectivement Hormuz, qui sont le nucléaire. Et dans le même temps, l'objectif est de maintenir suffisamment la pression à l'égard des Iraniens pour montrer qu'à tout moment, on est toujours prêt à bombarder. Alors c'est vrai que depuis des semaines, tout le monde attend une reprise ou pas potentielle des bombardements et de cette fameuse guerre. Mais comme aucune des parties n'y a strictement aucun intérêt, on est véritablement maintenant les mains dans le cambouis pour parvenir à un accord. Et je dirais n'importe quel accord en réalité, ce qui inquiète avant tout les Israéliens, que Donald Trump est prêt à lâcher pour sortir d'une issue extrêmement défavorable pour lui sur la région du Moyen-Orient et aussi pour satisfaire à minima ses partenaires dans le Golfe que sont notamment le Qatar et l'Arabie Saoudite et les Émirats qui ont payé cher depuis le début de ce conflit cette situation d'engagement des Israéliens et des Américains.
6: Sébastien Boussois avec Andréane Mélard dans RFI Matin. Le secrétaire d'État Marco Rubio poursuit sa visite en Inde. Il est à New Delhi où se tient une réunion ministérielle du Quad. Outre les États-Unis, cette alliance régionale, donc le Quad, comprend l'Australie, l'Inde et le Japon. Et elle est regardée avec un air méfiant par la Chine. Il fait très chaud en Arabie Saoudite. C'est même par des températures caniculaires, au moins 45 degrés Celsius, que les musulmans poursuivent le Hajj, le grand pèlerinage annuel. Plus d'un million et demi d'entre eux devaient prier aujourd'hui sur le mont Arafat, étape phare de ce Hajj. C'est sur cette colline située à environ 20 km de la Mecque que le prophète Mahomet aurait prononcé son dernier sermon. Il fait très chaud aussi sur une partie de l'Europe, de l'Angleterre à l'Italie, en passant par la France. Ces pays vivent une nouvelle journée de chaleur exceptionnelle pour un mois de mai, au-delà des 30 degrés Celsius. Le phénomène est dû à un afflux d'air chaud venu d'Afrique du Nord. Il se retrouve piégé sous les hautes pressions d'un puissant anticyclone.
4: Quand l'Ukraine s'inspire du Panthéon.
6: Oui, elle aimerait en effet se doter d'un panthéon de la nation ukrainienne en hommage à ses grandes figures historiques. Le président Zelensky en a posé les bases. C'était hier au cimetière militaire de Kiev lors de l'inhumation d'Andrei Melnik, mort il y a 60 ans en Allemagne. Sa dépouille vient d'être rapatriée. Une figure importante donc, mais aussi controversée pour ses liens avec l'Allemagne nazie. À Kiev, pour RFI, Lucas Lazo.
9: Les dépouilles d'Andrei Melnik et son épouse sont célébrées par une ultime messe à la cathédrale patriarcale de la résurrection du Christ de Kiev. Honneur militaire, chant religieux, cette reconnaissance officielle satisfait Oleksandr Alfurov, directeur de l'Institut ukrainien de la mémoire nationale.
10: Pendant 35 ans, cela n'a pas été fait. 35 ans depuis l'indépendance de l'Ukraine. Or, nos héros, c'est notre identité. Des hommes comme Andrei Melnik, colonel de l'armée de la République populaire ukrainienne, combattaient déjà les forces russes il y a un siècle. Le retour de ces grandes figures est donc aussi une motivation pour nos soldats. Cela leur montre qu'ils ne sont pas la première génération à défendre l'Ukraine.
9: Mais Melnik reste controversé. Dirigeant de l'UM, une organisation nationaliste ukrainienne, il a collaboré lors de la Seconde Guerre mondiale avec l'Allemagne nazie contre l'URSS avec l'espoir de libérer l'Ukraine du joug soviétique.
10: Quand la Seconde Guerre mondiale a commencé, beaucoup de responsables politiques imaginaient que l'Allemagne nazi allait pouvoir détruire l'Union soviétique. Mais Melnik lui-même, lorsqu'il a compris que le nazisme était une idéologie inhumaine par nature, a abandonné toute idée selon laquelle l'Allemagne pourrait vaincre l'Union soviétique.
9: Le rôle exact de Melnik dans les violences commises contre les communautés juives et polonaises en Ukraine pendant cette période reste débattu parmi les historiens, mais cette controverse pèse moins aujourd'hui dans le discours officiel ukrainien porté par le sursaut patriotique né de l'invasion russe. À Kiev, Lucas Lazo, RFI.
6: En France, le Premier ministre Sébastien Lecornu annonce que le gouvernement présentera dès demain un projet de loi sur la protection de l'enfance et il sera débattu au Parlement dès cet été. Les révélations sur des cas de violence, notamment violence sexuelle, se sont multipliées ces derniers temps dans ce qu'on appelle le périscolaire, un temps qui correspond au temps passé par l'enfant à l'école mais en dehors des heures de classe. Désormais, certains doivent s'expliquer devant la justice, comme ce trentenaire ex-animateur jugé à partir d'aujourd'hui à Paris. Il est accusé d'agression sexuelle sur 7 enfants d'une école maternelle. C'est le premier procès public depuis les récentes révélations. En Belgique, un car scolaire percuté par un train ce matin dans le nord du pays. Le ministre de l'Intérieur fait état de plusieurs victimes sans précision dans l'immédiat. On passe au tennis. Alors, Roland Garros, si vous êtes d'accord.
11: Allez, du tennis.
6: Ah, me voulez toujours d'accord avec le tennis. Hein. C'est sur une défaite en 5-7 que Gaël Monfils a fait ses adieux au tournoi parisien. Vaillant mais vieillissant, le Français de 39 ans s'est incliné face à son compatriote Hugo Gaston. Aujourd'hui, suite et fin du premier tour avec le...
0: Merci à nos confrères de RFI pour ce journal.
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0: Retour de l'information cet après-midi sur RVM. Il est 7h, passé de 10 minutes.

0: Avec ton esprit, 17h16, place à Martine pour sa rubrique Trucs et Astuces. Martine, c'est à toi.
1: 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Les aphtes sont de petites ulcérations qui se forment sur la muqueuse buccale ou sur la langue. Ils apparaissent le plus souvent après avoir consommé certains aliments ou à cause de problèmes digestifs, de la prise de certains médicaments, d'une mauvaise hygiène bucco-dentaire, voire du stress. Des bains de bouche à l'argile. Les bains de bouche sont la solution pour les aphtes, comme pour la gingivite. Versez 2 cuillerées à café de montmorillonite, 2 cuillerées à café de montmorillonite.

0: Période, la réglisse élève la pression artérielle. Des gargarismes à l'ortie pour lutter contre les aphtes. Préparez une infusion. Boyez au mixeur deux grosses poignées de feuilles fraîches d'ortie. Versez les orties mixées dans un récipient contenant un litre d'eau de source frémissante et non pas bouillante. Et laissez infuser 15 minutes. Filtrez, laissez refroidir et utilisez ensuite cette infusion en gargarisme 3 à 4 fois par jour pour éliminer les aphtes. Des gargarismes avec cette infusion sont aussi conseillés en cas de gingivite. Du bicarbonate de soude pour les aphtes. En bain de bouche, diluez une cuillerée à café de bicarbonate dans un verre d'eau tiède. Lavez-vous les dents avec du dentifrice, puis faites un bain de bouche avec cette solution après chaque repas. Vous pouvez aussi y ajouter une goutte d'huile essentielle de sauge sclarée qui désinfecte et soulage l'inflammation. En application, préparez une pâte composée de bicarbonate et d'eau et posez-la directement sur l'aft avec un couteau-tige. Attention, cela pique un peu. Du chlorure de magnésium en prévention. Eh oui, une solution au chlorure de magnésium peut nettoyer localement et agir en amont lorsqu'elle est prise par voie interne. Faites des bains de bouche 3 à 4 fois par jour avec du chlorure de magnésium. Gardez quelques minutes l'eau dans la bouche avant de la recracher. Faites une cure de chlorure de magnésium 2 à 3 semaines en prenant 1 à 2 verres par jour. Petit conseil, en plus d'avoir une hygiène bucco-dentaire irréprochable, forcez sur l'alimentation contenant de la vitamine C ou de la vitamine du groupe B qui ont un effet favorable sur les aphtes. Et bien voilà, chers auditeurs, j'espère que ces conseils vous seront d'une grande utilité. En tout cas, moi, je vous dis à tantôt pour un prochain truc et astuce.
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2: Martine, que nous retrouverons demain.
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2: 7h20.

0: Je te veux dans mon cœur, oui Seigneur, je t'appartiens. 7h26. 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
8: 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La présence de sang dans les urines est un signal important parce que le diagnostic précoce améliore le pronostic. 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Dès qu'on voit la présence de sang dans ses urines, il faut consulter son médecin traitant, et idéalement rapidement derrière, le spécialiste de l'appareil urinaire qui est l'urologue.
7: Et comment se déroule le diagnostic?
8: 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Un diagnostic précoce change les choses pour les patients parce que le pronostic s'améliore si la tumeur est prise à un stade précoce. Moins elle infiltre les organes, meilleur est le pronostic. Donc plus tôt est le diagnostic, meilleur est le pronostic.
6: Avoir du sang dans les urines est le symptôme le plus courant du cancer de la vessie. Si vos urines sont rouges, même une seule fois, consultez votre médecin.
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Personne ne pouvait comprendre l'amour de Jacob envers son fils Joseph. Personne ne pouvait s'imaginer la douleur qu'il ressentit à l'annonce de sa mort. Même mes frères semblaient éprouver quelques remords. J'avais perdu celui qui m'était proche, mais je savais que Dieu le soutiendrait dans les temps difficiles.

Oui, s'il a soutenu Joseph, alors il te soutiendra, toi, jusqu'au bout. Dans 3 minutes, nous allons retrouver le billet d'humeur.

0: 7h45, le billet d'humeur.
1: Parfois, ce n'est pas ce qui s'est déjà passé qui nous empêche de dormir, mais plutôt tout ce qui pourrait éventuellement arriver. Cette question, et si je me marie jamais? Et si ma famille se drise? Et si je n'arrive pas à trouver de la stabilité? Nous vivons aujourd'hui à une époque où une incertitude constante est devenue la nouvelle normalité. Et même si on le cache souvent derrière des phrases comme « tout finira par s'arranger un jour », à l'intérieur, cette anxiété profonde de ne pas avoir le contrôle total nous ronge chaque jour davantage. Mais l'avenir n'a jamais été notre cas. Tout cela appartient souverainement à Dieu, et c'est précisément là que réside la merveilleuse bonne nouvelle. Tu n'as absolument pas besoin de tout comprendre pour ressentir une paix profonde et durable. Le Seigneur Jésus n'a jamais affirmé ceci. Comprends parfaitement le lendemain, sinon ne t'inquiète surtout pas pour lui. Parce que la foi n'élimine pas l'incertitude, elle la redéfinit. Il ne s'agit pas simplement de savoir ce qui va arriver dans le futur, mais de savoir avec qui tu marches vers là-bas. Si aujourd'hui tu t'inquiètes profondément pour ton avenir incertain, rappelle-toi ceci. Dieu est déjà présent dans tous les jours que tu n'as pas encore vécu, et quand tu y arriveras enfin, il t'attendra avec une immense bienveillance. Ce sont des paroles de vie. Ne vous inquiétez donc absolument de rien. Exprimez votre reconnaissance à Dieu en toutes choses, et sa paix infinie gardera vos cœurs. Philippiens chapitre 4, versets 6 à 7.
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0: 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Ce sera le jour pour le relais inter-entreprise. Toutes les équipes sont mobilisées pour vous faire vivre ce relais en direct sur RVM. En studio, vous aurez bien sûr dès 6h demain matin, Pipo Pierrot qui va piloter depuis les studios tout cela. Et sur le terrain, vous aurez Alain, vous aurez Alexandre et Françoise, et vous aurez votre serviteur Yann. Donc nous serons avec vous dès 6h30 pour le premier contact, et cela jusqu'à l'arrivée à Rizinclair sur la plage pour ce relais inter-entreprise. Donc nous vous ferons vivre ce grand moment. Merci de votre confiance, merci de votre fidélité. On espère que vous serez nombreux sur les routes, sur le parcours, à encourager bien sûr les relais.

0: Jusqu'au bout. Vous savez, vous avez parfois dans les étals des marchés des bouteilles d'eau avec des bouchons de couleurs différentes. Donc, les bouteilles avec le bouchon vert signifient que des arômes ont été ajoutés à l'eau. Les bouteilles avec le bouchon bleu signifient que l'eau est 100% naturelle. Bouchon noir signifie qu'il s'agit d'une eau alcaline. Bouchon blanc signifie qu'il s'agit d'une eau filtrée ou traitée. Et les bouteilles avec le bouchon rouge signifient qu'il s'agit d'une eau enrichie en électrolytes, idéale pour les sportifs et les personnes actives. Donc voilà, si vous ne le saviez pas, vous le savez maintenant. Ce que signifient les différentes bouteilles que vous avez avec les bouchons verts, bleu, noir, blanc ou rouge. Alors, je répète, bouchon vert signifie que l'eau a des arômes, signifie que des arômes ont été ajoutés à l'eau. Bouchon bleu signifie que l'eau est 100% naturelle. Bouchon noir signifie qu'il s'agit d'une eau alcaline. Bouchon blanc signifie qu'il s'agit d'une eau filtrée ou traitée. Et le bouchon rouge signifie qu'il s'agit d'une eau enrichie en électrolytes, idéale pour les sportifs et les personnes actives.
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2: Seigneur, il y a des saisons où je n'ai pas les mots, des nuits où ma prière ne sort pas, des moments où même chanter fait trop mal, et les gens pensent que si je ne parle pas, c'est que je suis faible. Mes vies ne savent pas que mon silence est rempli d'adoration. Ils ne voient pas les larmes qui prient, les soupirs qui te cherchent. Parce que toi, mon Dieu, tu comprends, même les prières sans voix. Alors aujourd'hui, même sans musique, même sans force, je viens devant toi et je te

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1: 8h01, histoire inspirante.
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3: Bienvenue dans Héros et merveilles. Monsieur Vincent, cet inconnu. On l'aime, on l'admire, on le vénère. Mais, même l'ayant vu incarner sur l'écran de façon si émouvante par Pierre Fresnay, comme on le connaît mal.
4: « Oh, c'est un noble !» dit quelqu'un. « D'ailleurs, son nom l'indique. Saint-Vincent de Paul. »«
3: Mais non !» dit un autre. « Il n'était pas noble du tout. C'était un homme tout simple. » Mais si bon, la bonté même, il aurait donné sa chemise.
4: Et on l'imagine s'apitoyant sur chaque pauvre rencontré, faisant l'aumône à tous ces gens éperdus de reconnaissance parce qu'un saint s'est approché d'eux. Car, là-dessus, tout le monde semble d'accord. Celui que son entourage appelait avec une admiration affectueuse, Monsieur Vincent était un saint de A à Z et qu'il a fait tout ce qu'il a fait n'a, au fond, rien d'étonnant. Un saint doit tout de même accomplir des miracles, non? C'est tout juste si, rétrospectivement, on ne croit pas apercevoir sur son béguin de bébé un soupçon d'auréole. La vérité est autre. Elle est plus belle. La vie longue et exceptionnelle de Monsieur Vincent, elle relia le règne d'Henri IV à celui de Louis XIV, fut, sans aucun miracle, le miracle même d'une époque terriblement convulsée. Mais ce qu'il faut bien appeler la sainteté de ce grand révolutionnaire lui est venu peu à peu par une lente évolution commencée dans la souffrance, poursuivi dans l'humilité et l'amour. Est-ce que nous n'en sommes pas plus touchés que s'il était né comme ça? C'est une vie et une œuvre gigantesques. Il nous sera impossible, en ces quelques pages, d'en faire le tour. Mais en hommage au grand apôtre de la charité, nous voulons passer en revue les faits saillants de son existence, essayant d'en éclairer certains aspects ignorés qui nous auront semblé particulièrement remarquables ou significatifs. Vincent de Paul, c'est le nom dont il signera 30 000 lettres écrites de sa plume ou dictées, 3 000 nous ont été conservées. Vincent de Paul, donc, naquit le 24 avril 1581 à Puy, près de Dax, là où le pays landais s'humanise en se rapprochant du Béarn. Son père s'appelait Jean de Paul, sa mère Bertrande de Maurras. Non qu'ils fussent nobles, mais parce que, selon la coutume du pays, ils accolaient à leur prénom le nom de leur village ou hameau d'origine. C'est pour éviter tout équivoque que le jeune Vincent prendra honnêtement l'habitude d'une signature simplifiée. Ses parents étaient, en effet, de dignes, mais pauvres paysans. Ils possédaient leur lopin de terre, un peu de bétail, dont, jusqu'à 14 ans, notre héros fut le berger. 6 enfants, 4 garçons, 2 filles. Au milieu, un sourire, celui de la mère, qui éclaire et réchauffe l'humble foyer. Que c'est bon! La vie est, en effet, bien dure en ces temps troublés où un morceau de pain est un luxe. De quoi se compose l'ordinaire chez les deux pôles? Vincent le dira plus tard. D'une bouillie de millet que la mère fait cuire dans l'âtre et verse dans un pot où puise toute la famille. Mais le père a les yeux sur ce troisième fils. C'est un peu la coutume, quand les enfants sont nombreux, d'en consacrer un à l'église. Pourquoi pas celui-là, qui semble avoir quelque chose de plus que les autres? D'ailleurs, l'état ecclésiastique peut être lucratif si le candidat a de l'étoffe. Une garantie pour les jours à venir. Une difficulté, les études coûtent cher. Le père doit vendre une paire de bœufs pour payer la scolarité de son fils au collège de Dax, chez les cordeliers. L'enfant est doué, se montre pieux. On ne tarde pas à lui accorder les ordres mineurs et il est tonsuré. Le juge de Puy s'intéresse à lui, l'introduit dans sa maison, en fera bientôt le répétiteur de ses enfants. Ce changement de milieu ne va pas sans monter à la tête du jeune campagnard. Il est ébloui, au point d'oublier momentanément tout ce qu'il doit à son pauvre bonhomme de père. « Je me souviens, » avouera-t-il plus tard à une grande dame avec une humilité déchirante, « qu'au collège où j'étudiais, on vint me dire que mon père, qui était un pauvre paysan, me demandait. Je refusai de lui parler, en quoi je fis un grand péché. » Son remords dut être d'autant plus grand que ce père dédaigné mourut un peu plus tard, laissant un testament par lequel il suppliait les siens de tout faire pour que Vincent pût poursuivre ses études.

0: Ce grand péché tourmenta longtemps celui que l'on devait appeler le saint des pauvres. Je m'adressai à Dieu, dit-il, et le priai instamment de me changer cette humeur sèche et rebutante, et de me donner un esprit doux et bénin. Prière a-t-elle jamais été mieux exaucée? Il est vrai qu'il mit beaucoup d'attention à réprimer les bouillons de la nature. Après le collège de Dax, l'université de Toulouse, il y étudie la théologie, obtient le grade de bachelier. Il rêve maintenant de l'ordination et la reçoit effectivement dans sa 20e année, 4 ans avant l'âge légal. À part ses dettes, comme tout lui sourit. Mais se remémorant ses années fougueuses où il enjambait sur la Providence, il écrira, sans doute dans un moment de grande fatigue,
1: « Si j'avais su ce que c'était que le sacerdoce, quand j'eus la témérité d'y rentrer, comme je l'ai su depuis, j'aurais mieux aimé labourer la terre que de m'engager à un état si redoutable. »
0: Pour l'instant, il a atteint une étape prometteuse. Il a été ordonné prêtre. Il s'empresse de demander ce que l'on appelait alors un bénéfice. Il obtient une cure à Til, non loin de chez lui. Mais cette cure, un autre candidat la lui conteste. Digne, mais décontenancé, il retourne à Toulouse où il ouvre une sorte de petit pensionnat qui doit lui permettre de vivre et surtout de payer ses dettes d'étudiant. C'est une première traverse. Il en connaîtra bien d'autres, car il en faut, et des plus durs aux âmes exceptionnelles. Pour devenir ce qu'il est en puissance, l'impétueux et présomptueux jeune homme devra subir une profonde transformation qui s'amorcera au cours de circonstances aussi dramatiques qu'inattendues. Il apprend un jour qu'une bonne vieille femme de Toulouse lui a, par testament, légué un petit héritage, adjugé 300 ou 400 écus qu'un méchant garnement s'est approprié avant de s'enfuir à Marseille. Son sang de Gascon ne fait qu'un tour. Il loue un cheval pour se précipiter sur la côte, mais il imagine, étant fort désargenté, de vendre le cheval en route, certain qu'au retour, il pourra le payer au propriétaire. Quel optimisme! Car des événements approchent, qu'il est bien loin de soupçonner. Arrivé à Marseille, il poursuit son homme, le fait jeter en prison et touche enfin son héritage. Puis, en compagnie d'un gentilhomme de sa connaissance, il prend le bateau pour Narbonne. Le trajet sera court, plus agréable. C'est ainsi que l'homme propose. En ce début du XVIIe siècle, la piraterie turque s'exerçait de façon intense dans tout le bassin méditerranéen. Il y avait environ 10 000 esclaves blancs en Afrique du Nord. À 26 ans, ce jeune prêtre, si plein de confiance en son avenir, allait être l'un d'entre eux. Lisons ce qu'il écrivit plus tard au juge de Puy, son protecteur, après avoir longuement compté ce que nous venons de résumer en quelques lignes.
1: Le vent nous fut aussi favorable qu'il fallait pour nous rendre à Narbonne, qui était à 50 lieues, si Dieu n'eût permis que 3 brigandins turcs qui côtoyaient le golfe du Lion pour attraper les barques venant de Beaucaire ne nous eussent donné la chasse et attaqué si vivement que 2 ou 3 des nôtres étant tués et tout le reste blessé, et moi-même qui eus un coup de flèche qui me servira d'horloge tout le reste de ma vie, n'eussions été contraints de nous rendre à ces filons. Ce fait, ils nous enchaînèrent après nous avoir grossièrement pansés. Enfin, chargés de marchandises, Au bout de 7 ou 8 jours, ils prirent la route de Barbarie où, étant arrivés, ils nous exposèrent en vente.
0: La Barbarie, c'est évidemment l'Afrique du Nord. On les fait promener, enchaîner, dans la ville de Tunis, puis on les fait remonter sur un navire où d'éventuels acquéreurs viennent les examiner.
1: Ce fait nous ramène à la place où les marchands nous venaient visiter, nous faisant ouvrir la bouche pour visiter nos dents, palpant nos côtes, sondant nos plaies, et nous faisant cheminer le pas, trotter et courir, lutter, et mille autres brutalités.
0: Il est d'abord acheté par un pêcheur, mais comme il ne supporte pas la mer, on le revend à un vieil alchimiste qui lui apprend bien des rudiments de médecine. Celui-ci meurt. Un neveu hérite du captif et n'en ayant que faire, le repasse à un Niçois qui, lui aussi prisonnier des Turcs, s'est fait musulman pour pouvoir vivre en paix. Il possède plusieurs femmes, comme le lui permet sa nouvelle religion. Parmi elles, une Turque qui prend plaisir à venir bavarder avec le mélancolique Gascon qui fossoie au champ sous le soleil. Elle l'interroge sur sa religion et avec une nostalgie touchante, celui-ci épanche son cœur, chante, à la demande de cette femme subjuguée, des cantiques et des psaumes. Tout émerveillé, la femme demande à son renégat de mari comment il a pu abandonner une religion si belle. Le Niçois en est ébranlé. Il avoue avoir souvent désiré rentrer au pays pour y adorer le dieu de son enfance. Bref, les deux captifs font ensemble des plans d'évasion et débarquent un beau jour à Aigues-Mortes. Bientôt, Monseigneur Montario, vice-légat en Avignon, reçoit publiquement le repentant et décide d'emmener les deux hommes à Rome. Le renégat entrera dans un couvent. Quant au jeune prêtre, auteur d'un tel coup d'éclat, il en fait sur le champ son secrétaire, lui promettant, pour la suite, quelques bons bénéfices. Voilà, c'est tout pour aujourd'hui. À bientôt dans Héros et Merveilles.
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3: Histoire inspirante que nous retrouverons demain. Peut-être. En tout cas, si c'est possible, parce que nous serons en direct du relais d'entreprise. Donc on verra avec Pipo et toute l'équipe.
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0: Son petit frère, Palagé Corps, il est 8h20. Et comme vous savez, le 27 mai, c'est le relais inter-entreprise qui va se dérouler entre Bimaour et Saint-François en passant par Petit Canal, Mont-Alour, Le Moule, Sainte-Anne. Et il y a une initiative qui pour moi est très instructive et très intéressante. Et nous avons en ligne l'initiateur de cela, Monsieur Claude Caillard-Cy. Bonjour.
1: Bonjour.
0: Alors, bonjour. Déjà, est-ce que vous pourriez vous présenter pour nos auditeurs?
1: Ben, je suis Claude Caillard-Cy. Je suis de Saint-François. Je suis membre de l'église de Le Moule, l'église adventiste du septième jour. Donc, je suis un ancien colporteur évangélique. Et puis, je suis à l'œuvre pour le Seigneur sur le terrain.
0: Alors, voilà. Justement, vous dites que vous êtes à l'œuvre pour le Seigneur sur le terrain. Dites-nous un petit peu ce qui va se passer, ce que vous avez mis en place concernant ce relais inter-entreprise.
1: Oui, concernant le relais inter-entreprise, nous allons faire comme d'habitude. Hein, c'est quelque chose que nous faisons déjà depuis quelque temps. Donc, chaque dimanche, nous sommes soit à Saint-François ou soit à Le Moule. Nous faisons des distributions d'ouvrages et puis aussi nous prêchons l'évangile. Donc quand cela est possible pour prêcher, nous sommes équipés pour cela, nous prêchons l'évangile, le message des trois anges, le retour de Jésus, et nous distribuons des livres, beaucoup de livres même. Donc chaque dimanche, il y a environ entre 280 et 300 livres que nous distribuons, les tragédies des siècles, jumelés avec des petits livres. Donc nous présentons les livres sous forme de cadeaux. C'est bien emballé, et puis ça plaît, et puis les gens sont très heureux de recevoir nos ouvrages. Et nous savons que nos livres sont très, très, très importants, parce que chaque fois que nous remettons un livre à quelqu'un, nous voyons déjà notre rencontre avec cette personne au ciel, lorsque Jésus va nous appeler et va appeler les personnes pour que nous puissions nous rencontrer au ciel. Donc nous connaissons la valeur de nos livres, j'ai une équipe avec moi, nous connaissons la valeur de nos livres et nous voulons vraiment que nos livres soient mis à la portée de tout un chacun. Donc au moins que chaque foyer puisse avoir aussi au moins un livre qui vienne de chez nous, parce que le message que nous avons est quand même un message qui concerne l'humanité. Donc comme dit l'évangile, il faut que l'évangile soit prêché dans le monde entier, alors viendra la fin. Nous croyons fermement que l'évangile doit être prêché aussi par la page imprimée. Donc nous mettons l'accent là-dessus, nous sommes richement bénis donc par rapport aux résultats que nous avons. Donc, je peux dire que nous avons déjà fait environ 5 sorties sur Saint-François et 3 sorties sur Le Moule. Et ça fait un résultat environ plus de 1 600 à 1 700 de livres, hein, d'ouvrages que nous avons déjà distribués. Mais il faut savoir aussi que je ne fais pas uniquement dans cette école le dimanche et le dimanche matin que nous faisons ça aussi. Je fais aussi des sorties, par exemple, pour faire un enterrement. Son enterrement adventiste évangéliste, et puis à la sortie de l'enterrement, donc je fais des, dis-

0: distribution des diocèses, ça passe très, très, très, très, très bien. Il y a une très grande demande aussi à ce niveau-là, surtout au niveau des évangélistes. Donc, je commence à donner d'abord aux pasteurs, évangélistes, et puis après, tous les membres, ils viennent prendre des livres. Hein. Ça, c'est... Je crois que les gens, ils ont une histoire du message que nous avons. Ils sont au courant, ils savent qu'il se passe quelque chose de bien, de différent de chez nous. Ils veulent connaître le maximum. Et je peux même me rendre un témoignage. La dernière discussion que nous avons fait sur le moule, un membre de l'église, de la grande église, l'église catholique, qui est venu nous voir après, quelques semaines après, dans la même semaine, ouais. La semaine après, il avait rendez-vous avec le prêtre, beaucoup d'autres personnes. Il était en train d'attendre le prêtre. Et nous, lorsque le prêtre est arrivé, donc le visage du prêtre était méconnaissable. Et je dis ce qu'il a dit, hein. Il a dit, c'est un catholique, hein. Il a dit que on avait l'impression que c'était Satan qui était sous son visage, Satan qui se parlait. Et il a dit, le prêtre a dit, faites attention. Les adventistes sont en train de lire un livre, là, un livre qui est dangereux. Ne prenez pas ce livre, ne lisez pas ce livre, la tragédie des sept qui veulent vous tromper, ne touchez pas ce livre surtout. Donc, c'est un catholique qui nous a dit ça. Donc, ce qui veut dire que le travail que nous faisons est un travail quand même qui est extrêmement important et qui gêne le malin. Et le malin connaît la valeur de nos ouvrages. Et puis les gens, bon, ils prennent nos livres et lisent les livres. Parce que nous savons que lorsque nous nous remettons un livre, donc le Saint-Esprit et les anges prennent la relève. Mm-hmm. Et ce sont eux qui s'occupent de ces personnes.
1: Alors, donc, vous me disiez que vous étiez un petit groupe. Combien dans ce petit groupe, nous sommes environ
0: une dizaine de personnes, 10 à 13 personnes quelquefois. 10 mm-hmm. à 13 personnes. Des personnes de Saint-François et du Moule également.
1: Alors, vous voulez profiter de cet événement du 27 mai pour faire cette grande distribution. Comment ça va se passer? Vous serez placé où? Est-ce que vous êtes dans l'organisation ou à part de l'organisation?
0: Nous sommes à part de l'organisation. Nous sommes à part de l'organisation. Donc, nous sommes quand même à part. Mais nous serons là sur un chapiteau personnel. Et nous avons deux grandes tables, et les livres sont installés sur les tables, et puis nous faisons la distribution, donc les membres qui sont avec moi, nous faisons la distribution de main en main, et puis quand l'occasion se présente pour pouvoir faire passer un message, nous faisons passer un message. Nous serons là, nous aurons certainement avec nous environ une vingtaine de cartons de livres, et chaque carton contient 32 livres. Mm-hmm. Donc ça fait quand même bon chiffre. Hein.
1: Bon chiffre. Effectivement.
0: Donc, en fait, quand nous avons l'habitude d'aller là, parce que chaque premier dimanche à Raisin-Clair, il y a une sorte de foire, là, nous sommes le dimanche, et le deuxième dimanche, nous sommes également à Le Moule. Mm-hmm. Donc, nous sommes déjà habitués avec le terrain, nous savons comment les choses se passent, donc nous savons comment nous positionner et comment faire le travail. Ça se passe très bien, mais on a de très, très, très bons retours. Les gens apprécient ce que nous faisons. Donc, dimanche dernier, nous étions sur Saint-François, là, autour du marché. Et puis, on distribuait des livres. Et puis, il y a un gars qui a pris un livre, il était dans sa voiture. Et il nous a dit, vous ne savez pas ce que vous êtes en train de faire là. Je suis à la recherche d'un cadeau pour ma maman. Et je ne savais pas quoi donner. Qu'est-ce qu'il faut donner? Je ne savais pas exactement qu'est-ce qu'il fallait donner à ma maman. Mais ce que vous venez de me donner là, ce livre-là, vous ne pouvez pas imaginer comment ma maman sera contente de recevoir ce livre-là. Elle sera contente. Donc, ça ne fait chaud au cœur parce que il a vu le livre et peut-être c'est que sa maman peut-être fait partie d'une communauté religieuse, je ne sais pas, peut-être évangéliste, mm-hmm. mais il dit que sa maman a vraiment besoin en ce moment. Donc, c'est extraordinaire. Et puis aussi, j'ai fait une expérience après un enterrement à Le Moule. J'ai distribué des livres après l'enterrement et puis, lorsque je suis revenu au confinement, il y a une dame qui vient me voir. Elle me dit, monsieur, moi, c'est vous qui donnez les livres. Je veux un livre, mais j'en ai plus, madame. Elle m'a dit, je ne suis pas dentiste, je suis de Capesté, je suis venu à l'enterrement, mais je ne suis pas dentiste. Mais je voudrais un livre. J'ai dit, madame, donnez-moi vos coordonnées, et je ferai le nécessaire, le livre va venir vous trouver chez vous. Elle m'a donné ses coordonnées, j'ai pris rendez-vous avec le pasteur de là-bas, pasteur Dufette, et j'ai remis des livres, un beau paquet à pasteur Dufette. Et quand je remets pasteur Dufette, il m'a dit d'appeler la dame, j'ai dit que le pasteur est déjà en chemin, le facteur est déjà en chemin. Effectivement, lorsqu'il a remis le livre, il m'a dit que le facteur a déjà fait la livraison. Et il est resté en contact avec cette personne, justement, donc pour poursuivre le travail avec elle. Donc, le travail que nous faisons, je crois que ce travail-là, l'Église dans son ensemble doit se trouver sur le terrain aujourd'hui. Nous devons nous trouver sur le terrain et en urgence, parce que si nous disons que, effectivement, pour le temps dans lequel nous vivons là, c'est vraiment le retour de Jésus que nous sommes en train de vivre, je crois que l'Église doit se mettre au travail. Je crois que tous les membres de l'Église, les pasteurs en priorité, comme dit le livre Évangéliser les villes, si nous prenons constatation ce livre-là, Évangéliser les villes, mais toutes les églises adventistes sont dans les rues. Toutes les églises adventistes sont sur le terrain, ça c'est sûr et certain. Nous devons le faire, nous devons le faire. C'est un message que je fais passer pour ceux qui écoutent ce matin. Nous devons être sur le terrain, mes bien-aimés. C'est là que nous devons être aujourd'hui sur le terrain. Il y a trop de personnes qui meurent sans connaissance. Et le message que nous avons est unique. Aucune autre formation évangélique, aucune autre religion ne possède le message que nous avons, le message des trois anges, le message qui conduit des âmes au ciel. Donc nous ne pouvons pas nous permettre de négliger cela, de laisser les personnes dans l'ignorance alors que nous avons ce dont ils ont vraiment besoin. Nous devons leur apporter cela. Si nous sommes conscients de la réalité, de la richesse que nous possédons, mais nous n'avons pas le droit de le garder pour nous. Le monde a faim soif de ce que nous avons. Même s'ils ne le savent pas encore, mais nous devons le savoir, que nous avons ce que le monde a vraiment besoin aujourd'hui et en urgence, nous devons être là. Donc c'est ce que nous allons faire la mercredi. Donc nous serons sur le terrain, avec la grâce de Dieu, pour donner un maximum de livres, mais vraiment un maximum de livres, pour faire un maximum de familles. Et puis chaque livre que nous remettons, nous donnons rendez-vous à ces personnes au ciel.
1: Tout à
0: nous
1: fait.
0: Savons que nous avons beaucoup de personnes au ciel.
1: Ça, en tout cas, j'ai trouvé très bien, vraiment formidable, le flyers, bien fait, avec le message clé, le retour de Jésus, l'espérance qui révèle la paix et la vie éternelle. Très, très, très bien pour cela. On se donne rendez-vous mercredi. Alors, c'est à partir de quelle heure à Saint-François?
0: Nous serons là très tôt le matin pour nous installer très tôt le matin à partir de 8h30 par là, mais nous allons certainement commencer la discussion à partir de 10h, c'est à ce moment-là qu'il y aura du monde normalement.
1: D'accord, on se dit à mercredi alors. Bonne journée.
0: Mercredi, si Dieu veut.
1: Merci,
0: au revoir. Au revoir.

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1: RVM, il est 8h38. Dans deux minutes, nous allons retrouver. Vous avez un message, un SMS suivi des petites annonces.

0: Il est 8h40, on trouve tout de suite, vous avez un message, un SMS.
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3: Jésus lui dit, lève-toi, prends ton lit et marche. Jean 5, le verset 8. Souvent, nous voulons nous lever, nous voulons marcher, nous voulons avancer. Nous n'y arriverons pas seuls. Beaucoup de choses nous empêchent d'être à l'écoute de Dieu. C'est lui qui nous donne la marche à suivre. Soyons à l'écoute.

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1: C'est le moment des petites annonces à vos téléphones 05 90 83 25 73.

0: Une famille sur les abîmes cherche quelqu'un pour s'occuper d'un enfant âgé de 3 ans et demi. Pour tout contact, veuillez appeler au 06 90 45 95 45. Voilà, les pas sérieux, s'abstenir. Un particulier loue F3 à Poirier-Petitbourg, prix 800 €, toutes charges comprises. Vous téléphonez au 06 90 40 99 23 ou le 06 90 98 74 89. Voilà pour ce particulier qui loue un F3 à Poirier-Petitbourg. Nous partons vers le téléphone tout de suite. Oui, bonjour.
1: Bonjour.
0: Bonjour. Oui.
1: Bonjour. Bonjour. Pour mettre des annonces.
0: Allez-y, oui, oui. On vous écoute.
1: Oui, oui, j'achète toujours à la recherche des dons, d'une plaque de cuisson et puis une machine à laver. Oui, ça va. Oui, une machine à laver.
0: À quel numéro on peut vous joindre?
1: On peut mettre nos 0-11. 06 90 11 66 04.
0: 06 90 11 66 04.
1: Non, 11 06 64.
0: D'accord, merci beaucoup.
1: Au revoir.
0: Au revoir.

Vous avez aussi la possibilité de déposer vos petites annonces sur le numéro de téléphone suivant 06 90 96 32 42 avec tous les éléments nécessaires pour pouvoir vous contacter.

0: Maggie Blanchard avec ce medley pour vous sur RVM.
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0: Dans le livre de Proverbes, chapitre 11, verset 14, il est dit « Quand la prudence fait défaut, le peuple tombe et le salut est dans le grand nombre des conseillers. » La sagesse et la prudence sont essentielles pour la réussite dans la vie. Agir seul, sans chercher la sagesse ou l'avis des autres, c'est prendre le risque de faire des erreurs conduisant à l'échec. En revanche, le salut, la réussite et la stabilité réside dans le grand nombre de conseillers. Dans la sagesse collective et la recherche constante des conseillers avisés et inspirés par Dieu. La sagesse biblique insiste sur la valeur de la communauté du dialogue et de la consultation. Chercher conseil n'est pas seulement une démarche pratique, c'est aussi une attitude de foi et de sagesse. Seul, on va plus vite, à plusieurs, on va plus loin.
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0: 8h54, dans à peu près 6 minutes, vous allez retrouver Jessie pour son émission Mieux Vivre, et cela jusqu'à midi. Cet après-midi, Freddy, 14h30 pour les rendez-vous de l'après-midi.

Dans un instant, vous allez retrouver Jessie pour son émission Mieux Vivre. Je vous rappelle demain le dispositif pour le relais entre entreprises. À partir de 6h, c'est Pipo qui sera avec vous, qui va piloter depuis les studios ici au Monde de Boissard. 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Je vous souhaite une très très bonne journée. Attention, c'est vrai que la Guadeloupe est repassée au vert, mais quand même, on risque d'avoir quelques averses par-ci-là sur le département. Soyez prudents!

Bien bonjour à vous, c'est Jessie, Radio Vumilleur, fréquence 93.3. On se retrouve dans cet espace Vivre Mieux. Ce matin, nous vous proposons nos rendez-vous de santé, nos rendez-vous professionnels, de l'environnement, entre 9h et 12h. Pour l'heure, je vous propose dans ce sommaire une pensée positive. Nous sommes dans Philippiens 3, verset 13. « J'oublie ce qui est derrière moi, je suis tendu en avant. » J'oublie ce qui est derrière moi, je suis tendu en avant. Et oui, laisse tes erreurs d'hier. Aujourd'hui, c'est un autre jour. Avance dans ce que Dieu a prévu pour toi. Mets ta confiance en lui et il agira. Excellente journée.

et retrouve notre espace offre et demande d'emploi et prestations avec ces informations. Personne sérieuse, organisée et bienveillante propose ses services pour l'accompagnement de personnes âgées à domicile, de jour comme de nuit, disponible immédiatement, mission ponctuelle ou régulière. Pour toute information, un numéro de portable, le 0690 35 92 35 35 92 35. Propose service d'aide à domicile en Guadeloupe, ménage, aide aux courses, accompagnement de personnes âgées ou garde d'enfants occasionnels. Sérieuse, disponible rapidement et motivée. Pour plus d'informations, un numéro de téléphone à votre disposition, contactez par SMS ou WhatsApp de préférence. Le 0690 16 72 83 est à votre disposition. 0690 16 72 83. Donc je rappelle que la Cité des métiers est un lieu de conseil, d'information et d'orientation sur les métiers, la formation, la création d'activités, la vie professionnelle en général, en accès libre, gratuit et anonyme. Elle propose un ensemble d'outils, de ressources et de mise en relation avec des partenaires spécialisés dans leur domaine de compétences pour vous guider dans votre réflexion et dans l'élaboration de vos projets. Les inscriptions aux ateliers se font par téléphone. Je donne déjà le numéro de téléphone qui est le 0690 51 42 27, 0690 51 42 27 ou encore par mail, Cité des métiers Guadeloupe en un seul bloc, @gmail.com sans accent ou encore vous pouvez vous renseigner sur place. La Cité des métiers se trouve au boulevard du Général de Gaulle au Rézé Abîme et horaire accueil du public lundi, mardi et jeudi de 8h à 12h. De 14h à 16h et mercredi et vendredi de 8h à 12h30. Alors, pour tout ce qui touche aux différents espaces à votre disposition, vous avez effectivement un espace aide à l'utilisation du numérique. Vous êtes invité à devenir autonome pour vos démarches sur Internet et maîtriser vos outils. Vous avez une conseillère numérique qui vous accompagne et c'est gratuit, c'est pour tous. Alors, vous pouvez bénéficier de ce service tous les jours de 8h à 12h sans rendez-vous pour faire de la navigation, de la création et de la consultation de comptes, l'ouverture d'une boîte mail, l'initiation au site Internet des administrations, pour faire de l'écriture de votre CV, saisi sur des sites dédiés et des sur une plateforme de recherche d'emploi. Vous pouvez aussi rechercher des offres sur des sites dédiés à la recherche d'emploi. Vous avez à votre disposition donc cette conseillère à la Cité des métiers, cette conseillère numérique pour vous accompagner. Et c'est gratuit pour tous. Sinon, vous avez l'atelier smartphone. Vous êtes invité dans cet atelier à découvrir plus en détail les fonctionnalités de votre téléphone mobile, votre téléphone portable ou de votre tablette et maîtriser ces différents outils. À côté de ces deux espaces, vous avez également l'IGIBOX, que je vous invite d'ailleurs à découvrir sans plus tarder. Il s'agit d'une boîte à outils online qui informe et guide les parents et leurs enfants sur l'orientation, les études, l'emploi, l'alternance, les stages, l'accueil au droit, la mobilité internationale, l'entrepreneuriat et la citoyenneté. Et puis enfin, vous avez l'atelier numérique gratuitement sur inscription. Vous pouvez découvrir ce service d'authentification pour l'accès aux démarches en ligne. Pour cet espace-là, il y a des dates. Je vous invite à vous rapprocher de la Cité des métiers pour connaître la prochaine date de découverte de ce service d'authentification où vous avez la possibilité d'avoir accès aux démarches en ligne. Je rappelle le numéro de téléphone de la Cité des métiers qui est le 0690, un portable 51 42 27 51 42 27.

0: Et c'est parti pour notre émission Bien-être et Santé. Nous avons avec nous Madame Sélugy. Bonjour.
1: Bonjour Jessie, bonjour chers auditeurs.
0: Aujourd'hui, nous allons enchaîner avec un nouveau sujet. Je vous laisse le soin de nous le présenter.
1: Eh bien, un nouveau sujet, mais qui va aller dans la continuité. Parce qu'en réalité, nous avons parlé de posture, nous avons parlé d'émotion. Eh bien, nous allons considérer, on a déjà ébauché ça, mais on va un petit peu de façon plus précise, parler du langage de notre corps. Parce que nous parlons avec nos voix, mais sachez, chers auditeurs, que nous parlons surtout avec notre corps, le langage corporel. Mm-hmm. Et la manière dont nous communiquons, eh bien, cela a un impact sur notre interlocuteur. Nous l'avons déjà dit plusieurs fois, nous le redisons encore de façon positive. Et lorsque nous communiquons avec quelqu'un, ce que nous disons a une portée, en fonction, je vais dire, de notre langage corporel. Et on a évalué en pourcentage que ce que nous disons de façon non-verbale est bien plus important que ce que nous disons avec nos voix. Et en parlant de langage, il est vrai que certains d'entre nous ont reçu un don. Ils n'ont pas cherché à travailler leur voix. Ils ont reçu un timbre de voix. Ils ont reçu une façon de parler. Ils l'ont reçu en don. Eh bien, tout le monde n'a pas reçu les mêmes dons. Nous avons reçu des dons en fonction de la mission pour laquelle nous avons été appelés. Rappelez-vous, hein, nous ne sommes pas là simplement pour aller à l'école, nous marier, avoir des enfants, faire la cuisine, faire une profession. Nous sommes là pour un but. Dieu nous a appelés à l'existence avec une mission. Mm-hmm. Et sachez qu'il nous a équipés pour la mission pour laquelle il nous a appelés. Alors, ceux à qui il a donné une mission de parler, eh bien, il les a équipés de voix et de pour parler. Eh bien, il y en a, par exemple, que Dieu leur a pas donné une mission de parler, mais c'est de, vous disiez tout à l'heure, une fois, Jessie, avec des missions plus techniques. Mm-hmm. Eh bien, ces personnes-là n'ont peut-être pas besoin de parler, mais ils ont reçu les dons pour, dans une fraction de seconde, ils regardent, ils voient et ils comprennent ce qui est à faire. Mm-hmm. Je me suis trouvée en face d'un jeune homme qui était venu réaliser un certain travail chez moi. Et ce jeune homme-là, devant n'importe quelle situation devant laquelle il se trouve, eh bien, il a une solution. Et je dirais même, je ne dis pas là, mais il a une solution, et une solution qui correspond à l'attente. Alors, je lui disais, eh bien, dis donc, c'est très bien, Dieu vous a doté. Il me dit, oui, mais je suis comme ça, c'est comme ça. Je lui dis, mais excusez-moi, hein, je ne vais pas vous casser votre boutique, mais je vais vous dire que vous l'avez reçu. Mm-hmm. Parce que très souvent, on s'octroie les
0: mérites.
1: Dons que tu nous as fait, mm-hmm. les mérites, mais qu'as-tu que tu n'as reçu? Mm. Alors, tout ça pour dire que ce soit au niveau du langage, que ce soit au niveau de la technicité, que ce soit, peu importe, nous avons reçu des dons. Et celui-là qui doit se présenter, même s'il n'a pas reçu le don du langage, mais cela s'apprend. On apprend à se présenter. On apprend à parler à un interlocuteur. Il y a des personnes qui n'auront pas besoin de l'apprendre. Ce sera évident, ce sera naturel. Mais si on n'a pas reçu ce don du langage, mais nous devons quand même rentrer en communication avec des personnes, eh bien, on ne va pas apprendre à parler pour faire des émissions ou faire des interviews ou encore faire des exposés, mais nous allons apprendre un langage adéquat pour nous permettre de nous présenter, parce que la manière dont nous parlons a un impact sur notre interlocuteur. Mm-hmm. Et Jessie a fait souvent allusion au recruteur. Et bien, quand vous recrutez un employé, en fonction de ce que vous attendez de lui, et bien, si son langage n'est pas correct, même s'il en a plein dans le magasin, hein, mais la vitrine langage est vide, eh ben, vous hésiterez beaucoup. Même s'il est compétent, eh ben, quelqu'un d'autre va passer après, avec peut-être moins de compétences, mais un petit peu qui a travaillé un peu plus.
0: Son attitude, sa façon de, son langage corporel.
1: Voilà, son langage corporel et son langage verbal. Mm-hmm. Eh ben, cette personne-là aura plus de chance. Alors, charge à nous, quand nous avons fait l'inventaire de qui nous sommes, eh bien, de vérifier ce qui mérite d'être travaillé et ce qui mérite d'être. Alors, nous avons nous parlé sur le langage
0: corporel.
1: Sur le langage corporel. Et nous disons que nos gestes, notre posture, nos attitudes, les yeux, notre respiration, le ton et même le timbre de notre voix, les inflexions, les pauses, en fait, tout ce qui donne de la couleur à notre communication, cela a un impact sur notre interlocuteur. Donc, quand nous nous exprimons, nous devons rechercher qu'est-ce qui touche le plus notre interlocuteur. Est-ce que ce sont les mots que nous prononçons ou est-ce que c'est la façon dont nous les disons? Parce que nous pouvons dire les choses bien, mais avec une façon dure ou encore une façon désinvolte, eh bien, ça n'atteindra pas le but. Eh bien, il nous a été précisé que sur le fait, il nous a été précisé que 55% de ce que nous disons se fait par le langage corporel et 38% par le paraverbal, soit tout ce qui entoure la voix, c'est-à-dire la manière, le ton, le timbre, et bien ce qui revient à dire que environ, comme pour notre acquisition avec les émotions, hein, 90% de l'impact de notre message, de notre communication provient de notre langage non verbal.
0: C'est important, hein, ça.
1: Mais c'est important, parce que ça inclut aussi notre langage paraverbal. Et tout cela, quand nous le réalisons, nous comprenons que le langage verbal, qui implique le choix des mots que nous allons utiliser, et c'est là que nous devons lire beaucoup, nous devons être des personnes cultivées. Bon, c'est vrai qu'il y a un langage soutenu, et il y a un langage
0: courant,
1: de monsieur et madame tout courant, mais nous devons apprendre à vérifier quel public, quelle personne avec qui nous sommes en affaire, ne pas déblater un tas de langage soutenu pour une personne qui a besoin juste d'un langage courant pour lui dire les choses les plus basiques. Ou encore, nous avons en face de nous quelqu'un, eh bien, nous devons lui adresser nos paroles avec un langage soutenu. Mm-hmm. Et bien, le langage, que ce soit soutenu ou que ce soit naturel, il y a une posture qui accompagne ce que nous disons.
0: Mm-hmm.
1: Une posture par nos gestes, par le thème de notre voix, et cela quelquefois est de façon inconsciente. Mm-hmm. Mais nous devons prendre conscience que la manière dont nous parlons a un impact.
0: Tout à fait.
1: Mais, oui, et nous devons apprendre à développer notre capacité pour que non seulement nous décodions ce que l'autre nous dit, mais que nous apprenions à donner un langage, donner une information, qu'elle soit verbale ou qu'elle soit accompagnée de nos mimiques, que ce soit nos postures, et bien nous devons lui donner la forme qui est nécessaire. Et cela, pas seulement avec ce que nous disons, mais même nos lèvres, nos sourcils, notre visage tout entier. Et
0: donc, faire attention à tout ça. Faire attention.
1: Et pas de façon linéaire. Parce qu'en fonction de ce que nous disons, la voix va changer. Mm-hmm. La posture aussi va changer. Eh bien, nous devons apprendre à nous exprimer avec des gestes, avec une posture, en fonction de ce que nous avons à transmettre, parce que nos émotions jouent un rôle important dans tout cela. Et quand nous prenons conscience de cela, et bien il y a un certain moment, en fonction de ce que nous disons, nous devons manifester de l'empathie. Mais l'empathie n'est pas à tomber dans une espèce de chose qui envahit et qui reste déplacée, mais tout ça se fait de façon équilibrée, de façon mesurée et de façon consciente. Et c'est là que nous faisons notre compétence émotionnelle, celui-là que nous avons acquis fond de notre cheminement, et bien ça vient tout de suite là nous accompagner pour savoir que nos émotions nous accompagnant dans notre langage corporel, et bien nous n'allons plus nous laisser parce que nous avons acquis cette capacité de centration.
0: Alors, tout à fait. Donc, ce que vous êtes en train de dire, en résumé, déjà dans cette partie, en fonction de tout ce que vous venez de dire, il ne faut pas seulement faire attention aux mots que nous allons employer pour réussir une communication, mais il faut aussi faire attention à la façon dont on va dire ces choses-là. Et c'est seulement à ce moment-là qu'on sera sûr que notre message est bien reçu et perçu.
1: Mais tout à fait. Parce qu'une même phrase dite de façon différente, d'une façon nonchalante, de façon fatiguée, de façon déprimée, n'aura pas du tout le même impact que si nous le disons avec une voix enjouée, avec une voix joyeuse. Et comme on le dit, mais c'est pas de façon... On va adapter ce que l'on dit en fonction de la pertinence de ce que nous voulons exprimer.
0: Tout à fait.
1: Et nous devons apprendre, et ça aussi, ça s'apprend, à surveiller notre langage non verbal. On doit s'assurer que notre message est bien perçu et que cela dans toute son intégrité. Et comme ça, on communique avec congruence, on communique avec l'assurance que ce qu'on a dit et la manière dont on l'a dit, eh bien, est reçu par notre interlocuteur et nous avons la certitude. On voit quand même dans l'attitude de notre interlocuteur si ce que nous lui disons est reçu ou si ce n'est pas reçu. Mais le corps dit souvent ce que l'esprit pense tout bas.
0: Mm-hmm.
1: Et ça, nous devons prendre conscience de ça. Donc, c'est bien plus la manière dont nous disons les choses que ce que nous disons qui a de l'impact sur celui à qui nous parlons. Et cela veut dire que dans une réunion, par exemple, où vous devez mener un compliment ou un reproche que vous souhaitez faire à quelqu'un, mais si vous le faites avec quelqu'un qui est délicat, quelqu'un qui est sensible, vous devez aborder cette personne avec une autre attitude que quelqu'un. Alors, vous avez certainement entendu parler des personnes, il y a deux tempéraments pour les tempéraments 75 et les tempéraments 25. Alors, les tempéraments 25, ce sont des personnes qui ont une très petite estime d'eux-mêmes. Les tempéraments 75, ce sont des gens qui sont sûrs d'eux et pour eux, tout leur est acquis, tout leur réussit, qui avancent et qui foncent, quoi.
0: Mm-hmm.
1: Eh bien, si vous avez une remarque à faire à un partenaire ou un interlocuteur, quel qu'il soit, vous avez déjà décelé que c'est un tempérament 25, vous n'allez pas faire cette remarque de la même manière que vous la ferez à quelqu'un qui a un tempérament 75.
0: Mm-hmm.
1: Parce que ces personnes-là ont des capacités différentes à accueillir l'information que vous donnez. Charge à nous en tant que, je dis nous parce que je suis dans le rang des employeurs, des personnes à qui collaborent avec nous.
0: Mm-hmm.
1: Nous avons une responsabilité aussi dans nos églises.
0: Mm-hmm.
1: Eh bien, de la manière dont nous parlons, devons faire attention parce que très souvent, nous disons de bonnes choses, mais nous choquons tellement.
0: Mm-hmm.
1: Parce que la manière de le dire n'était pas du tout correspondant à tel point que la personne n'entend même pas ce qu'on lui dit, mais elle entend plutôt la manière dont on lui a dit.
0: Absolument.
1: Elle n'a même pas entendu que c'était une parole valorisante, hein,
0: mm-hmm.
1: mais elle a entendu « Oh, mais on belle, hein
0: mm-hmm. !»
1: Eh bien, mais la manière de le dire, nous avons la responsabilité de soigner la manière dont nous nous adressons aux autres et sachons que même si les mots ne sont pas parfaits, si nous les disons de façon soigneuse et particulièrement ouverte avec un esprit d'empathie,
0: mm-hmm.
1: eh bien, le ton, le débit, les paroles que nous disons, eh bien, touche. Parce que par le message que nous apportons, eh bien, celui qui est en face, il comprend instinctivement que ce que nous voulons lui dire était quelque chose pour lui faire du bien.
0: Tout à fait, tout à fait. Et ça, cela s'applique dans quelles que soient les situations.
1: Quelles que soient les situations. Que ce soit en bouche, que ce soit... Et même, je vais parler pour nous un petit peu plus proche,
0: mm-hmm.
1: même dans la manière dont nous présentons les classes de l'école du sabbat.
0: Mm-hmm.
1: Parce que nous avons...
0: Donc ça, c'est dans le cadre de l'Église.
1: De l'Église. Alors, dans le cadre de l'Église, dans le cadre, nous avons vu le cas des employeurs,
0: mm-hmm.
1: recrutement. Mais nous avons aussi le cas à l'Église, la manière dont nous parlons aux membres devant nous. Mais aussi quand nous allons dans une administration quelconque.
0: Mm-hmm.
1: Eh bien, nous allons pour rencontrer quelqu'un à qui nous devons donner ou demander une information. La manière de nous présenter, la manière de parler, les postures que nous avons pour nous présenter, quelquefois, sans que la personne nous entende, rien qu'en nous voyant notre manière d'être, soit nous avons déjà gagné 30 points, mm-hmm. soit nous en avons déjà perdu 30.
0: Exactement.
1: Alors, soyons de ceux qui gagnent des points, nous n'en perdons plus.
0: Absolument. Alors, auriez-vous un exercice, justement, nous permettant d'être dans une situation de gagnant? On a dit que sourire, hein, quelque part, c'est quelque chose qui apporte un plus à tout cela.
1: Sachez qu'il y a deux formes de sourire. Mm-hmm. Il y a le sourire sincère. Le sourire qui libère la bonté, qui libère notre sensibilité. Mais on a constaté qu'il y a un sourire commercial. Mm-hmm. Et le sourire naturel et qui libère la bonté, eh bien, génère l'hormone du bonheur. Mm-hmm. Ça nous fait sécréter dans notre sang de la sérotonine. Et ça, sérotonine, vous l'avez dit, on l'a dit plusieurs fois, et nous le redisons encore, la sérotonine est appelée l'hormone du bonheur. Mmh. Mais ça, c'est produit par un sourire vrai, mmh. un sourire sincère. Parce que ce sourire, voilà, il prend sa source dans notre cerveau. Mmh. Et notre cerveau qui donne à nos glandes de libérer dans le sang cette sérotonine qui est l'essence. Par contre, le sourire qui vient du cœur, le sourire qui vient du plaisir, le sourire complice, celui-là, il monopolise nos muscles et se commissure sur nos lèvres. Mais le sourire de politesse, d'ailleurs, c'est le sourire commercial, on l'appelle sourire de politesse, sourire commercial, elle n'a pas son origine cérébrale. Et par conséquent, cela ne communique pas la même chose à notre cerveau et ne produit donc pas de sérotonine. Parce que nous pouvons faire des sourires masqués, des sourires figés, et bien ça n'a pas la même valeur. Par contre, celui à qui nous le transmettons, eh bien, il saura si notre sourire est sincère ou s'il ne l'est pas. En tout cas, pour conclure et pour terminer, nous disons tout simplement que quand nous prenons à cœur notre bien-être et le bien-être de ceux que nous côtoyons, nous avons vu nos postures, notre manière de parler influe beaucoup. Alors, en résumé, une fois de plus, avoir un état émotionnel positif en soumettant notre corps et nos gestes de façon de notre façon de bouger, notre façon de parler, influence notre état émotionnel et notre état émotionnel influence aussi notre posture. Alors, chers bien-aimés, soyons dessus. Conduits par l'esprit, ne serons ni trop à gauche ni trop à droite parce que, fort de ce que nous avons reçu, fort de ce que nous lisons, le Saint-Esprit va nous permettre d'être équilibrés et cela par sa présence en nous et cela nous conduisant jour après jour, instant après instant. Que Dieu vous bénisse. Et sachez que le Saint-Esprit de Dieu est toujours là à notre disposition pour nous accompagner. Il suffit simplement que chaque jour, nous demandions au Seigneur de nous apprendre à nous soumettre aux directives de l'Esprit. Bonne fin de journée à vous. Que Dieu vous bénisse.
0: Pareillement, bye bye. Merci encore. À bientôt. Au revoir.
1: Au revoir.

0: Et aujourd'hui, dans notre espace, nous parlons de retraite et plus précisément de rachat de trimestre avec la Caisse Générale de Sécurité Sociale. Et c'est dans le cadre d'un webinaire. Je vous laisse le soin d'écouter toutes ces informations.
1: Alors, une question de Stéphane. Alors ici, combien de trimestres au maximum peut-on racheter? Donc, on peut racheter jusqu'à 12 trimestres en tout et pour tout dans sa carrière. Et je vais, pour Mathieu, revenir sur la question de l'option 1 et l'option 2, donc qui n'a pas été parfaitement comprise, et je m'en excuse. Alors, si vous vous souvenez du calcul de la retraite, alors il faut… alors, je vais peut-être avancer ici, pardon, voilà. Si vous vous souvenez du calcul de la retraite, je vous ai dit que le calcul de la retraite se composait de trois éléments bien distincts. Donc, on détermine un revenu annuel moyen issu de la moyenne de vos 25 meilleures années revalorisées. On va multiplier votre revenu annuel moyen, c'est la base hein, de calcul de votre retraite. On va le multiplier par un taux et on va multiplier par la durée d'assurance. En haut, on retrouvera le nombre de trimestres que vous avez acquis au moment de votre point de départ et ce nombre de trimestres sera divisé par le nombre de trimestres requis selon votre année de naissance. Lorsqu'on veut racheter des trimestres en option 1, donc l'option 1 sera moins chère parce qu'elle ne permettra que d'augmenter votre taux. C'est-à-dire que lorsque vous envisagez évidemment d'effectuer un rachat, c'est qu'à un moment vous n'avez pas assez cotisé et qu'il vous manque des trimestres au point de départ de votre retraite. Donc si vous n'agissez que pour le taux, ça ne modifiera pas votre durée d'assurance. Si vous manquez des trimestres, cette durée d'assurance restera figée. Par contre, si vous rachetez pour l'option 1 et pour l'option 2, donc pour l'option 2, pardon, vous agirez à la fois sur le taux et la durée d'assurance. Donc vous comblerez, le taux sera augmenté pour atteindre idéalement le taux plein et votre durée d'assurance sera au moins égale au nombre de trimestres requis selon votre année de naissance au maximum. Donc voilà, donc c'est ça le principe de l'option 1, option 2, soit on agit sur le taux de calcul de votre retraite, soit pour le taux et la durée, et ça viendra augmenter bien évidemment votre montant de retraite. Alors ici, alors quelles sont les pièces justificatives à fournir pour acheter des trimestres d'études supérieures? Eh bien, on vous demandera la photocopie de votre diplôme hein, obtenu au-delà du bac, hein, donc tous les diplômes obtenus au-delà du bac, donc ça commence dès le bac plus 2. Et puis, il conviendra de compléter également le formulaire hein, qui sera mis à votre disposition. Et vous retrouverez, quoi qu'il en soit, la liste intégrale des justificatifs qu'il faudra fournir pour constituer votre dossier sur le formulaire de demande qui sera joint. Soit vous l'aurez lorsque vous allez simuler votre coût de rachat au titre des années d'études supérieures, directement sur le simulateur vous aurez un lien, soit vous pourrez retrouver tous nos formulaires de demande depuis le site de l'assurance retraite à partir de la page d'accueil, on clique sur « Je suis actif » et tout en bas, à droite, vous retrouverez l'intégralité de nos supports de demande. Alors, jusqu'à quel âge peut-on racheter des trimestres? Eh bien, comme je vous disais, hein, là, on achète soit pour le taux, pour améliorer le taux de calcul, soit pour le taux et la durée. Donc, il faut racheter des trimestres au plus tard avant l'âge de vos 67 ans, puisque 67 ans étant l'âge du taux plein automatique. Donc là, il n'y aurait pas d'intérêt d'envisager un rachat de trimestre et on ne peut que racheter pour le taux seul ou le taux et la durée, et il n'est pas possible de racheter uniquement pour la durée, donc c'est bien avant vos 67 ans, mais l'âge de 67 ans étant l'âge du taux plein automatique. Alors, quelqu'un qui, donc ici Pascal, j'ai travaillé durant mes études pour les financer, mais mes cotisations n'étaient pas suffisantes pour avoir un trimestre complet. Ai-je le droit de les compléter? Bien sûr, on peut compléter les années qui ne présenteraient pas quatre trimestres. Hein, c'est ce qu'on appelle un rachat de trimestre au titre des années incomplètes pour vous permettre d'atteindre au moins quatre trimestres dans votre année civile. Donc, pas de souci. On peut bien évidemment financer les années qui ne permettent pas de valider quatre trimestres. Alors, Si, non, alors il faut au moins avoir un trimestre hein, pour permettre d'avoir la possibilité de racheter. Donc là, effectivement, pardon Pascal, si vous n'avez pas validé trimestre sur cette année, donc il ne sera pas possible de la racheter au titre des années incomplètes. Par contre, s'agissant là, durant mes études, vous pourriez éventuellement faire un rachat de trimestre au titre des années d'études s'il s'agit d'années d'études supérieures. Alors oui, alors une question anonyme, combien de trimestres peut-on racheter au maximum? Les paiements peuvent-ils être étalés? Alors on peut racheter jusqu'à 12 trimestres étant donné que ça a un coût. Donc le premier trimestre en tout cas, vous devrez le payer en comptant, mais à partir du deuxième trimestre racheté jusqu'au 12e, il y aura un peu possibilité d'échelonner effectivement le paiement de vos rachats de trimestre de 1 an jusqu'à 5 ans et c'est sous condition. Est-il possible de racheter des trimestres d'études quand on a suivi un cycle bac plus 2? Alors, comme je vous le disais, ça c'est une question anonyme, on peut racheter des trimestres à partir de pour toutes les études supérieures validées par un diplôme et ça démarre qu'à partir du bac plus 2. Donc effectivement, si vous avez obtenu votre bac plus 2, donc soit un BTS, soit un DUT, eh bien vous pourriez effectivement entreprendre un rachat de trimestre au titre de ces années d'études supérieures. Alors, un rachat de trimestre peut-il permettre de bénéficier du dispositif carrière longue? Alors non, on ne peut pas racheter de trimestre pour bénéficier pour ouvrir droit à un dispositif de carrière longue. Là, je vous parle du versement pour la retraite, par exemple. Si vous avez effectué un certain nombre d'années d'études et que vous n'avez pas, puisque là, alors je vais reposer le cas concrètement, lorsqu'on souhaite prendre une retraite anticipée au titre de la carrière longue, on va aller vérifier si vous réunissez bien un certain nombre de trimestres en début d'activité. Et parallèlement, il faudra également bénéficier d'une certaine durée d'assurance cotisée. Alors, si on veut juste racheter des trimestres, par exemple, au titre des années d'études, effectuer un versement pour la retraite pour valider le début d'activité, eh bien non, ça ne sera pas possible. Par contre, si vous aviez, vous pourriez hein, demander une régularisation de cotisation arriérée, par exemple, et là, on aura bien un rachat de trimestres et qui donnera lieu à des trimestres cotisés. Donc là, ça pourrait effectivement être comptabilisé pour déterminer votre durée d'assurance cotisée dans le cadre de l'étude. D'une retraite anticipée pour longue carrière. Alors, est-ce que les diplômes universitaires donnent droit à des trimestres? Eh bien, théoriquement, non. Alors, il se peut, alors, sauf si on a effectué ses études à l'étranger, ça pourrait éventuellement ouvrir droit à des trimestres, mais en France, ce n'est pas le cas, hein, il convient. Là, si vous souhaitez obtenir des trimestres, ben, d'effectuer un rachat de trimestre au titre des années d'études supérieures validées par un diplôme. Alors là, j'ai une autre question anonyme, mais qui est un petit peu éloignée de notre sujet. Est-ce que le congé parental est pris en compte pour les trimestres? Eh bien oui, le congé parental peut être comptabilisé et sera comptabilisé en termes de trimestre si le congé parental, lorsque le décompte des jours en congé parental est supérieur au nombre de trimestres que l'on accorde au titre des majorations de durée d'assurance pour enfants. Donc là, on est dans une toute autre notion. Donc je vais juste préciser que lorsqu'on a eu ou élevé des enfants, quand on a eu des, oui, ou adopté des enfants, on peut avoir droit à des trimestres de majoration pour enfants qui vont venir augmenter le nombre de trimestres dans votre carrière. Donc là, il faut bien les régulariser. Et puis, si on s'est arrêté en congé parental pour élever son enfant, eh bien oui, on pourrait comptabiliser le congé parental à la condition que dans le décompte qui est fait, on a un nombre de trimestres supérieur au nombre de trimestres accordés au titre de la majoration de durée d'assurance pour les enfants. Alors, on ne cotise pas à la retraite lors des périodes de chômage. Eh bien non, en référence à ce que j'ai dit tout à l'heure, quand j'évoquais les périodes, les trimestres assimilés, lorsqu'on est empêché de cotiser, on ne va pas vous prélever de cotisation pour la retraite. Donc le chômage en fait partie, mais pas que, la maladie. Ceci dit, sous condition, vous allez bénéficier de trimestres dans votre carrière, mais vous n'aurez pas de revenus reportés en face. Dans votre relevé, donc sera bien intitulé chômage pour la période, mais pas de revenus associés. Alors, on ne cotise pas, je vous le confirme, lors des périodes de chômage, mais 50 jours de chômage indemnisé ouvre droit à un trimestre assimilé dans la carrière, donc 50 jours consécutifs ou non dans l'année. Alors, pour mettre à jour son relevé de carrière, eh bien, on vous invite hein, à vous orienter vers le service, votre panel de services en ligne. Lorsque vous êtes connecté sur le site de l'assurance retraite, eh bien, vous aurez la possibilité de mettre à jour votre relevé de carrière en utilisant, alors il y a deux suivant votre âge, si vous avez 54 ans et moins de 54 ans et 8 mois, vous utiliserez le service compléter ma carrière et mettre à jour mes enfants. Sinon, c'est à partir de 54 ans et 8 mois, un service qui s'intitule mettre à jour mon relevé de carrière. Donc, idéalement, c'est d'utiliser les services en ligne, mais vous pouvez parfaitement faire vos démarches par la voie postale. Alors, j'ai terminé avec les questions, mais nous arrivons au terme de ce webinaire. Il est 14h42, donc j'espère que pour tous, ça a été suffisamment clair, cet exposé, cette présentation. Je vous remercie pour votre attention. Je remercie également toutes les équipes qui m'ont accompagnée et ainsi que nos modérateurs qui ont répondu à vos questions de manière personnalisée. Merci à tous et à toutes. Je vous souhaite à toutes et à tous une bonne fin de journée. Je vous remercie encore pour votre écoute. À bientôt et au revoir.
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C'était Trucs et Astuces, une autre façon de faire des économies et de résoudre bien des petits soucis de votre quotidien. Les aphtes sont de petites ulcérations qui se forment sur la muqueuse buccale ou sur la langue. Ils apparaissent le plus souvent après avoir consommé certains aliments ou à cause de problèmes digestifs, de la prise de certains médicaments, d'une mauvaise hygiène bucco-dentaire, voire du stress. Des bains de bouche à l'argile. Les bains de bouche sont la solution pour les aphtes, comme pour la gingivite. Versez 2 cuillerées à café de montmorillonite ultra ventilé dans 50 cl d'eau la veille au soir. Le lendemain, ajoutez 2 cuillerées à café de gros sel marin gris, non raffiné, et 2 gouttes d'huile essentielle de citron et d'arbre à thé. Faites des bains de bouche avec cette solution 2 à 3 fois par jour après les repas et après vous être brossé les dents. Ajoutez les huiles essentielles au dernier moment car elles s'évaporent vite. Gardez le mélange en bouche le plus longtemps possible. De la réglisse en bâton pour combattre les aphtes. Un peu oublié, la réglisse est cependant un excellent cicatrisant reconnu dans la pharmacopée européenne. On peut toujours en mâchouiller quelques bâtons, sans excès toutefois, car prise sur de longues périodes, la réglisse élève la pression artérielle. Des gargarismes à l'ortie pour lutter contre les aphtes. Préparez une infusion, boyez au mixeur 2 grosses poignées de feuilles fraîches d'ortie. Versez les orties mixées dans un récipient contenant 1 litre d'eau de source frémissante et non pas bouillante. Et laissez infuser 15 minutes. Filtrez, laissez refroidir et utilisez ensuite cette infusion en gargarisme 3 à 4 fois par jour pour éliminer les aphtes. Des gargarismes avec cette infusion sont aussi conseillés en cas de gingivite. Du bicarbonate de soude pour les aphtes. En bain de bouche, diluez 1 cuillerée à café de bicarbonate dans un verre d'eau tiède. Lavez-vous les dents avec du dentifrice, puis faites un bain de bouche avec cette solution après chaque repas. Vous pouvez aussi y ajouter 1 goutte d'huile essentielle de sauge sclarée qui désinfecte et soulage l'inflammation. En application, préparez une pâte composée de bicarbonate et d'eau et posez-la directement sur l'aphte avec un coton-tige. Attention, cela pique un peu. Du chlorure de magnésium en prévention. Eh oui, une solution au chlorure de magnésium peut nettoyer localement et agir en amont lorsqu'elle est prise par voie interne. Faites des bains de bouche 3 à 4 fois par jour avec du chlorure de magnésium. Gardez quelques minutes l'eau dans la bouche avant de la recracher. Faites une cure de chlorure de magnésium 2 à 3 semaines en prenant 1 à 2 verres par jour. Petit conseil, en plus d'avoir une hygiène bucco-dentaire irréprochable, forcez sur l'alimentation contenant de la vitamine C ou de la vitamine du groupe B qui ont un effet favorable sur les aphtes. Et bien voilà, chers auditeurs, j'espère que ces conseils vous seront d'une grande utilité. En tout cas, moi, je vous dis à tantôt pour un prochain truc et astuce. 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

savoir comment remplacer les produits laitiers ou bien remplacer les œufs dans votre petit déjeuner ou alimentation quotidienne tout simplement. Sachez que l'augmentation foudroyante des maladies chez le bétail et la découverte de la relation entre l'usage du gras animal et la genèse de maladies coronariennes ont créé le besoin de substituts de produits laitiers qui soient à la fois sains et appétissants. Sur le plan de la nutrition, de nombreux aliments peuvent offrir les éléments nutritifs du lait. Les aliments aussi courants que la verdure vert foncé, les légumineuses, pois et fèves et les céréales entières fournissent une abondance de calcium et de riboflavine. Or, ce sont ces deux éléments que l'on craint le plus de manquer si l'on exclut le lait de son alimentation. Cependant, les produits laitiers ont des qualités culinaires que l'on aimerait bien conserver. Et c'est pourquoi il existe maintenant des substituts agréables et économiques de lait. Lait de soja, lait de riz, lait d'amande, lait d'avoine, ou on pourrait plutôt dire boisson de soja, de riz, d'amande ou d'avoine. Quant aux œufs, du côté nutritionnel, il est facile de remplacer les œufs. Les céréales complètes, toutes les variétés courantes de verdures sauvages ou cultivées et les légumineuses fournissent les éléments nutritifs offerts habituellement par les œufs. Cependant, les œufs ont des qualités culinaires. Le jaune est alliant et le blanc fait lever certaines pâtisseries. Voici quelques substituts acceptables. 2 cuillères à soupe de beurre d'amande ou d'acajou mélangé à 1 cuillère à soupe de jus de citron remplaceront un œuf. Pour les pains, les biscuits, les crêpes, les muffins, les puddings, voici un bon substitut d'œuf. Faire tremper 250 g d'abricots séchés dans 2 tasses d'eau froide pendant 48 heures au réfrigérateur. Liquéfier au mélangeur ou passer en purée et réfrigérer. Pour chaque œuf à remplacer, utilisez 2 cuillères à soupe de pâte d'abricot. Pour notre petit déjeuner de ce matin, je vous propose des biscuits aux bananes. Il vous faudra une tasse de dattes hachées, une demi-tasse de noix de Grenoble émiettées, un tiers de tasse d'huile d'olive, 2 tasses de flocons d'avoine, 3 bananes écrasées, une cuillère à thé de vanille, une pincée de sel de mer. Laissez reposer un peu, versez à la cuillère sur une tôle à biscuits et cuire au four à 180 degrés Celsius environ 20 minutes. Vous accompagnerez ces biscuits aux bananes d'un verre de lait de votre choix, amandes, soja, noisettes ou autres. Et pourquoi pas d'une salade de fruits frais de votre choix aussi. En tout cas, n'oubliez toujours pas que ce petit déjeuner devrait être un repas bien planifié et servi avec goût. Il devrait comporter à peu près la moitié de la totalité de la ration alimentaire quotidienne. Il faudrait avoir amplement le temps de le savourer. Une mastication soignée, une attitude détendue devrait caractériser ce repas. Surtout, ne mangez pas à la hâte ou sous pression. Rappelez-vous qu'on en retire un plein bienfait de son alimentation que lorsque la mastication est complète. En tout cas, retrouvez tous ces conseils très délicieux dans un ouvrage extraordinaire écrit par Daniel Staranski, Le mal du sucre aux éditions Orion. Je vous souhaite un excellent appétit et à très bientôt.

chers auditeurs, je vous salue fraternellement en Jésus-Christ, notre Sauveur et notre Médiateur. Dans l'Épître aux Hébreux, chapitre 7, verset 25, il est écrit « C'est pour cela que Jésus peut sauver parfaitement ceux qui s'approchent de Dieu par lui, étant toujours vivant pour intercéder en leur faveur. » Nous savons que Jésus a commencé son œuvre de médiation en 1844, à la fin de la période des 2300 soirs des matins de Daniel chapitre 8, verset 14. À ce moment-là, accompagné de ses saints anges, notre Sauveur et notre souverain sacrificateur pénètre dans le lieu très saint du sanctuaire céleste pour y entreprendre, en la présence de Dieu, la dernière phase de son ministère en faveur de l'homme, l'instruction du jugement. L'apôtre Jean, parlant du jugement investigatif, écrit « Et un autre livre fut ouvert, celui qui est le livre de vie. Et les morts furent jugés selon leurs œuvres, d'après ce qui était écrit dans ces livres. » Apocalypse 20, verset 12. Quels sont ces livres? D'abord, le livre de vie, qui contient les noms de tous ceux qui sont entrés au service de Dieu. Rappelez-vous que Jésus a dit à ses disciples, « Réjouissez-vous de ce que vos noms sont écrits dans les cieux. » Luc chapitre 10, verset 20. Le deuxième livre, c'est celui du souvenir. Malachie chapitre 3, verset 16. Vous devez savoir que Dieu prend note de nos paroles de foi, de nos actes de bonté, de nos manifestations d'amour à l'égard des autres. Également, il prend note de toute tentation repoussée, de toute mauvaise action surmontée, toute parole douce et compatissante sont soigneusement enregistrées dans ce livre. Le troisième livre, c'est le livre des péchés. Le roi Salomon a écrit « Dieu amènera en jugement toute œuvre au sujet de tout ce qui est caché, soit bien, soit mal. » Ecclésiaste 12, verset 14. Mes amis, écoutez-moi. Gardez bien cela à l'esprit, car on voit trop d'adventistes agir comme s'il n'y avait pas un jugement, comme si le retour de Jésus était encore pour un certain nombre d'années, ou je dirais même une centaine d'années. Oui, sachez que toute œuvre humaine passe en revue devant Dieu pour être classé comme acte de fidélité ou d'infidélité. Dans les registres du ciel sont inscrits à côté de chaque nom toute parole mauvaise, les mobiles inavoués, les mauvaises intentions, tout acte égoïste, tout devoir négligé, tout péché secret, toute dissimulation, les avertissements de la parole de Dieu oubliés ou négligés, les moments perdus à la télévision ou autre, les occasions non utilisées, les mauvaises influences exercées, tout est fidèlement inscrit par l'ange enregistreur. Allô, à bon entendeur, salut. Mes amis, vous le comprenez, Satan sait tout ce que je viens de vous mentionner. Donc, il invente toutes sortes de divertissements pour occuper notre attention ailleurs que sur les objets qui doivent retenir notre attention. Il nous pousse à croire que nous devons vivre notre vie sur cette terre sans nous occuper des conséquences. Il détourne notre attention des grandes vérités
qui mettent en lumière l'œuvre médiatrice de notre Seigneur et nous empêchent de travailler à notre sanctification. Ils cherchent à détourner nos esprits loin de Jésus et de sa vérité. Permettez-moi de vous poser une question. Voulez-vous vous mettre au bénéfice de la médiation de Jésus-Christ, notre Seigneur? Si oui, ne vous laissez pas détourner de Jésus par qui que ce soit, ni par quoi que ce soit. Travaillez à votre sanctification dans la crainte de Dieu. Passez beaucoup plus de temps à la prière. Ne perdez plus votre temps après la télé. Oubliez films, feuilletons, car ce sont des moyens que le malin utilise pour vous faire perdre votre temps et vous détourner de Dieu. Il remplit votre esprit avec une quantité d'images inutiles. Il vous pousse à croire que ce qui est mal aux yeux de Dieu est tout à fait normal. Oui, mes amis, consacrez plus de temps à la prière et à l'étude de la parole de Dieu, car bientôt nous aurons à rendre compte de la raison de notre foi. Voici une déclaration d'Ellen White. Les heures précieuses gaspillées dans le plaisir, le faste et l'amour de l'argent devraient être consacrées à la prière et à une étude assidue de la parole de Dieu. Tragédie des siècles, page 428. Mes amis, aujourd'hui nous devons nous organiser pour comprendre le sujet du sanctuaire et l'œuvre que Jésus-Christ, notre Seigneur, accomplit pour nous. Nous devons être également au clair sur le jugement investigatif qui se poursuit au ciel en cet instant. Chacun de nous doit être au courant de la position et de l'œuvre de Jésus, notre souverain sacrificateur, car sans cette connaissance, nous ne pouvons exercer notre foi convenablement. Rappelons-nous que le cas de chacun d'entre nous est inscrit à la barre du tribunal divin. Ainsi dit l'apôtre Paul, chacun de nous rendra compte à Dieu pour lui-même. Romains chapitre 14, verset 12. Et au verset 10, il déclare, « Nous comparaîtrons tous devant le tribunal de Dieu. » C'est ce tribunal qui a été montré en vision au prophète Daniel, qui déclare, « Je regardais pendant que l'on plaçait des trônes. L'ancien des jours s'assit. Son trône était comme une flamme de feu. » Son trône était comme une flamme de feu. Les juges s'assirent et les livres furent ouverts. Daniel chapitre 7, versets 9 et 10. Oui, mes amis, chacun de nous est appelé à comparaître face à face devant le juge éternel. Il importe donc, au plus haut point, de penser à cette scène du jugement qui, rappelez-vous, doit commencer par la maison de Dieu. C'est-à-dire par nous, par l'Église adventiste. Chers amis, songez. Oui, songez. Le sanctuaire céleste est le centre même de l'œuvre du Christ en notre faveur. Quelle est votre situation devant Dieu? Avez-vous confessé tous vos péchés? Pensez-vous pouvoir, comme Daniel, être debout pour votre héritage au retour de Jésus? Je souhaite de tout mon cœur que le Seigneur notre Dieu donne à chacun de vous suffisamment de foi, que vous vous approchiez de lui avec un cœur sincère et que Jésus fasse sa demeure en vous. Puisse Dieu vous bénir abondamment et puissiez-vous chercher à comprendre le sujet du jugement investigatif, car tous, nous devons passer un jugement devant Dieu. Que Dieu vous bénisse.

Prions ensemble. Éternel notre Père et notre Dieu, tu es le Créateur des cieux et de la terre. Tu es Maître de l'univers. Et nous sommes de faibles créatures. Mais nous savons que tu nous aimes. Nous savons que tu veux nous sauver. Et c'est pour cette raison que tu nous donnes les instructions, tout ce qui doit contribuer à notre salut éternel. Tu nous as fait comprendre, Seigneur, qu'il y a un jugement investigatif qui se poursuit maintenant dans le ciel et que le nom de chacun de nous peut passer en revue à n'importe quel moment. Tu nous as fait comprendre, Seigneur, qu'il est important pour nous de mener devant toi une vie de fidélité, une vie droite, une vie pure. Notre Père, nous n'arrivons pas toujours. Nous sommes tellement faibles. Nous avons besoin de ton soutien. Nous avons besoin de ta grâce, Seigneur. Il y a de tes enfants, Seigneur, qui luttent, qui veulent te rester fidèles. Mais ils rencontrent tant de problèmes, tant de difficultés. Il y a de ce Seigneur qui sont aveugles et qui ne voient pas la lumière du jour. Oh, que tu veuilles leur donner, Seigneur, cette espérance bénie, sachant que bientôt Jésus-Christ, notre Seigneur, reviendra et qu'il n'y aura plus de cécité. Seigneur, il y a de ceux qui souffrent, il y a de ceux qui sont couchés dans leur lit et qui ne peuvent rien, pour qui il faut tout faire. Seigneur, aide-les à continuer à espérer en toi. Aide-les à comprendre qu'un jour, Jésus-Christ reviendra et qu'il n'y aura plus de maladie, il n'y aura plus de souffrance. Éternel notre Dieu, nous te supplions de venir à notre secours, afin, Seigneur, que notre nom, que nos noms restent inscrits dans ton livre de vie. Car nous savons que les noms peuvent être effacés. Mais nous te supplions, au nom de Jésus-Christ, donne-nous la force de faire face et de surmonter toutes les tentations que l'ennemi nous présentera. Donne-nous, Seigneur, ton Saint-Esprit qui nous donnera la sagesse, qui nous donnera le discernement pour nous permettre, Seigneur, de détecter les pièges du malin, de les détourner et de te rester fidèle. Ô Seigneur, viens au secours de ton peuple. Nous avons besoin de toi. Nous avons besoin de ta grâce. Aie pitié de nous. Pardonne nos erreurs et fais de chacun de nous, de chacun de ceux qui entendent ta parole maintenant, fais de chacun de nous ton enfant, et aide-nous à vivre désormais que pour toi et que

0: 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Ceux-ci vous permettront de réduire votre consommation d'essence tout en réduisant de façon considérable les émissions de CO2. 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
2: Mardi 26 mai, bonsoir à tous. Soyez les bienvenus dans la session Soirée de l'info sur RFI. C'est parti pour 3 heures d'actualité et au programme Le Grand Reportage, d'abord dans 10 minutes, qui ce soir nous emmènera en Nouvelle-Zélande. On va évoquer les Maoris, peuple autochtone qui représente plus de 15% de la population néo-zélandaise. Leurs droits régressent, marginalisation de leur langue à l'école, fin de certains partenariats. La raison, eh bien la politique d'uniformisation que le gouvernement néo-zélandais mène actuellement. Ce sera avec Emma Garbou-Lorenzoni. Juste après le débat du jour, ce mardi, le premier procès public depuis le scandale des violences sexuelles dans le périscolaire à Paris s'est ouvert. C'est un animateur d'une école qui comparaît pour des agressions sexuelles sur 9 enfants. On va évoquer dans ce contexte un nouveau concept, celui de la victimité. Est-ce qu'il faut mettre en place une présomption de victimité qui serait en miroir de la présomption d'innocence ? Il y a des voix qui s'élèvent dans ce sens. Est-ce que c'est une simple rustine ou un vrai outil de lutte contre les violences ? Ce sera dans 30 minutes. Dans une heure, le grand journal du soir et le dossier qui sera consacré à cette canicule exceptionnelle pour une fin de mois de mai que l'Europe de l'Ouest connaît actuellement. 18h30, TU Afrique Soir, première édition de ce mardi. 19h10, temps universel, dans 2h10, mardi politique ce soir avec Cyrielle Chatelain, présidente du groupe écologiste et social à l'Assemblée nationale, députée de l'Isère. Et puis, dernier rendez-vous de sa session soirée de l'info sur RFI Accent d'Europe, qui sera ce soir en Italie, où une partie de l'extrême droite fait campagne sur une proposition de remigration. Reportage également en Irlande, vous allez apprendre comment réussir à débrancher vos ados de leur smartphone. Ce sera à 19h40, temps universel. Pour l'heure 17h de TU. Bonsoir Adrien Delgrange.
3: Bonsoir à toutes et à tous.
2: L'heure de votre journal est à la une ce soir. Donald Trump qui demain, mercredi, va réunir son gouvernement à Camp David.
3: Une réunion inédite au moment où les tractations avec l'Iran n'avancent pas. Quant au front israélo-libanais, la situation se crispe. Un cessez-le-feu est théoriquement en vigueur depuis le 17 avril dernier, mais ces dernières 24 heures ont particulièrement été tendues. 11 morts libanais dans des raids israéliens. Le Hezbollah assure de son côté qu'il y a bien des combats dans le sud et revendique des attaques de drones. Nous sommes en ligne de Jérusalem avec Frédéric Misselin. Frédéric, ce soir, l'armée israélienne étend ses opérations militaires en territoire libanais et les premières frappes sur Nabatieh ont commencé.
4: Oui, les bombardements viennent de commencer sur la ville de Nabatieh. Ils font suite aux ordres d'évacuation émis un peu plus tôt dans la journée par l'armée israélienne. Et puis devant son cabinet de sécurité, ce soir, le Premier ministre Benjamin Netanyahou a précisé à l'instant, je cite, « Nous approfondissons notre opération au Liban. L'armée opère sur le terrain et s'empare de terrains dominants. Nous renforçons, dit-il, la zone de sécurité pour protéger les communautés du nord d'Israël. » Interrogés par RFI, les militaires confirment qu'ils opèrent au-delà de la ligne jaune. Cette ligne de démarcation que l'État hébreu a lui-même instaurée matérialise, vous le savez, une zone tampon dans le sud du Liban, une zone occupée militairement par Israël et dans laquelle il n'y a plus d'habitants et où de nombreux villages ont été rasés. Les autorités israéliennes assurent détruire des infrastructures du Hezbollah et l'armée refuse de donner des indications sur l'emplacement ce soir exact des troupes. Ce regain de tension intervient alors que sur le papier, la trêve est toujours en vigueur et que l'incertitude règne sur l'issue des discussions entre les États-Unis et l'Iran, des négociations auxquelles Israël ne participe pas et les Israéliens craignent d'être contraints par un futur accord si ce dernier devait inclure le Liban.
3: Frédéric Misselin à Jérusalem pour RFI, merci à vous. Dans la région, nous avons appris que l'Iran annonce de premières mesures pour rétablir Internet pour les Iraniens après une coupure quasi totale depuis le début de la guerre avec les États-Unis et Israël. C'est c'était le 28 février. La première étape vers un accès libre et régulé au cyberespace a été franchie aujourd'hui, a déclaré le vice-président iranien Mohamed Reza Aref. Emmanuel Macron se voit sélectionneur de l'équipe de France de l'électrification. Voilà le surnom donné aux 200 entreprises des grands secteurs de l'économie venues aujourd'hui au palais présidentiel de l'Élysée. Avec les industriels français, le président compte tirer les leçons de guerre au Proche-Orient et de la dépendance au pétrole, avec pour objectif la souveraineté énergétique de la France. Cette réunion, Marius Roland, a surtout permis à l'Élysée d'annoncer un paquet d'investissements pour l'électrique.
5: L'objectif du président est clair.
6: Rendre le passage à l'électrique naturel et désirable, parce que c'est bon pour le pouvoir d'achat, c'est bon pour la compétitivité, c'est bon pour l'indépendance du pays.
5: À commencer par les bornes de recharge pour véhicules électriques, les opérateurs se sont engagés à en déployer 240 000 supplémentaires d'ici 2030. Parmi eux, l'entreprise de grande distribution Leclerc, son président Michel-Édouard Leclerc.
7: Il faut utiliser la crédibilité de Leclerc sur les carburants pour convaincre le public que l'électricité sera moins chère, est déjà moins chère, et donc surmultiplie les bornes de recharge et on va en mettre 10 000 en tout, d'ici 2035.
5: Emmanuel Macron veut aussi faire des pompes à chaleur, un dispositif de référence. EDF annonce 80 millions d'euros pour aider les ménages à s'en procurer. Un coup de pouce pour le secteur en croissance. François Deroche de l'Association française pour les pompes à chaleur.
8: On a un rebond sur le premier trimestre en volume de vente de pompes à chaleur. On a retrouvé de la croissance. Il faut que ça s'inscrive dans la durée. Il faut de la stabilité de l'ensemble des dispositifs réglementaires d'accompagnement des ménages.
5: De son côté, le fournisseur Octopus Énergie promet 150 millions d'euros pour la construction d'une usine de pompes à chaleur en France.
3: 19h06 à Paris, de l'Angleterre à l'Italie, une partie de l'Europe vit une nouvelle journée de chaleur exceptionnelle pour un mois de mai. Le Royaume-Uni a battu son record historique de température pour un mois de mai avec 35 degrés enregistrés à Londres aujourd'hui. Météo France avertit que l'on pourra atteindre localement des températures exceptionnelles de 38 voire 39 degrés dans le pays ces prochains jours. C'est l'affaire du moment qui agite l'Espagne, la saga Handic, du nom du fondateur de la marque de textile Mango, dont le fondateur Isaac est mort en décembre 2024. Alors que le fils aîné Jonathan est soupçonné de parricide, Jonathan Handic vient de démissionner de la vice-présidence du conseil d'administration de Mango, ce qui renforce les soupçons contre lui. Correspondance à Madrid, François Musso.
9: En annonçant sa démission, Jonathan Handic a bien précisé que celle-ci était temporaire, mais que désormais il entend se concentrer sur sa défense. Cela a provoqué un nouveau électrochoc en Catalogne depuis la décision d'une juge de Martorell la semaine dernière de mettre le fils aîné sur le banc des accusés pour meurtre de son propre père en décembre 2024 lors d'une randonnée. Les avocats de Jonathan Handic affirment qu'il leur faut prendre du temps pour, je cite, « prouver l'innocence de leur client ». Mais pendant ce temps, les indices contre le fils héritier s'accumulent. Les enquêteurs ont identifié plusieurs incohérences dans ses déclarations. La dernière en date concerne le téléphone portable qu'il avait sur lui lors du jour fatidique et qui pourrait donner des informations décisives. Or, Jonathan Handic indique que ce téléphone lui a été volé en mars 2025 lors d'un voyage éclair à Quito. Toujours selon les enquêteurs catalans, aucune plainte pour perte ou vol n'a été enregistrée en Équateur à cette période. Il semble même que ce téléphone n'a jamais été activé là-bas. C'est un des 7 indices qui pèsent sur le fils héritier et sur lesquels il va devoir répondre. François Musso, Madrid, RFI.
3: Parlons de tennis. Fin du premier tour à Roland-Garros aujourd'hui et une sensation française. Moïse Kouamé, 17 ans, le plus jeune joueur du tableau final du tournoi, s'est imposé aujourd'hui face à l'ancien numéro 3 mondial, Marin Cilic. Alors que Gaël Monfils a fait ses adieux hier à Roland-Garros, la relève est peut-être déjà là. Esteban Mirales.
10: Allez. Premier match en grand chelem, première victoire pour Moïse Kouamé, une expérience formidable pour le joueur de 17 ans qui garde malgré tout la tête froide.
11: C'est clair que ça restera une date que je me souviendrai toute ma vie, très certainement. Voilà, beaucoup d'émotions. Je suis très content d'avoir pu remporter mon premier match ici à Roland aussi, en grand chelem. Mais voilà, j'ai hâte de savoir la suite. Je m'entraîne énormément pour ce genre de moment. En un sens, non, je me surprends pas, mais on apprend toujours, sur soi. Donc, une nouvelle étape peu franchie, j'ai envie de dire. Et le plus important, c'est de continuer sur cette lancée.
12: Qualifié pour le deuxième tour de Roland-Garros, Moïse Kouamé.
10: C'est seulement sa deuxième victoire sur le circuit professionnel. Au-delà de la 800e place mondiale en début d'année, le Français d'origine ivoirienne et camerounaise fait rêver le public. Certains le voient même gagner Roland Garros d'ici peu.
12: Moi je dis dans 2 ans, il gagne. Mais ouais, il est trop bon. David a fait des super coups, des super amortis.
10: Un jeu déjà bien complet. Moïse Kouamé, le nouvel espoir du tennis français masculin. Plus jeune joueur à remporter un match à Roland Garros depuis 1992.
3: Esteban Mirales à Roland-Garros. Ainsi se referme ce journal où que vous soyez sur la planète. Merci de l'avoir écouté. Tout de suite, la radio du monde vous emmène pour un grand... 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

0: Bonjour, Bergette de Saint-Jacob-Pierre avec vous pour un chapitre par jour pour lire toute la Bible.
1: Psaume 38, psaume de David pour souvenir. Éternel, ne me punis pas dans ta colère et ne me châtie pas dans ta fureur, car tes flèches m'ont atteint et ta main s'est appesantie sur moi. Il n'y a rien de sain dans ma chair à cause de ta colère, il n'y a plus de vigueur dans mes os à cause de mon péché, car mes iniquités s'élèvent au-dessus de ma tête. Comme un lourd fardeau, elles sont trop pesantes pour moi. Mes plaies sont infectes et purulentes par l'effet de ma folie. Je suis courbée, abattue au dernier point. Tout le jour, je marche dans la tristesse, car un mal brûlant dévore mes entrailles et il n'y a rien de sain dans ma chair. Je suis sans force, entièrement brisée. Le trouble de mon cœur m'arrache des gémissements. Seigneur, tous mes désirs sont devant toi, et mes soupirs ne te sont point cachés. Mon cœur est agité, ma force m'abandonne, et la lumière de mes yeux n'est plus même avec moi. Mes amis, mes connaissances s'éloignent de ma plaie, et mes proches se tiennent à l'écart. Ceux qui en veulent à ma vie tendent leur piège, ceux qui cherchent mon malheur disent des méchancetés, et méditent tout le jour des tromperies, et moi, je suis comme un sourd, je n'entends pas, je suis comme un muet qui n'ouvre pas la bouche. Je suis comme un homme qui n'entend pas et dans la bouche duquel il n'y a point de réplique éternelle. C'est en toi que j'espère, tu répondras. Seigneur mon Dieu, car je dis, ne permets pas qu'ils se réjouissent à mon sujet, qu'ils s'élèvent contre moi si mon pied chancelle. Car je suis près de tomber et ma douleur est toujours devant moi. Car je reconnais mon iniquité, je suis dans la crainte à cause de mon péché. Mes ennemis sont pleins de vie, pleins de force. Ceux qui me haïssent en cause sont nombreux, ils me rendent le mal pour le bien. Ils sont mes adversaires parce que je recherche le bien. Ne m'abandonne pas, éternel mon Dieu, ne t'éloigne pas de moi. Viens en hâte à mon secours, Seigneur. Mon salut. C'était Psaume 38.

0: FM Stéréo, mesdames et messieurs, bien le bonsoir chez vous. Ravi de vous retrouver en ce mardi 26 mai 2027. J'espère que vous avez passé une très très très bonne matinée à l'écoute de notre programmation. Le réveil a été assuré par Yann. Ensuite, j'ai ici avec des rendez-vous pour vous et nous sommes dans les rendez-vous de l'après-midi. On vous souhaite ce cadre meilleur et en passant, comme tous les, comme j'aime bien le dire, et notre ami aussi Yann le soulignait, si c'est votre anniversaire aujourd'hui, hein, happy birthday to you. Et nous avons pas mal de rendez-vous aussi, de belles petites choses pour la fête des mères qui se prépare. Nous allons vous communiquer quelques bons plans pour que vous puissiez, pourquoi pas, marquer le coup si vous le souhaitez bien. Cet après-midi, dans quelques instants, notre rendez-vous, votre petit grandi. Sur la question donc des examens après 4 mois, 14h30, on retrouvera à nouveau le docteur Geoffrey. On parlera un petit peu de cette partie de création de repos. Tout cela est, bien sûr, indispensable. Alors, le relais inter-entreprise, ce sera donc pour demain. Alors, Mr. Luis a déjà dans le starting block. Alors, quels sont, combien d'heures d'entraînement tu as, Luis?
1: J'en ai pas mal. Je me suis pas mal entraîné, il faut dire. Mais malheureusement, je ne vais pas courir. Je vais pas te voler la star. Parce que je sais que tu t'es préparé, donc... J'ai vu tes préparations intenses, donc je te laisse la star.
0: Donc, Mr. Luis qui sera donc sous le coup, sous le départ demain pour ce relais inter-entreprise, hein, avec la JAG. Hein.
1: Nous y serons tous les deux.
0: D'accord, donc demain matin, notre ami Yann sera sur le terrain pour faire vivre tout ça en direct à nos auditeurs. Pierre Richy sera donc ici au studio.
1: Moi, je serai connecté.
0: Voilà, toi, tu seras sur la moto. Avec Alain Jason. Et Jessie aussi sous la moto.
1: Seulement si c'est moi qui conduis. C'est moi qui pilote
0: Avec Alain, ça ira, t'en fais pas. Il a l'habitude de.
1: C'est vrai qu'avec la moto, c'est plus facile. On passe entre les voitures. Avec les motos, on arrive toujours en premier.
0: Voilà. Alors, comme la dernière fois, on demande donc à tous les supporters d'être tout le long du parcours, hein, depuis le départ. Hein.
1: Ça va
0: arriver à Saint-François. Gosier, Saint-Anne, Légiat, Saint-Anne, il y a machin qui est là à Saint-Anne. Et oui, Chantal Rameau.
1: Notre
0: indienne, là, Siou.
1: Elle encourage beaucoup. Elle fait ça très bien. Je pense qu'elle a une équipe de pom-pom girls. Voilà.
0: Pour encourager.
1: Ils seront sur la route.
0: Voilà, tu as d'autres personnes que tu connais sur le Gosier aussi, hein? Bon, qui va encourager, hein, voilà. Il y a Janine Pierre-Victor aussi. Oui, c'est quelqu'un qui encourage aussi.
1: Allez,
0: le Gosier, donc ce sera le relais d'entreprise avec la JAG. 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En tout cas, préparez à l'avance ce petit clin d'œil. Voilà, eh bien, on repart avec notre premier rendez-vous de cet après-midi. Votre petit grandi, c'est tout de suite sur Radio Vie Meilleure.
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3: auditeurs, bonjour, bienvenue à l'écoute de cette émission. Nous accueillons notre pédiatre préféré, bonjour docteur.
4: Bonjour.
3: Alors, quoi de neuf aujourd'hui pour ce petit ?
4: Bien, peut-être, vous savez, je pense pas que les auditeurs forcément suivent toutes ces émissions, donc rappelez que nous essayons de donner des conseils sur comment s'y prendre avec notre premier nourrisson, celui qui arrive en premier, parce qu'après ça, on acquiert un peu d'expérience. Et je voudrais peut-être revenir aujourd'hui sur la nécessité qu'il y a de faire des examens, ces examens que l'assurance maladie, si vous les conseille, qui ne
3: les
4: sont pas
3: systématiques.
4: Oui, et qui ne sont pas, comme on l'en croit, en tout cas en France, dans d'autres pays ça peut être le cas, mais en France ne sont pas obligatoires, elles sont simplement recommandées. Il y a quelques examens qui sont obligatoires, c'est le 9e jour, 8e jour, 9e mois et 24e mois, mais les autres sont simplement conseillés. Et je crois que c'est peut-être très important de redire l'intérêt de ces examens, qu'est-ce que on en retire, et le médecin et la famille. Et l'enfant.
3: Et l'enfant.
4: Oui, bien entendu, parce que c'est lui qui est le centre de tout ça.
3: Alors, à quel rythme, à partir de... Donc, on en était resté au 4e mois de l'enfant. À partir de là, est-ce qu'il est toujours nécessaire de garder le rythme d'une visite par mois, malgré tout ?
4: Alors, je crois que oui. Dans les pays où des études ont été faites, on a démontré qu'il y avait d'autant moins de problèmes que les visites étaient faites plus régulièrement. C'est-à-dire, plus il y a de consultations, moins il y a de problèmes. Ça paraît peut-être pas toujours évident, mais c'est comme ça, c'est statistique. D'autre part, c'est le meilleur moyen de bien se rencontrer pour parler de ce bébé, de savoir où on en est, de corriger les erreurs lorsqu'on estime qu'il y en a, d'écouter les difficultés que rencontrent les parents et puis de regarder, d'observer l'enfant parce que ne pensez pas qu'un seul examen suffira
3: à savoir
4: s'il va tout à fait bien. Le développement d'un enfant d'une part est cinétique, c'est dans le temps que ça se passe, donc on peut avoir le sentiment d'un enfant qui est né dans de bonnes conditions et qui va très bien au départ et puis ensuite avoir des problèmes, donc le voir régulièrement est un gage non pas qu'il va aller bien mais en tout cas que l'on pour faire de la prévention.
3: Prendre les choses au bon moment.
4: Oui. D'autre part, il y a beaucoup de gestes à faire pendant ces mois. Il y a donc les vaccinations, nous en avons parlé dans une émission précédente. Il y a donc des choses que l'on doit faire. Et puis, surveiller la nutrition, je crois que c'est très important. Et donc, en dernier lieu, s'assurer du bon développement de l'enfance. Et, en tout cas, je suis très partisan des 6 premiers mois de le faire très régulièrement. Je crois que c'est une bonne garantie pour tout le monde.
3: Bon, je pense que ça correspond aussi à une demande des parents. Surtout pour un premier enfant, il y a quand même beaucoup de questions, mois après mois, sur cet enfant qui prend le centre d'intérêt du couple.
4: Oui, mais je crois qu'il y a des parents qui pensent que c'est pas tout à fait nécessaire et qui... Il y en a qui viendraient volontiers tous les 15 jours, évidemment, oui. Mais d'autres diront, oh, bah, après tout, la nature et je vais faire les choses. Mais je crois vraiment qu'il faut faire les choses d'une façon très stricte et c'est celui qui ne sera pas vu régulièrement qui risque d'avoir des problèmes. C'est comme ça, c'est pas statistiquement correct ce que je dis là, mais c'est comme ça.
3: Alors, qu'allez-vous vérifier chaque mois, justement, au niveau de cet enfant? Qu'est-ce qui est important?
4: Bien, je crois que la première demande des parents, c'est l'alimentation.
3: Ça, le poids.
4: Alors, qui est la conséquence. Ça, c'est donc la croissance, oui, c'est sûr. Mais ça, on le fait donc systématiquement. Mais la demande des parents, c'est quand même plutôt l'alimentation. Est-ce qu'on lui donne autre chose? Si on est au biberon, quelle est la quantité que l'on va donner? Si on est au sein, combien de repas est-ce qu'on donne? Est-ce que je donne à la demande? Enfin, il y a toutes sortes de demandes qui sont faites autour de la nutrition. Et qui vont déboucher donc sur la surveillance de l'enfant, de savoir s'il est bien nourri. Et le seul moyen de le savoir, c'est de le mettre sur une balance, bien sûr.
3: De suivre sa courbe.
4: Ah oui, oui, ça c'est vraiment tout à fait... c'est un geste qui est d'une simplicité étonnante, mais qu'il faut absolument faire répéter dans les mêmes conditions. Il ne faut pas que ce soit sur n'importe quelle balance, il faut que l'enfant soit tout nu, et il faut qu'il soit pesé régulièrement. Et la courbe que l'on obtient est un message très significatif sur sa bonne croissance.
3: Donc l'importance de surveiller sur la balance du pédiatre et pas sur celle de la copine, de la voisine,
4: voilà.
3: Du pharmacien.
4: Habillé, pas habillé, etc. Ouais. Et de faire des comparaisons qui n'ont aucune valeur. Il y a également la mesure de la taille qui est extrêmement importante sur la croissance. Le périmètre crânien est également suivi de très près. Ça, ça permet d'avoir une notion sur le développement cérébral qui est extrêmement importante. J'ai souvent, lors de mes consultations, je dis là, on est en train de mesurer son intelligence. C'est une image.
3: C'est une image.
4: Enfin, pour être intelligent, il faut avoir un cerveau qui se développe quand même.
3: Nous ferons une petite pause et nous reprendrons ces consultations après.

0: Donc on surveille sa croissance, son alimentation, quel point important aussi lors de ses visites.
1: Bien, je crois qu'il y a aussi donc le développement psychomoteur. Il y a hélas des enfants qui ont un développement qui n'est pas normal. Alors il y a d'une part les inquiétudes parentales parce que l'enfant de la voisine fait ça et que le mien il ne le fait pas.
0: Il n'est pas en avance.
1: Voilà. Alors là on doit expliquer qu'il y a des moyennes et qu'il y a des fourchettes. Hein. Donc s'il y a un enfant qui tient assis à 5 mois, eh bien il faut pas demander à tous les enfants de le faire. Par contre s'il ne tient pas assis à 11 mois ou 10 mois, on va dire bon il y a quelque chose qui ne va pas. Donc on essaye d'avoir des repères et d'indiquer aux parents si ces repères nous paraissent dans la norme ou pas, parce qu'il faut bien étudier ça d'une façon un peu cinétique, c'est-à-dire sur la distance.
0: D'accord.
1: Tant qu'il y a des progrès, tant que l'enfant progresse, et puis ça dépend des stimulations qu'il reçoit, etc. Donc, il faut vraiment que ce soit vu par quelqu'un d'extérieur et non pas analysé par les parents.
0: Parce que les parents ne sont pas toujours objectifs.
1: Assez rarement. Et puis, ils sont surtout soumis à des pressions énormes de leur entourage. Ils disent, oh, ça, c'est pas normal, ça, ils devraient faire ça, voilà, la voisine, etc. Sur tous les plans, que ce soit le poids, que ce soit les acquis psychomoteurs, tout ça, on compare. Et...
0: Sans parler de la belle famille, et moi, mon époque, on faisait comme ça. Maman, c'est pas toujours facile.
1: Voilà. Et puis, ces visites sont aussi l'occasion de voir si le développement, même psycho-affectif, de l'enfant et de sa mère sont dans de bons rails, hein, si vous voulez, c'est-à-dire que si les choses vont bien, parce que il peut y avoir des moments qui ont des moments de dépression, qui sont fatigués, qui où les choses ne vont pas bien, peut avoir des conflits conjugaux, etc. Donc il faut aussi s'assurer que la relation entre la mère et l'enfant s'établit correctement et que les choses se passent. Et ça aussi, c'est l'occasion d'en parler avec la mère. Ces examens sont très verbaux.
0: Oui, et il est possible déjà de voir un peu certaines réactions de l'enfant, justement. Un enfant peut déjà se renfermer un peu selon le climat.
1: Oui, ça, je crois qu'il y a des signes d'alerte hein, qui peuvent être très précoces, difficiles à percevoir pour un médecin ou un pédiatre généraliste, si vous voulez, mais qu'il faut connaître. Il y a des signes d'alerte, effectivement, de choses qui ne vont pas. Les troubles du sommeil peuvent en être, hein, nous en parlions dans la dernière.
0: D'accord. Et alors, qui est amené à faire ces visites
1: Alors, ces visites peuvent se faire dans des structures diverses. Personnellement, je crois qu'il faut que ce soit, si possible, toujours le même médecin qui le fasse. Ça, c'est une condition, à mon avis, d'abord pour que la relation se fasse bien. Donc, je crois que là, vraiment, c'est important. Donc, ça peut être fait au niveau d'un centre de protection maternelle infantile en France, en tout cas, et d'autres pays, probablement, ont des structures qui sont équivalentes. Là aussi, s'assurer que ce soit toujours le même médecin qui le voit ou la même puéricultrice qui prenne les choses en charge pour qu'il y ait un point de repère.
0: Relation de confiance aussi qui puisse s'établir pour que la mère se sente
1: tout à fait
0: plus à l'aise.
1: Ça peut être donc dans un milieu hospitalier. Si l'enfant est né dans un hôpital, on peut être tout à fait vu dans une consultation hospitalière. Et puis, ça peut être vu, évidemment, au cabinet de médecin. Soit un médecin pédiatre qui, lui, évidemment, il est appelé à faire que ça. Enfin, quasiment que ça.
0: Il est spécialisé.
1: C'est son métier, oui, il le fait. Mais, bien entendu, le médecin de famille peut également être appelé à faire ce travail-là. Encore une fois, je crois qu'il faut que ce soit toujours le même médecin. Il faut que les parents aient confiance dans ce médecin, que la relation soit bonne pour que les choses se passent bien. Et il faut que les parents aient envie d'aller voir le médecin avec leur enfant.
0: Oui, qu'il y ait un réel dialogue qui s'établisse entre les deux et un suivi pour permettre de voir effectivement l'évolution des choses qu'on ne peut pas voir lorsqu'on voit un enfant une fois.
1: Alors, il y a des médecins qui n'aiment pas faire ça, c'est leur droit.
0: Tout à fait.
1: Donc, il faut faire un choix à un moment donné, il faut demander.
0: Peut-être aussi de commodité, il est important aussi d'avoir quelqu'un qui soit d'avoir quelqu'un qui soit proche.

0: précis.
1: Oui. Et où, disons, les choses vont changer parce que la nourriture va changer. On va passer d'une alimentation à majorité lactée vers une alimentation à majorité diversifiée. Mm-hmm. Le lait restant évidemment très important. On va voir le grand développement psychomoteur qui va se mettre en route à partir de ce moment-là. Il y a quand même des choses qui vont se passer. Et donc, il faut évaluer à 6 mois oui, l'état des lieux.
0: Hein, d'accord. Si je veux dire. Il est peut-être aussi important d'évaluer dans le cadre où les parents travaillent, d'analyser aussi les modes de garde, voir si c'est adapté ou il est trop tôt pour pouvoir juger.
1: Parce que malheureusement, les choix ont déjà été faits antérieurement dans nos types de civilisations où les deux parents travaillent. Le choix a déjà été fait. Il faut que ce soit un choix. En principe, je considère qu'il faut que ce soit un choix définitif dès le départ.
0: D'accord. Bon. Eh bien, nous verrons le 6e mois dans notre prochaine émission.
1: Tout à fait d'accord.

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3: Je suis médecin de formation. Je suis très content d'avoir mon collègue Guy Sablier qui pourra me souffler des petites choses à l'oreille parce que des fois on oublie des choses. Donc, je suis très content qu'il soit présent ici. Et je fais de la chirurgie. Et à ce titre, peut-être que vous ne verrez pas tout de suite le lien avec les souffrances au travail, mais j'ai une autre petite compétence, c'est que je suis gynécologue-obstétricien. Et gynécologue-obstétricien, c'est particulier. Non seulement parce qu'on s'occupe de l'intimité de la femme, mais parce qu'il y a intérêt très clair à comprendre les liens entre l'âme et le corps. Les femmes sont extrêmement connectées et je ne peux pas aborder mon métier dans le corps sans l'aborder avec un domaine qui est plus, j'ai presque envie de dire, plus invisible. Parce que c'est bien de cela dont il s'agit. Il s'agit de choses que l'on considère comme étant anecdotiques ou floues. Hein, la fameuse expression « c'est dans la tête ». Vous connaissez ça ? C'est un dommage absolu parce que c'est bien là que tout commence. Dans la tête. Et si on veut reprendre un peu les textes bibliques, nous savons que tout commence par l'invisible, avant d'arriver dans le visible. Est-ce que nous sommes d'accord? Il est donc très embêtant pour moi, en tant que médecin, d'avoir compris que le monde scientifique se basait sur l'applicable par tous. Mais qu'à aucun moment donné, nous avons fait une approche qui était plus première, j'ai presque envie de dire. Une approche plus ontologique, plus initiale, qui était celle de comprendre l'invisible. Ce qui vient avant que vous n'ayez le problème, ce qui vient avant le cancer, ce qui vient avant les troubles psychiques même, avant les troubles de la mémoire, pour nous aider peut-être à mieux comprendre. Et j'ai repris, comme certains, parce que j'étais perturbé par cela, j'ai dû reprendre ma Bible. Et c'était pas un choix qui était un choix évident. Parce qu'il s'agissait pour moi de ressortir du corpus de connaissances que nous avons, scientifiques, qui nous donnent des titres, et nous faire remarquer que ce qui était essentiel, et là où la connaissance venait, n'était pas de ce titre, mais bien de ce qui venait avant. C'est un travail d'humilité, parce que forcément on se dit, mais finalement, c'est pas ce qui est le plus important, mais ça m'a éclairé sur le reste. Et vous allez vous comprendre pourquoi je parle de ça ici. Parce que, très clairement, je vais vous parler en préambule de la Genèse et du premier chapitre de la Genèse. Pour tous ceux et celles qui sont des enseignants ici, vous comprenez très bien que les textes les plus importants d'un ouvrage restent le début. Est-ce que nous sommes d'accord? Le début, c'est ce qui structure, c'est une introduction, c'est ce qui donne une forme, c'est ce qui donne une direction. Et bien sûr, la conclusion, c'est ce qui donne de l'espoir. Revelation, l'apocalypse de Jean, avec la révélation de Dieu et son avènement. Donc il était très important pour moi de reprendre ce texte de la Genèse. Et je vous le dis parce qu'il y a quelque chose, un verset qui me taraude dans la tête, parce que je m'occupe de gens qui meurent souvent, et qui pensent mourir, et ce verset est essentiel, se trouve dans Osée, et il dit « Mon peuple se meurt, non pas parce qu'il manque de foi, non pas parce qu'il manque d'éducation, non pas parce qu'il manque d'amour, mais parce qu'il manque de connaissance. » Et j'aimerais vous dire ça parce que moi, j'ai très peu eu l'habitude de me contenter de ce que mes professeurs à l'école me disaient. J'avais une espèce de cynisme ancestral qui fait que j'avais surtout tendance à voir retourner au texte. Et ce matin, ensemble, nous allons retourner en une minute sur le texte de la Genèse. Genèse 1, Dieu du chaos crée la lumière. Au jour 2, il sépare les eaux d'en haut avec les eaux d'en bas. Au troisième jour, il rassemble les eaux d'en bas, du coup. Et la terre apparaît. Et au quatrième jour, il crée les luminaires qui établissent un cycle pour nous. D'accord ? Au cinquième jour, vous me tenez toujours, on est toujours là. Au cinquième jour, il crée la vie dans les eaux et la vie ensuite dans les airs. Et ensuite, au sixième jour, il crée au-delà de la vie, il crée l'homme qui est fait à son image, il fait le sacré, il crée ce qu'on appelle la représentation de Dieu pour que nous puissions comprendre. C'est le sixième jour. Et après tout ça, il crée le septième jour, le sabbat, bref, le jour où il kiffe sa life avec tous ceux et celles qu'il a créés, qu'il a vu que c'était bon, et il... C'est la teuf. Enfin, il est bien, quoi. Très souvent, mais où je reçois mes petits-enfants, et ils viennent de vacances, ils viennent de partout, et puis on est tellement bien quand ils sont tous là, et on est là béatement comme un imbécile. On est juste content qu'ils soient tous là avec soi. On aime quand ceux avec qui on a vécu, avec qui on a, qu'on a porté, soient là tous ensemble. Eh bien, c'est ce même kiff-là que Dieu avait quand il a profité, il a créé ce jour sanctifié. Ce jour où nous sommes ici d'ailleurs aujourd'hui. Où qu'est-ce que c'est bon d'être ensemble et de parler des choses avec de l'espoir. Eh bien, c'est ça qu'il a fait. Eh bien, quand j'ai repris ce texte, et j'aimerais que vous le fassiez avec moi. La lumière du premier jour. Dieu a créé la conscience de ce que nous sommes. La conscience de ce que nous sommes, c'est ce qui existe dans notre lobe préfrontal qui fait « je suis là, je sais qu'il y a quelque chose qui se passe, mais je ne sais pas encore ce que c'est ». Comme le tremblement que vous avez vécu ce matin. Votre mémoire sensorielle vous dit un truc qui se passe, mais vous ne savez pas encore quoi. Vous n'avez pas encore pensé, là. C'est après que l'idée se dit, mais ça ressemble à un tremblement de terre, parce que votre mémoire à long terme vous a donné des expériences. Mais au départ, vous dites, qu'est-ce qui se passe? Mais vous êtes en présence. Il y a quelque chose qui se passe. Eh bien, cette conscience-là des choses et être en présence a été créée bien avant l'homme. C'était la conscience de Dieu qui nous a donné par le premier jour. Le cerveau, lui, est un organe qui symbolise un peu tout cela, avec un lobe préfrontal, frontal, pariétal, je n'oublie pas la, mais je vous donne les plus importants, le lobe occipital pour la vision, c'est très important, et puis un peu au-dessus, en dessous, le cortex limbique, qui est très important. C'est là où vous gérez vos émotions, c'est là où on est content, et c'est en même temps là où quand la terre commence à trembler, on se dit, oui, il y a quelqu'un qui a passé. Voilà. Ben, c'est ce lobe-là, avec ses émotions. Eh bien, quand cette lumière-là est en vous, quand vous avez la conscience de qui vous êtes, quand en tant qu'enseignant, personne qui rentrait dans une lignée de gens qui sont là pour éduquer, former le peuple, un peu comme les Lévites, un peu comme Jésus, qu'on appelait Rabbi, parce qu'il était un enseignant, un peu comme les maîtres de la loi, vous avez la responsabilité d'éduquer et d'enseigner pour que le peuple et les enfants du peuple arrive à la connaissance des choses et au bout à la connaissance de Dieu. Maintenant, parfois, cette lumière vacille. Vous ne savez plus tellement ce qui se passe. Vous vous dites, mais finalement, est-ce que ça sert vraiment à quelque chose? Parce que je sens que c'est un peu compliqué. Ce que je dis a du mal à passer. Parfois, on me donne des objectifs et on a du mal à les atteindre. D'ailleurs, souvent, on ne sait pas pourquoi on nous donne ces objectifs-là. Il y a des recommandations qui viennent d'en haut et on ne sait pas trop. Et ça devient très compliqué. De seul coup, on se pose la question du sens. Est-ce que vraiment, il y a un sens à ce que je fais? Votre lumière, celle du départ qui fait de vous un enseignant, un rabbi commence à se perturber. Et donc, du coup, vous réfléchissez. Votre mémoire commence à vaciller. Votre sens de vous-même commence à poser problème. Vous avez des troubles de la concentration. Ça se sent quand vous parlez. C'est par le langage qu'on arrive à voir ça. Vous avez du mal à vous concentrer sur les choses. Votre esprit commence à être un petit peu distrait. Parfois, de temps en temps, on est dit, hey, tu es là avec moi, là, oui, je t'écoute. On commence à avoir ce lobe préfrontal qui commence à se perturber, dysfonctionner. Votre mémoire devient défaillante. Alors pour ceux qui auraient du mal à le savoir, la mémoire est quelque chose de physique. Tous ceux qui font de l'informatique savent que là où on met la mémoire, c'est un endroit bien précis. Dans le cerveau, il y a des endroits très précis. Donc c'est pour ça que quand je vous parle des manifestations du corps, la mémoire, tout comme les troubles de la concentration et les troubles mentaux, sont des éléments physiques. D'ailleurs, on l'a remarqué quand qu'on fait de la neurochirurgie, il y a certaines zones de la mémoire. Et évidemment, il se trouve à des endroits différents du cerveau qui vous permet de faire lien. Le tremblement de terre de ce matin vous fait lien avec les événements de Haïti, émotionnellement. Il fait lien à des perceptions que vous avez eues quand vous étiez plus petit. 76. Et une date, 1976. Donc elle a sa mémoire sémantique qui prend le relais. Et vous voyez tout ça? C'est comme un fer à repasser que vous mettez sur un linge et qui imprime un pli sur le linge. Cette mémoire est essentielle. Et quand elle est associée à une mémoire émotionnelle, 76, elle reste là. Il n'y a rien qui ne la fait partir. Le problème, c'est que quand on perd la conscience des choses, notre mémoire commence à vaciller. Ensuite, quand Dieu décide de séparer les eaux d'en haut avec les eaux d'en bas, rappelez-vous, il ne s'agit pas de la mer ici. Il s'agit de créer le ciel, c'est-à-dire la limite de la pensée de l'homme. Et cette limite de la pensée de l'homme, elle est essentielle parce qu'elle nous montre, moi je suis au-dessus du ciel et vous, vous êtes en dessous du ciel. Et mon pasteur ici va clairement me dire, autant mes pensées, vos... Hein, c'est bien ça, on l'est ? Autant vos pensées, autant mes pensées sont... Voilà, il parle du ciel. Et cette notion-là, elle est essentielle. Cette séparation-là, c'est la séparation de la pensée de l'homme et de la pensée de Dieu. Elle nous permet de réaliser que Dieu crée, à ce moment-là, une notion évidente que nos pensées ne sont pas ses pensées. Et que quand nous avons des problèmes et que nous ne savons pas comment les aborder, comme ici, nous avons le cœur qui commence à palpiter. Ça ne vient pas tout de suite, ça vient après le premier jour. Vous avez votre système limbique, on va dire précisément au niveau de l'amygdale, c'est à l'intérieur du cerveau, tout au milieu, et puis ça commence à battre. D'un seul coup, une émotion que vous avez en tête, mais extrêmement négative, d'un seul coup, vous finissez par avoir des palpitations. Votre système nerveux autonome, c'est-à-dire qui ne dépend pas de vous, commence à bouillir. Vos os commencent à bouillir. La séparation et la digue lâchent. Et vous commencez à avoir des os qui s'agitent en dedans de vous. Les palpitations, oppression. Toutes ces manifestations qui sont internes, mais que nous pouvons percevoir. Si je prends votre pouls et que je prends votre tension, si je vois vos rythmes oculaires, je verrai tout de suite que vous avez un problème au corps. Donc ça s'imprime dans votre corps, ces manifestations-là. Vous voyez ? Ça s'imprime sur la personne. Vous n'avez pas besoin de grand-chose pour vous rendre compte que ça ne va pas. Ça ne va pas que dans sa poitrine, en réalité. Ça va mal à son système amygdalien et son système limbique. Parce que ces émotions ne sont rattachées plus qu'à des événements négatifs qu'à des événements positifs. Palpitations, souffle court et oppression. Au troisième jour, Dieu crée quelque chose d'extraordinaire. Il ne fait pas que créer la terre avec la végétation. Il rassemble les eaux pour que la terre apparaisse. D'un seul coup, ce qui est du domaine de la pensée appartient à un espace pour que ce qui est du domaine du visible apparaisse. Le tangible, la terre, ce que je peux percevoir, ce que je peux voir là, alors que ma pensée, elle est invisible, vous ne la voyez pas trop. Eh bien, nous tous, c'est pareil. Nous avons cette partie d'invisible en nous qui est du premier et du deuxième jour, et cette partie visible qui commence, c'est donc cette terre de ce que nous voyons ici. Et quand vous le voyez ici, vous comprenez qu'il s'agit vraiment de ce qu'on appelle notre système musculo-squelettique. Nous avons les muscles, notre posture, Et bien sûr, tous ces éléments-là génèrent, quand les premiers n'ont pas été réglés, des tensions dans le corps. Vous vous souvenez de cette femme qui marchait courbée dans la Bible, hein? Ces gens qui ont des situations où leur visage et leur corps est prostré, ou ces gens qui sont dans une telle frustration qu'ils se mettent à genoux et ils se couchent à terre, leur posture change. Quand on dit bien, oh, aie pitié de moi, la posture change. D'un seul coup, les contractions musculaires de votre corps commencent à devenir impossibles. Vous commencez à avoir mal au cervical. Vous ne savez pas pourquoi. Pourtant, votre oreiller est le même depuis 15 ans. Votre lit n'a pas changé. Mais vous commencez à avoir des douleurs au dos et aux muscles. Votre corps, en réalité, la partie visible de vous, commence à se contracter. Cette terre se durcit. Cette terre devient de plus en plus incompréhensible. Parce qu'on se dit, j'avais pas ça avant. Je commence à faire une sciatique, j'avais pas ça avant. Tout ma colonne vertébrale commence à me faire mal. N'est-ce pas? Ta main aussi. Oui, je t'ai vu. Hein? Comment ça devient... On se dit, c'est bizarre, est-ce que c'est parce que j'écris trop? On commence à se dire, voilà. On développe des tensions au niveau du cou. La mâchoire se resserre pendant la nuit. La femme te dit, tu commences à faire du bruit avec ta mâchoire. Ah bon? C'est pas maintenant. Le fameux bruxisme. Et les migraines ne sont pas liées à un problème dans la tête. Dans ce cas-là, elles sont liées au fait que votre colonne et votre système musculaire est tellement tendu qu'il ralentit le flux sanguin. Et à ce moment-là, il asphyxie provisoirement, ponctuellement, votre tête qui vous donne des migraines. Bien sûr, si vous n'avez toujours rien réglé, le quatrième jour que Dieu a créé est un jour essentiel parce qu'il s'agit de la création des astres et des biorhythmes. Je vous ai rajouté biorhythme pour comprendre tout de suite que le cycle que Dieu a créé au quatrième jour est essentiel pour notre santé. Mais à partir du moment, on l'a dit, on a parlé du sabbat, mais le premier des cycles, c'est celui de la veille-nuit. Jour, nuit, nuit, jour. Ces biorhythmes sont au nombre de deux. On les connaît, le rythme circadien qui est connu, hein, c'est celui veille-nuit. Il y a des choses que l'on commence à faire très tôt le matin et des certaines qu'on fait plutôt le soir. Et bien sûr, mesdames, le cycle hormonal, qui est un cycle infradien qu'on appelle, c'est un cycle mensuel. Et je ne parle pas forcément des règles. Je parle de tous ces mécanismes, dont le cycle menstruel, qui impactent votre vie. De seul coup, quand les autres ne sont pas été réglés, vous commencez à avoir des douleurs que vous n'aviez pas avant. Vous commencez à penser que vous avez une endométriose parce que vous avez des douleurs pendant les règles. Vous commencez à avoir le ventre ballonné juste avant les règles. Vous commencez à vous sentir irritable. Vous voulez tuer l'homme qui est assis à côté de vous. Parce qu'il commence encore à vous dire la même chose qu'il vous a dit hier. Il ne sait pas que vous êtes en deuxième partie de cycle. Bref, c'est compliqué. Donc ce cycle hormonal régit votre vie. Les hommes aussi ont un cycle hormonal. Ils ont un cycle quotidien. Le matin, leur testostérone est au maximum, vous le savez. Et le soir, ça s'abaisse pour avoir des vies de relations plus apaisées. On va rentrer dans des détails si vous voulez après. Mais quoi qu'il en soit, ce cycle est essentiel à notre vie parce que c'est celui qui règle notre cycle naturel et qui nous aide à vivre en toute harmonie. Si nous n'avons pas ce cycle et s'il se dérègle, votre temps intérieur se dérègle. Votre petite glande ici qui s'appelle la glande pinéale à l'intérieur là commence à être perturbée. Vous vous dites, c'est bizarre, je n'arrive pas à m'endormir le soir. Alors qu'avant ça allait. J'avais mal au dos, maintenant j'arrive plus à dormir. Qu'est-ce qui se passe en fait? Votre cycle se perturbe. Le matin, vous n'aviez pas l'habitude de faire la grasse matinée, vous vous sentez fatigué, vous voulez rester au lit. Vous ne voulez plus voir la lumière du jour. Vous voyez? Ces espèces de choses-là finissent par entraîner un dérèglement de votre cycle. La fatigue commence à s'installer. Insomnie, évidemment. Réveil nocturne et bien sûr une fatigue qui s'installe. Au cinquième jour, la vie intérieure que Dieu a créée, eh bien cette vie, elle finit par créer des dysfonctionnements au niveau de votre vie intérieure. Vous savez que votre tube digestif, c'est votre deuxième centre de la vie. Hein, on le dit que c'est le deuxième cerveau, mais c'est pas faux. Il y a des milliards de neurones là, à l'intérieur. Et puis, il y a un microbiote qui est presque d'environ de 800 grammes à 1 kilo. Il y a 1 kilo de personnes qui ne sont pas vous dans votre corps, dans vos intestins. Il faut savoir ça. Et ils interagissent avec votre système digestif. Et si vous ne me croyez pas, et alors, chef, il a. Et donc ces éléments de votre microbiote interagissent avec votre cerveau via un nerf qu'on appelle le nerf vagal. C'est le. Et en fait, c'est ce qui vous aide à vous relaxer quand c'est possible. Ou quand il se met pas en action, c'est ce qui vous maintient en spasme et en irritabilité. La vie intérieure perd son harmonie, vous commencez à avoir des reflux, des spasmes. Vos systèmes parasympathiques s'agitent et votre côlon devient irritable. Vous dites, c'est bizarre, pourtant je n'ai rien mangé de particulier. Ces manifestations terminent par les interactions du corps. Et ces interactions du 16e jour, c'est intéressant, puisque le 6e jour, quand Dieu crée l'homme, il crée l'homme et la femme. Il crée les interactions humaines privées. Le plus avant, c'était les interactions sociales. Là, on est sur des interactions privées. C'est quand le sacré devient réel dans votre vie. Eh bien, quand votre interaction sacrée se perd parce que les autres fonctions commencent à être perturbées, votre peau commence à être en être affecté. Vous n'avez pas vu quand votre chat voit le chien, qu'est-ce qui se passe? Sa peau commence à se... Vous n'avez pas vu quand vous commencez à avoir des frissons, quand vous voyez quelque chose? C'est parce que votre corps commence à réagir. Vos poils se hérissent. Votre système immunitaire, qui est totalement lié à ça, également, Dieu a fait des choses extraordinaires, votre système immunitaire se met en alerte et en défense. Et à ce moment-là, vos frontières de la peau commencent à se craqueler. Vous commencez avoir une frontière de vous qui se dissout. Ce qui est vous et ce qui n'est pas vous commence à devenir problématique. Vous n'arrivez plus à faire la différence entre vous et les autres. Ça vous met en stress et donc en hyper alerte. La frontière se dissout et des fois vous avez des réactions urticariennes, des boutons qui apparaissent. Moi, ça m'est arrivé quand j'étais en fac de médecine. J'arrivais à l'hôpital et d'un seul coup sur mon dos, je ne savais pas comment, j'avais des espèces de grandes poussées d'urticaire. Rien qu'à l'odeur des médicaments dans l'hôpital. Donc il y avait bien un lien direct. Eh bien, ce lien direct, vous les voyez avec ces troubles, eczéma, urticaire, inflammation. Le 7e jour, pour terminer, est un jour de repos, évidemment. Mais ce repos n'est pas un repos comme les autres. C'est un repos collectif, ensemble, comme on a dit tout à l'heure. On kiffe notre life. Ce moment est essentiel. Mais quand le corps entier et vos réactions, le système nerveux n'a pas été entendu. Le système cardiovasculaire ne l'a pas été non plus, malgré vos palpitations. Votre système respiratoire qui aide votre système cardiovasculaire à se calmer, ça ne fait toujours rien. Vous ressentez toujours les mêmes oppressions. Votre système musculo-squelettique avec vos troubles du dos, vos articulations qui vous font mal, votre système endocrinien qui est totalement dysfonctionnel, surtout mesdames. Votre système digestif qui ne va pas, vous n'arrivez plus à manger tout, votre corps... Et votre système immunitaire qui commence à être perturbé, vous rendez compte que nous arrivons dans un état total de terre desséchée. Vous êtes en burn-out. Burn-out veut dire brûler jusqu'à la cire en anglais, jusqu'à la fin. C'est-à-dire que vous avez négligé tous les autres aspects jusque-là pour vous retrouver dans une situation où il n'y a quasiment rien qui peut vous sauvé. Heureusement qu'il y a un petit peu d'éclaircie dans le ciel. Votre repos s'effondre, vous vous amaigrissez, vous n'êtes plus vous-même, vos capacités de régénération n'existent pas, votre corps vous a lâché. Ces mécanismes sont essentiels. Cet effondrement, cet isolement qui est créé parce que votre système immunitaire ne supporte plus les autres, parce qu'il le sent comme un danger, une fragilité, est un événement majeur. Il s'agit donc pour nous, en résumé, il faut reprendre les choses dans l'ordre. Je sais que souvent on pense que la médecine, c'est tout simplement un enchaînement de symptômes avec un enchaînement de paramètres qu'il faut faire. Mais j'aimerais vous rappeler que Dieu a fait toutes choses dans un ordre. Ce n'est pas pour rien qu'il a créé le monde en 7 jours. Ce n'est pas pourquoi il nous l'a dit. Il n'était pas obligé de nous le dire. Il aurait pu dire, ben, vous savez quoi, j'ai fait le monde, c'est moi Dieu, je crée le monde en 7 jours, voilà, l'homme, voilà, tout ça. Il nous a donné un ordre et ce n'est pas pour rien. Reprenez les éléments. Reprenons ensemble. Dieu, que fait-il avec la puissance de la parole qu'on a vue tout à l'heure? Il nous redonne de la lumière, de l'espoir. N'aie pas peur, ne crains rien. Tous ces versets importants nous redonnent une stabilité, le sens de ce que nous devons faire, l'intimité que nous devons avoir avec Dieu, qui est le premier temps de ce rétablissement essentiel de votre identité et de ce que vous devez accomplir comme mission. Vos os du cœur qui étaient en train de palpiter s'apaisent. La terre de votre corps qui avait tendance à être crispée, ben finalement, elle va mieux, malgré le fait que vous n'ayez toujours pas changé de lit. Le rythme du repos se restaure, vous arrivez à mieux dormir la nuit. Les choses s'améliorent dans l'ordre. La vie, vos intestins, ben vous pouvez commencer à avoir faim. Votre tube digestif commence à réabsorber les choses. Le contour de votre corps se renforce. Votre immunité s'améliore. Moins de grippe toutes les 4 matins qui vous poussent à tous les arrêts de travail possibles et imaginables. Et puis bien sûr, vous réapprenez à vous reposer. Non pas seulement le repos du cycle du quatrième jour, mais bien ce repos où, en fait, vos troubles ne sont que la possibilité, lorsque vous en êtes sortis par l'aide de Dieu, de pouvoir témoigner avec les autres et d'enfin que nous puissions kiffer notre vie tous ensemble. Je vous remercie.
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1: Oui, nous avons vu. Nous avons la voix à la Radio Vie Meilleure. Nous avons dans l'émission écouter pour comprendre. 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Nous avons dans Genèse 42, verset 17. 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Nous avons dans Genèse 42, chapitre 42, verset 17. 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Alors, qui moun Joseph a mis la geôle pendant 3 jours? 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Alors, pour quelle raison Joseph a fait ça? Nous étonnons. 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Et cette histoire d'Israël, Gédéon a dit, ça pose la question, oh là, tout sa famille en nous, t'es qu'à dire nous. 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Joseph arrive en Égypte. Nous voyons les textes là présent. Il y a arrivé en Égypte. Mais Joseph, ni mémoire. Joseph a changé tout ça, il a fait. Joseph rivé. 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Il prend pouvoir. Il est fort. Il était ton pays. 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
1: 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Merci. 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
2: 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Et c'est ça que surtout raconter là dans contexte familial là même. 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Donc, il a trouvé encore avant famille, nous avons dit démultiplié. Jacob, qui est papa Joseph, lui, il bat tout le monde. Il n'y a quatre. Donc, Joseph qui a trouvé avait en famille, nous avons dit ça dysfonctionnel. Parce qu'il y a sorti en bas quatre couches différentes. 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Et là, on a gardé, et famille dysfonctionnelle là, qui a mené, en fait, en situation qui a vu de plus en plus compliquée jusqu'au drame. Et le drame là, c'est que Jacob, il a vu dire, en fait, que Tibouga est mort. 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Donc, Laurent a dit que Ravine pas toujours suivre couler. Adam héritage à Joseph. Il ni Isaac. Isaac, l'héritage avant seulement. L'héritage avec Rebecca seulement. Donc, c'est que, en côté, Isaac brise chaîne. À un moment déterminé, il brise chaîne. Donc, ces questions-là nous a posé, nous, par rapport à l'expérience à Joseph, est-ce qu'elle lit, il continue Adam, même couler là, ou est-ce qu'elle fait, quand Isaac, est-ce qu'il est brisé chaîne là? Parce que vous parlez, en troisième élément là, des pardons. 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
1: 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Mais, on a l'impression que nous, là, ça n'a pas dit comme ça, que jeune, pas une expérience, à un moment-là, ça jeune, hein, il est plutôt venu. Et là, on voit vrai, c'est frère là qui est arrivé en Égypte. Nous rappelons qu'il y a eu là parce qu'il y a eu faim. Il n'a pas jamais compris que il y a Joseph là. Joseph, même, d'après les éléments qu'on a bibliques, pas qu'à attendre que c'est frère là qui finit là. Bien que Joseph est arrivé, et là, on a dit, là, nous a dit qu'il y a un rêve, moi, on a dit qu'on rêve son croyant à la Bible. Et là, c'est arrivé, Joseph a reconnaît Dieu. Il n'y a pas qu'à reconnaître Joseph. Et là, je vois, Joseph a dit comme ça, qu'on migrage, qu'on a remis l'huile, parce que moi, je ne sais pas connaître. Et il a mis la jolie. Alors, ça aurait été là, dans la famille, là, ça. Et nous avons constaté aussi que, là, nous arrivons au monde, dans ça, nous avons dit là, qu'en bout de dans ça, si on grand espoir, on grand bruit de sauvetage, pour tout le monde. 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Est-ce que Ravine Kassouf coulé? 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Est-ce que son bénéfice normal? Est-ce que son éducation? Est-ce que son punition? Est-ce que son méchanceté? 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
2: Alors, ça pour nous garder, c'est que, effectivement, l'œuvre Joseph qui a raconté ça et rêvé, bah, papa et maman et frère, c'est elle, c'est un jeune petit peu. Puisque la Bible a dit nous dans Genèse 37 que l'ouvre papa y voyait à y voir qui Jean ses frères là qui décatement a eu à dans travail là il y 17 ans donc sont ils jeunes maintenant faut nous savons bien qui sûr et certain c'est que bon Dieu bah y a un songe bon Dieu bah y a des songes donc lui il capte ici ça mais il oublie en bien c'est que bon Dieu peut bah on songe. 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Mais il n'y a pas fait tout de suite. Et ça, en cas observé Adam cheminement à Joseph, c'est que l'ouvre ses frères là, Adam tout henayou, il a décidé de tuer. Bon Dieu, j'ai fait une première intervention. Parce que bon Dieu a permis que vous ne pas tuer. Il a jeté Adam en puisa, mais bon. Bamo. Ensuite, on a dit, mais faut y débarrasser l'idée. Et moyen qu'on a trouvé pour y débarrasser, c'est vendre. Donc, là, ils vendent, ils vendent comme esclaves. Donc, ils vivent en Égypte, sont esclaves. Ça qui est important et intéressant, ben, moi, c'est que, l'an qu'a gardé, Joseph, à partir de moment-là, ça a emprunté un chemin, que moi, en cas crié, chemin de pureté. C'est-à-dire que Joseph, qui a parti de mon principe, qu'il faut être fidèle à sa bon Dieu a dit. Et nous, quand regardons dans Genèse 39, verset 2, 3, 4, 5, Bible nous a dit nous comme ça que tout ça que Joseph te a touché, a prospéré. Ça, pourquoi? Parce que bon Dieu était avec. Donc, il n'y garantit là ça que bon Dieu avait, mais malgré garantie là que bon Dieu avait, il a fini la jolie quand même. Il a fini la jolie quand même. Donc, ça veut dire que l'ouvre nous arriver à dans Genèse 42, verset 17, Tibouga qui tenait 17 ans là, ils sont un homme qui a atteint une certaine maturité. Ils font un chemin. Et chemin là, ils passaient par chemin qu'on nous a crié chemin de la pureté. C'est-à-dire que ils gardaient conviction à elle, mon Potiphar vient. Mon Potiphar, c'est ton bon chauffeur. Alors, parce que, pas de n'y monde qui a résisté mon Potiphar. Mais, lui, il résistait mon Potiphar, au nom à ça, ils savent que bon Dieu révélé. Ça menait la jolie, mais ils passaient temps à y, toujours qu'à faire bon Dieu confiance. Et il y a un deuxième bitin, on signe que bon Dieu baille. L'ouvre était la jolie. L'ouvre était avec ses dénoms à Pharaon la jolie, et chanson et panetier. Eh ben, ces messieurs, ils ont trappé songe. Et il expliquait au songe là. Et des songes là réalisés, et pour yon, et pour l'autre. Donc, bon Dieu, faisons-y, nous que disons, on clin d'œil. Bon Dieu dit, on ça, retourne en arrière. Pas j'en oublié, en te bord des songes. Donc, attendre que yon réalise. En cas penser que bon Dieu dit ça, et Joseph te qu'à attendre que yon réalise. Et Joseph commençait vrai bien réalisé. L'ouvre, deux ans après explication, il était bas nom là, il trouvait que il devant Pharaon, parce qu'il faut expliquer Pharaon en songe. Joseph rivé esclave. Joseph qui a monté en grade. Joseph qui a vint numéro 2 à royaume là, à l'Égypte. Donc l'ouvre frère qui a descendu parce qu'il y a une famine. Eh bien, il est arrivé, il a trouvé le devant bouc, il peut pas comprendre que c'est frère. Il vend un petit bouc qui tenait 17 ans et il vend monsieur comme esclave. Qui Jean il paye jodi jour, c'est premier ministre. Premier ministre à gouvernement là, c'est monsieur peut pas imaginer ça. Ensuite, entre 17 ans et l'âge là qu'il y a à présent, il y a plus que 30 ans. Parce que l'ouvre il virait debout devant Pharaon puis expliquer Pharaon, il a dit nous, il y a 30 ans. Bible a dit nous, il y a 30 ans. Après 30 ans là, ça, faut pas nous oublier que vision là, t'es quand même amené nous à deux périodes, à 7 années à famine. Donc, à papa famine, deux périodes à 7 années. Première année là, c'est première période là, 7 années prospérité. Mm-hmm. Et après 7 années prospérité, on est 7 années famine. Donc, ça veut dire que Joseph, ni plus qu'il 37 ans, l'on va se faire arriver là. Donc, pratiquement 20 ans après, il ka reconnaître yo, mais yo pa ka reconnaître li pourquoi déjà était plus jeune que yo, ça son premier bitin ou ça veut voir jeune cola pas fin formé etc. Mais en cas penser que il était ni toute et carou égyptien, il pas tenir coiffure là même peut-être et puis bouga numéro 2, bouga de tenir tout ça qu'il faut. 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
1: Non, pas esclave.
2: Donc là on va arriver à ce stade là ça. Il peignit plusieurs sensations. Là voyez, il voit ses frères là automatiquement ils songent.
1: Ah.
2: Ils songent 20 ans, ils songent 20 ans en arrière. Caillou fait. Ça c'est sûr que ils songent caillou fait. 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Chaque fois qu'on va faire ça, on va mais il y a un bien important, c'est qu'on va songer, mais en pas senti douleur là, qu'on joue là, découpé moi là. Joseph a dans la ça. Joseph a dans une dynamique, et il y a dans un dilemme. Qu'on dit, c'est est-ce qu'il a fait le même bien là, qui ça a fait, ou est-ce qu'il a trouvé qu'il a pris un autre chemin. Et là, on peut parler de chimé à pardon. Parce que c'est chimé à pardon que Joseph choisit.
1: D'accord. Alors, nous, alors, ou dit bien, nous avons laissé ce bouga tomber.
2: Oui.
1: Nous avons un homme qui a guéri à l'Égypte.
2: Oui.
1: Nous toujours fait verset 17 là.
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1: Joseph a vu ce bouga. Les cas vrai, c'est bouga revenu. 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
1: Ce sont des espions, c'est quoi qui a tremblé qu'on fait à boire en vent, ils paient. 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
1: Au chef, on parle à chef.
2: Fermeté, mais bien sûr.
1: Comprends-nous. On nous dit que Joseph était épais à côté. Ça n'a pas marqué.
2: Mais ça n'a pas marqué. Mais il faut savoir que Chimé n'a pas donc à passer par là. Chimé n'a pas donc à passer par là.
1: Mm-hmm.
2: Ça veut dire que les moins qu'à réfléchir, les moins analysés, l'autre temps qu'à passer, tant pas qu'à produire pardon. Ce n'est pas parce qu'on laisse le temps là passer que pardon là, il l'a. Pas du tout. Pas du tout. Mais tant là, l'envoyé qui a passé, il qui a permettre vous de peigner notre approche. Ou peigner notre approche. Maintenant, l'envoyé Joseph qui a vu ces fois-là, Joseph, faut à un moment déterminé, savent si ces messieurs changent ou s'ils n'ont pas changé. Et puis, ils savent s'ils ont changé, faut y mettre ça red si yo. Est-ce que l'envoyé bon Dieu, bizin, nous expérimentons un changement, il va mettre ça red si nous aussi. Est-ce que des fois bon Dieu qui a fracassé nous? Parce qu'il faut y parler red bar, parce que souvent il ne peut pas parler red bar, quand ils connaissent vous, Christian, ils savent que vous pouvez gérer en trois vitesses. Donc, en un moment déterminé, mais il a serré vis là, c'est où. Et l'autre, il serré vis là, c'est où. Vous, à présent, vous êtes obligé de prendre une décision. Vous êtes obligé de trouver où, c'est des choix que vous avez. C'est soit vous avez marché, soit vous n'avez pas marché. Et là, il était bizarre, vrai. Si ces frères-là qui ont marché en chemin, pardon là aussi.
1: Ah, c'est là, en cas de dire qu'on ne pardon pas qu'à guérir, boss. Parce que Joseph a dans la lignée à papa, hein.
2: Mm-hmm.
1: Ça va loin, tout près. Il a venu, il a metté ça qu'il faut en disant ça.
2: Ah, il a arrangé, il a arrangé situation là parce qu'elles sont épreuves bien faites au passé.
1: Et il a metté l'argent à ce bouquin en disant ça là. C'est quoi qu'il a venu devant Joseph. Mais Joseph, on s'en défait la gare. Et il a dit, monsieur, bonne sorte de bien, il a fait chercher, il y a un coup aussi. On s'en fait un coup. Il a mis, mais c'est quoi pas savoir ça là. Et il a fait fouiller ça à ce bouquin. Mais Joseph savait ça là. Et quand ce monsieur ouvrait, ouvrait ça. En tant qu'à comprendre ça, t'as une idée à ça. Mais Joseph savait ça là. En tant qu'à l'idée à ça. Et mis, ça a bien raison. Sont des espions. Ils ont vu à la mendicité. Ils ont vu déguiser. Ils ont vu garder faiblesse là que tu n'as.
2: Ah, vous attaquez.
1: Vous attaquez. Pardon, pas que Bégos. 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Alors, quand ça peut montrer que nous avons habité la
2: salle de l'hôtel? Un qui est important, c'est que Joseph obligé, encore répété, passer par chemin là. Parce que ces messieurs, c'était des faits la gare.
1: Mm-hmm.
2: Parce que, non mais Christian, attends, là nous avons réfléchi. Qui j'en sais Bougar était 20 ans, 20 ans, ces messieurs, pas j'ai dit papa, yo, on que finalement, il n'y a pas de Bougar. Ces messieurs, c'est des faits la gare. Donc, il est obligé mener yo. En bout à bout là même, en bout à chimé là. Et puis mettez en bout à chimé là, l'ini le pouvoir. Il n'y 20 ans de ça, il partait ni le pouvoir. Il partait pas décider. Il pleurait, il disait bouga, pas faire ça, pas. Il n'y a pas écouté. Mais là, il est en position de pouvoir. Et donc, il a utilisé le pouvoir là à présent, à donc d'autres dynamiques. Il n'a pas utilisé pour y détruire. L'envoyé dit comme ça, en cas penser qu'elles ont été des espions. Joseph savent très bien que c'est vrai là pas espion.
1: Ils savent ça.
2: Ils savent ça très bien.
1: Mm-hmm.
2: Mais il a participé là ça pour y garder. Est-ce que premièrement ces messieurs qui est véridique, est-ce qu'il y a qui dit la vérité? Parce que il disait en tout j'en force ces messieurs crachés. Ça y a fait ni 20 ans. Hein? Parce que pour mon papa les bails, il dit 20 ans. Il fait ces messieurs fait tout décatement à eux, porter manœuvre à eux, fait manipulation à eux et lui qui trouvé esclave en Égypte. Pour mon papa les bails. 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Donc, l'on mette yo en situation là. Ça qui est intéressant, c'est qu'il y a un autre argument qu'il y a un prochain qui a tiré après. C'est petit frère.
1: D'accord.
2: Il pas connaître si frère là. Mais l'oreille a posé une question. Et ça, c'est quand même extraordinaire. C'est pour ça que c'est aussi un saga. Parce qu'il a posé une question. C'est, mais c'est à bon moment, il n'y a pas réfléchi. Je me dis, mais qui Jean Bougra peut poser nous ces questions-là, ça, des questions bien précises.
1: C'est là où il vient de voir. 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
2: Ok.
1: Joseph, traumatise ce Bougra.
2: Oui.
1: Parce que, tout ça, habité, Joseph a dit, ça doit être normalement, faire ces messieurs changer sa nom de bité. Si vous êtes là, il ne pas connaître. Et puis, papa, c'est là. Il a dit, on l'a bité, mais c'est pour rappeler.
2: Alors, mais ça, c'est normal. Et c'est pour ça que l'on a parlé de chimère, pardon. C'est ça. Et on est au premier temps. Premier temps à chimère, pardon, là, nous avons créé ça, analyse. Là, vous voyez, mettez trois jours là, Joël. Trois jours, ça a dit, on bité. Jonas était trois jours en vente grand poisson. Paul était trois jours avec. Jésus-Christ était trois jours en fond à la terre. Trois jours, c'est temps à mort et résurrection. Trois jours, c'est temps à repentance et conversion. Donc, moment-là, ça sera un moment pour yo analyser. Mais ça, il faut noter, c'est que en bout à trois jours-là, c'est pas arrivé à Carrefour là, il a attendu là. Yo en tranche, mais là, mais yo pas arrivé. Là, Joseph Katan, yo là, yo pas arrivé. Pourquoi yo pas arrivé? Parce que yo pas capable de dire Joseph clairement les choses. Alors, il caille plus loin dans la stratégie là, à présent. Et c'est là qu'il a resserré le boulon là. Il a serré vis là. Il a dit yo comme ça, gay ça. Zon tout qui est parti, yon qui est en otage. Et zon qui est aïe, en qui bas, zon tout ça qu'il faut. Il baille tout ça qu'il faut. Mais il caille plus loin encore Adam vous qui êtes traumatisé là, il caille plus loin parce que non seulement il caille mettre l'argent là, donc ça veut dire qu'il a besoin tout bitin pour rien. Mais deuxièmement, il caille mettre tout bitin pour y opé comprendre. Il caille virer et il a dit seul bitin aïe, mais faut autres virer avec ses frères autres. Ça c'est important. Ça veut dire qu'il bitin c'était dernier garçon à Jacob avait bien aimé Rachel. Donc Benjamin, dernier petit là, c'est une espèce de Joseph. Alors il bisait tester pour vrai. Si ces messieurs qui comportaient yo avec Benjamin, quand yo comportaient yo avec, ça veut dire qu'il bitait. Que si yo aille et il dit qu'on s'affaire, il vire avec Benjamin. Si vous pas viré, c'est que, il continue, il a dans coulé à papa là. Il va garder un qui est intérêt à lui. Mais si vous viré avec Benjamin, ça veut dire qu'il y a un changement qui fait à dans lui. Parce que il solidaire avec Piti là, ça aussi, et il va comprendre douleur à papa là. Parce que ça, c'est important. Et c'est là que Chimela a commencé véritablement serrer si yo. Parce que l'ouvre, il viré. Ça est extraordinaire parce que il viré. Et quand il fait, il a trouvé, il a accepté, il a échangé avec lui. Et là, il a viré avec ses frères. Là, il a viré parti. Il a mis pop coupaille. Coupaille, il a mis dans le sac à Pipiti, dans le sac à Benjamin. Donc, quand il a envie de dire, avant, quitter le territoire là, on dit, mon la Gestapo, j'ai dit. Parce que, yo te dis autres qu'elles ont été espions, mais non seulement nous avons constaté qu'elles ont espions, mais ils ont volé. Ils ont volé, coupla qui pille pas autant là. Et, faut nous trouver. Parce que, ni yon a dans autres qui n'y. Là, yon a porté mon neuf cherché, on l'a yé. Yon sac à Benjamin. Alors, quand il a dit, Benjamin qui était ici dans. Mais ces messieurs savent très bien que s'ouvre, ils ont laissé Benjamin derrière. Jacob est mort.
1: Il est mort.
2: Parce qu'il a dit qu'il pète deuxième là, il pète lui aussi. Donc, Joseph a fait en sorte que Benjamin a trouvé à la même position que lui était il y a 20 ans. Et il avait ces mêmes 10 fois là. Il faut regarder si ces messieurs changent. Est-ce que Adam maturité à yo, puisque ces messieurs quand même, yo pour l'âge, yo ni famille, etc. Est-ce que yo changé? Est-ce que yo ni conscience? Est-ce que conscience a yo ka parlé? Et là, à présent, conscience a commencé à parler. Et moun, les consciences a commencé par les langues commencé délier aussi et moun commencé à confesser. Et à partir de moment là ça il ca voit que pour moun veut pas retourner sans Benjamin. C'est mes gars dit non. Et Ruben ga plus loin Ruben ga dit mais s'il faut sou c'est pour moi virer en que obligé tuer deux petits dans moi hein, c'est ça il dit papa là avant yo virer. Donc il ca voit que yo virer a donc certaine solidarité. Et là vous voyez ça. Là, il y a un objectif là. Parce que tant d'analyse là, tant à conscience là qui fait là, par rapport à tout ça qu'ils mettent en place, car ils ont constaté qu'il y a autant de changements. Parce que là, nous avons regardé dans Genèse 42, nous avons vu, et peut-être que nous pouvons lire aussi là ça, hein?
1: Pas de problème.
2: Genèse 42, verset 21. Mm-hmm.
1: Il s'est dit l'un à l'autre, que nous avons été coupables envers notre frère. Car nous avons vu l'angoisse de son âme quand il nous demandait grâce et nous avons pré écouté. C'est pour cela que cette affliction nous arrive.
2: Voilà. Donc, conscience qui a parlé. Donc, il a confessé. Mm-hmm. Et une fois qu'il voit qu'il a confessé, il a dit que là, il y a un changement qui fait dans lui. Et ça caille plus loin par la suite parce que on seul bitin il a constaté, c'est que Joseph a sorti. Et après, il a viré.
1: Il a viré.
2: Joseph rivait en bout à chimé. Là. Il rivait en bout à chimé à pardon. Et bout à chimé à pardon, c'est guérison.
1: Mais bon, cela a arrêté.
2: Non, nous avons vu ça tout à l'heure, parce que bon, cela a arrêté. Nous avons vu ça tout à l'heure.
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2: 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Et Joseph n'a pas déçu, malgré tout péripétie, tout ça est passé. Et nous avons et c'est de là que Papa nous dit, les Israélites, nous avons informé. Et nous avons comment ils ont formé à Gozen. Et après ça, ils ont continué dans l'Égypte et ça a été jusqu'à nous.
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2: 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Joseph, c'est un jeune, il est très jeune, hein, 17 ans.
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2: 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Et Joseph réalisé, ça, bon Dieu, était boussé.
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0: 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Nous avons tombé dans 2 Corinthiens 5, 17. Si vous réconciliez avec, vous êtes une nouvelle création. Vous êtes un monde nouveau. Mais qu'a veut dire, c'est que toute grâce à lui, il a mis à disposition. Paul comprend ça. Jean écrit, il dit comme ça que dans Jean 15, verset 5. C'est Jésus-Christ qui dit ça, mais il écrit ça à Jean. Sans moi, vous ne pouvez rien faire. Et Paul. Quelques années après, Paul a écrit à dans Philippiens 4, 13, « Je puis tout par celui qui me fortifie. » Jésus-Christ a choisi, mais est là pour moi. Là, Jésus-Christ vient nous témoigner dans une situation qui est en condamné, puisqu'en péché, en condamné à mort, eh bien, il a dit, moi, en cas sorti, en cas roté dans une situation là, ça, pour moi, mettre dans une gozaine spirituelle. 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Et quand il n'y là, ben, il n'y grâce, il n'y l'amour, il n'y pardon, il n'y tout ça qu'il faut. 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
0: 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Ça veut dire que faut marcher en chemin là. 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
1: 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Donc, chemin faisant, nous comprenons un certain nombre d'habitants. Et nous avons comme moi dit que bon Dieu là, Jésus-Christ là, que vous et moi nous connaissons là, il ne veut pas faire rien sans nous.
0: Absolument.
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0: 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Nous ne pouvons pas dire ça parce que vous-même, vous avez conflit avec vous-même. Des fois. C'est pas. Mais lorsque nous avons parlé des zizani, c'est en fait. 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Et ça qui est extraordinaire, c'est que, en vrai, on continue à lire, parce que nous lisons après l'expérience à Joseph, l'ouvre, Jacob mort. C'est pour ça que vous commencez à poser vos questions là. Est-ce que Joseph péquait parce que papa parle encore? Donc, ça veut dire que, il est arrivé à dans chemin là, mais il portait toujours, il va en bout à chemin à pardon là. Alors que Joseph a tenu ça en l'esprit encore. Donc, ça veut dire que quelque part, faut pas nous cap, pas de temps, nous, c'est des bitins qui, c'est des détails. Nous ni, nous ni conflit qui a fait dans l'église là. Mais on a pensé que nous avons parlé dans l'église, ça peut être en famille, ça peut être aussi entre les amis, mais nous avons été si des pécadis et nous pas qu'à l'essentiel. Et c'est ça qui a fait nous perdre temps, énergie, et qui a aussi peut-être fait nous perdre occasion pour nous témoigner et un bon témoignage. Donc faut nous trouver, c'est vrai que chaque monde ni chimé à pardon à chaque monde différent, mais faut nous arriver en carrefour là entre l'amour, justice, miséricorde et grâce pour nous laisser Jésus-Christ transformer nous. 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
1: 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Nous avons fini avec une musique à Claudie Gobe.

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2: Déjà 23h ici à Paris et minuit à Beyrouth. L'essentiel de l'information en 10 minutes, c'est heureusement avec Monsieur Christophe Pagère. Bonsoir Christophe.
3: Bonsoir DJ Festmaker, bonsoir à toutes et à tous. À la une de ce journal, le Liban Sud, où l'armée israélienne le fixé pour ses opérations contre le Hezbollah. Ce mardi, elle a d'ailleurs frappé la ville de Nablus, correspondant à Beyrouth, Paul Ralifet. En Europe, les records de chaleur n'en finissent pas. La Turquie dépasse de 10 à 15 degrés les normales saisonnières. La France, sous le président Emmanuel Macron, a reçu 200 entreprises à l'Elysée pour faciliter le passage à l'électrique pour les Français. Marius Roland nous en dira plus. L'Assemblée nationale, une assemblée qui, précise-t-il déjà, n'est pas une chambre d'enregistrement. On terminera ce journal avec...

0: les internationaux de tennis de Roland-Garros, c'est la défaite. Ce mardi, les Open avaient déjà fait au moins 11 morts, dont 2 enfants et 15 blessés. À Beyrouth, la correspondance de Paul Ralissé.
1: Les Israéliens ont ordonné ce mardi l'évacuation de Nabatieh, la deuxième ville du Liban Sud.

0: en termes de population avec plus de 120 000 habitants. Situé au nord du fleuve Litani, c'est le théâtre de combats rapprochés. Après son occupation, les Israéliens ont procédé à des destructions systématiques à l'aide d'explosifs ou de bulldozers lourds, ces fameux D9 largement utilisés au Liban comme à Gaza. Il ne reste plus aucun des 30 000 habitants. De Tirel n'est pas inclus dans cette zone. La cité antique, qui se trouve à 25 km de la frontière, est la plus peuplée, avec 150 000 habitants. L'armée israélienne a ordonné son évacuation le 22 mai, avant de commencer de violents pilonnages qui ont réduit en ruines des quartiers entiers. Paul Khalife, Beyrouth. RFI.
1: Et la presse israélienne en parlait aujourd'hui. L'armée israélienne le confirme. Elle opère bien au-delà de la ligne jaune qu'elle a fixée dans le sud du Liban pour ses opérations. Selon les médias, il s'agit de repos.

0: le combat,
1: or situation that you're living through right now,
0: ou la situation par laquelle vous traversez actuellement,
1: whether it be at work,
0: que ce soit à votre travail,
1: whether it be in a relationship,
0: que ce soit dans une relation,
1: whether it be with your family,
0: que ce soit dans votre famille,
1: whether it be at school,
0: ou même à l'école,
1: and countless of other things that I can't even think about.
0: Et plein d'autres choses que je ne connais pas.
1: Tonight, just turn it to God.
0: Ce soir, remettez-le simplement à Dieu.
1: See, Lord, I know that you can do something in my life.
0: Dites, Seigneur, je sais que tu peux faire quelque chose dans ma vie.
1: If you want to, you can just repeat the phrase, Lord,

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1: Auditeur RVM, nous avons une émission Réflexion et actualité. 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Alléluia.

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Hier, aujourd'hui là, demain pour l'éternité. C'est ça même, c'est ça même, c'est ça même.

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5: Jésus lui dit, lève-toi, prends ton lit et marche. Jean 5, le verset 8. Souvent, nous voulons nous lever, nous voulons marcher, nous voulons avancer. Nous n'y arriverons pas seuls. Beaucoup de choses nous empêchent d'être à l'écoute de Dieu. C'est lui qui nous donne la marche à suivre. Soyons à l'écoute.
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1: C'était Étienne Jodina, demain marqué pour Bafoua en force.

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Les inscriptions concernent la maternelle, l'élémentaire, le collège, le lycée général et technologique, ainsi que les BTS sous statut scolaire ou en alternance suivant: BTS communication première et deuxième année, BTS management commercial opérationnel première année, BTS gestion de la petite et moyenne entreprise deuxième année. Les préinscriptions se font en ligne sur le site lapersévérance.fr ou scolarité-préinscription. Informations complémentaires au 05 90 82 15 89. 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Soyez assurés que cet engagement est précieux et porteur de fruits. Dans cet esprit, une journée spéciale de gratitude et de reconnaissance sera organisée le samedi 23 mai 2026 à Marie-Galante. Nous serons honorés qu'un ou deux représentants de chacune de vos églises puissent être présents pour partager cette journée avec nous. C'est signé donc l'OGESA, organisme départemental de gestion des établissements scolaires adventistes. Pour toute information complémentaire, téléphone 05 90 82 79 76. L'été arrive et votre piscine intercommunale s'anime. Voici les éléments forts à retenir. Inscription et cours depuis le 4 mai, hippocampe juillet-août, uniquement sur inoré-aiga pour les inscriptions. À partir du 18 mai, cours à la séance, rechargement en ligne, c'est un peu suspendu dans les médias. 1er juin, inscription, activité d'été et mercredi, hippocampe 2026-2027. 1er au 13 juin, test école de natation enfant. Les événements à retenir: 21 mai de 9h à 14h, journée d'inclusion en glo, activité suspendue jusqu'à 13h50. 19 et 16 juin, fin des cours annuels, les enfants et les adultes. 17 juin, 14h à 17h, fête de l'école de natation. Entrée bien sûr sur badge. Fermeture et horaire exceptionnel 24 ou 27 mai et 4 à 5 juillet, piscine fermée. 20 et 21 juin, baignade limitée entre 8h et 12h, le dimanche de 9h à 12h. 22 et 26 juin, pas de baignade. 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Profitez à fond, bien sûr, de l'eau. À très vite dans l'eau concernant donc la piscine intercommunale à Bingosier, Pointe-à-Pitre. 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Un parcours santé les 7 et 14 juin à Rachisongle, bourg de vieux habitants. Une randonnée sous le sentier littoral de Mamalier le dimanche 7 juin 2026. Prévoyez des vêtements adéquats, bien sûr, 1,5 litre d'eau, des chaussures de randonnée, un chapeau et une dose de bonne humeur. Rendez-vous près du stade de Marigot à Vieux Habitants. Un parcours en boucle de 10 km, durée de 3 heures environ.
pour un départ à 6 heures. Vous s'inscrire au plus tard le vendredi 5 juin 2026. Accès libre et gratuite. Lutte contre le diabète, une priorité communale à vos habitants, un engagement citoyen. Pour toute information complémentaire, un numéro de téléphone 0690 422 911. 422 911. La santé au quotidien, c'est l'affaire de la ville de vos habitants et bien sûr de Radio Vie Meilleure. L'évangélisation se poursuit en Guadeloupe, de la blessure à la guérison, un programme spécial pour vous et votre famille et vos amis. Ce sera du 31 mai au 21 juin 2026, tous les soirs de 18h45 à 20h, sauf le jeudi, à l'église adventiste du 7e jour de Philadelphia, Rachezong, bien sûr, à vieux habitants. Pour une information complémentaire, numéro de téléphone 06 90 39 87 82. 06 90 39 87 82. Grande distribution de livres, La tragédie des siècles à Saint-François au niveau de Raisin-Clair le mercredi 27 mai à partir de 10h à l'arrivée de la course de relais inter-entreprise Raisin-Clair. Venez écouter, poser vos questions, découvrir l'amour de Dieu, vous êtes les bienvenus. L'école La Persévérance de Marie-Galante, un témoignage fort de l'impact de l'éducation adventiste sur les familles. Rendez-vous donc le samedi 30 mai à 6h à l'église adventiste de Chauvel aux Abîmes, en présence des enseignants de l'école. Voilà pour l'essentiel des communiqués sur RVM.

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2: Aujourd'hui, mardi, je vous souhaite la bienvenue à ce moment d'étude de la parole de Dieu, de ce temps mis à part pour communier, pour nous fortifier et être édifiés par la parole. Le sous-thème qui nous est proposé en ce jour, la loi. Avant d'ouvrir les pages sacrées, nous allons prier le Dieu de la loi. Notre Père bien-aimé, merci d'avoir accepté d'être notre Papa en nous adoptant par Jésus. Et de même que tu éduquais Jésus chaque jour, tu le réveillais pour être enseigné, tu lui montrais ce qu'il devait faire et il exécutait toute ta volonté chaque jour. Nous voudrions nous aussi en ce jour être instruits par toi en tant que disciples de l'Éternel, pour que nous puissions venir à la suite de Jésus en bons disciples, en soumis et obéissants, pour que nous marchions comme il a marché lui-même. Éclaire-nous, fortifie-nous et rends-nous des enfants tels que le Dieu du ciel est, puisque c'est ce que tu veux. Que ta volonté soit faite au nom de Jésus et pour ta gloire. Amen. La loi. Voici un mot qui gêne beaucoup de chrétiens. La loi. Et pas les chrétiens seuls, même les gens du monde. On n'aime pas entendre parler de la loi. Alors, comment définiriez-vous et décririez-vous le péché à un non-chrétien? Comment la Bible décrit-elle le péché? Alors, nous allons lire deux passages qui nous éclairent sur ce qu'est le péché. Romains chapitre 3, verset 20 nous dit « Car nul ne sera justifié devant lui par les œuvres de la loi, puisque c'est par la loi que vient la connaissance du péché. » Premier point. C'est par la loi que vient la connaissance du péché. Alors, nous lisons ensuite ce que Saint Jean nous dit de son côté dans 1 Jean 3, verset 4. Il nous dit « Quiconque pêche transgresse la loi, et le péché est la transgression de la loi. » Donc, deux disciples de Jésus, un qui a marché avec lui pendant 3 ans et demi, et l'autre qu'il a rencontré après sa résurrection, Jésus a instruit tous les deux. Et il n'y a pas de contradiction entre l'un et l'autre. Donc, Jean a vécu 3 ans et demi avec Jésus. Il n'a pas dit que la loi a été abolie par Jésus. Saint Paul, enfin, avant d'être Saint Paul, il était Saul de Tarse. Il a rencontré Jésus sur le chemin de Damas et Jésus lui a parlé et Jésus ne lui a jamais dit que la loi est abolie. Alors, voici ce que nous devons savoir. Le péché est la transgression de la loi de Dieu. D'après ce qu'on vient de lire, 1 Jean 3, verset 4. Et il est aussi enraciné dans notre nature. Quand au psaume 51, verset 7, David disait à Dieu, « Je suis né dans l'iniquité et ma mère m'a conçu dans le péché. » Donc nous sommes des génétiquement mal modifiés. Car dès la conception, nous sommes déjà atteints par le virus. Et lorsque nous respirerons après 9 mois, eh bien, la première chose que nous ferons, c'est de déranger le sommeil de maman. Alors, dans Jérémie 17, verset 9, Dieu déclare quelque chose. Jérémie 17, verset 9. Le cœur est tortueux par-dessus tout et il est méchant. Qui peut le connaître? Donc, génétiquement, nous naissons avec un cœur méchant. Voilà. La maman ne peut donner un cœur bon à son enfant. Et c'est pourquoi cet enfant, en grandissant, eh bien, va suivre les penchants du cœur naturel. Et nous tous, nous sommes dans la même réalité. Ainsi, c'est la loi qui met en lumière ce qu'est réellement le péché. C'est un miroir. Donc, on peut dire que la loi agit comme une paire de lunettes qui nous permettent de voir clairement ce qui nous entoure ou comme un miroir qui révèle ce que nous sommes réellement. Donc, verre pour voir autour, mais miroir pour se voir. Elle apporte clarté et conviction dans notre vie et dans notre caractère, tout en nous enseignant le caractère de Dieu et ce qui lui tient à cœur. Car la loi, c'est l'expression du caractère de Dieu. Caractère transcrit sur de la pierre pour que nous puissions voir l'intérieur de Dieu. Les 10 commandements que nous trouvons dans Exode 20, versets 3 à 17, ont été écrits du doigt même de Dieu. Et Jésus en a rappelé l'importance en déclarant « Tu es moi le Seigneur, ton Dieu, de tout ton cœur, de toute ton âme, de toute ta pensée et de toute ta force. » Ça, c'est la première table qui contient 4 commandements. Voici le second, la deuxième table qui comporte 6 commandements. « Tu aimeras ton prochain comme toi-même. » Il n'y a pas d'autre commandement plus grand que ceci. C'est dans Marc 12, versets 30 et 31 qu'il a fait cette déclaration. Il ajouta, « De ces deux commandements dépendent toute la loi et les prophètes. » Mais il n'a pas dit, « De ces deux commandements vont disparaître toute la loi et les prophètes. » Quand vous plantez un clou, vous suspendez dedans eh bien, la charge que vous voulez, du linge et autres. Oui, de ces deux commandements dépendent toute la loi et les prophètes. Donc, tout ce qui a été dit, c'est pour nous amener à respecter ces deux amours. Amour vertical de Dieu à nous et amour horizontal de nous aux autres. Les paroles de Dieu adressées aux Israélites au mont Sinaï et à nous aujourd'hui, d'après ce qui est dit dans Hébreux 1, verset 1 et 2, montrent que la loi est avant tout une question de relation. Dieu a donné la loi comme une sauvegarde destinée à protéger notre relation avec lui et avec les autres. Cependant, Satan a déformé la beauté de la loi divine au point que beaucoup l'aperçoivent comme un fardeau. Oui, l'amour qui devient un fardeau. Et c'est parce que notre cœur est méchant. La loi est souvent associée au légalisme plutôt qu'à l'amour et à la liberté, alors que la Bible déclare dans 1 Jean 5, verset 3, « Car l'amour de Dieu consiste à garder ses commandements. Et ses commandements ne sont pas pénibles. » Donc, c'est le diable qui nous fait croire que la loi de Dieu est un fardeau pour nous, car il est le premier à rejeter la loi en devenant diable. Et tous ceux qui pensent comme lui resteront avec le diable. Mais la Bible est claire. L'amour de Dieu consiste à garder ses commandements. C'est une preuve d'amour. Et Jésus va le dire, « Si vous m'aimez, gardez mes commandements. » Meilleure preuve d'amour. Alors, sur une échelle de 1 à 5, combien la parole vivante et la loi en tant que partie intégrante de celle-ci, m'est-elle précieuse? Alors c'est à vous de déterminer entre 1 et 5, eh bien, où vous vous situez. Si c'est à 3, si c'est à 4, si c'est à 1 ou si c'est à 5. Puisque c'est l'échelle dépend de vous. Par contre, pour arriver à Dieu, il n'y a qu'une seule échelle. Deuxièmement, lorsque je pense à la loi de Dieu, m'impose-t-elle des restrictions ou me fortifie-t-elle? Comment puis-je mieux comprendre la loi si pour moi, elle paraît restrictive? Alors, rappelons-nous, si Dieu nous dit « tu ne tueras point », est-ce qu'il nous restreint? S'il nous dit « tu ne dérouberas point », est-ce qu'il nous restreint? Sachant que la liberté a des limites. En philosophie, on dit que ma liberté finit ou commence celle de l'autre. Oui, il doit y avoir des limites. Et les limites ne sont pas restrictives, elles ne sont que protectrices. Car si tout le monde était permis de faire toute chose, qui pourrait dire « ma femme » ? Qui pourrait dire « ma maison » ? Qui pourrait dire « ma voiture » ? Si tout le monde pouvait partir avec la voiture à n'importe quel moment. Et qui pourrait préserver la vie? Puisque tu m'empêches d'avoir ce dont j'ai besoin, je t'ôte de mon chemin. C'est ainsi que font et vivent les bandits. Ton argent m'intéresse, tu m'empêches de le prendre, je t'enlève de mon chemin et je prends ce qui m'intéresse. En tout cas, nous comprenons bien que nous avons besoin de la loi pour la protection de la vie. Alors, que se passerait-il si la loi de l'amour de Dieu et du prochain devenait le centre de ma vie, de ma famille et de mon église? Quel changement surviendrait dans ma vie et dans mes relations? Si la loi effectivement est dans le cœur, le centre de la vie, eh bien, dans la famille, on aurait des familles aimantes. On n'aurait pas de divorce, puisque Jésus a dit dans Matthieu 19, c'est à cause de la dureté du cœur que les gens arrivent au divorce. Oui, par incapacité d'aimer correctement pour vivre de bonnes relations. Oui, et à l'église, on serait tellement content de se retrouver parce qu'il n'y aurait jamais de critiques et de mauvais jugements, de calomnies, parce qu'on serait tous encouragés. Parce que l'amour serait de mise. Alors, chers amis, auditeurs, chers frères et sœurs, l'amour est possible. Parce que nous avons tous un cœur capable de recevoir de l'amour et de produire de l'amour. Comme le moteur d'une voiture est capable de battre lorsque la batterie est en place et qu'il y a du carburant dans le réservoir. Alors, tournez la clé, c'est votre volonté, et roulons vers le ciel. Prions. Éternel, notre Dieu et Père, merci d'être amour, Dieu d'amour, Papa d'amour, qui veut des enfants aimants. S'il te plaît, fais de la transplantation cardiaque divine. Change nos cœurs méchants, et donne-nous des cœurs aimants pour que, en tant qu'aimants, nous soyons attirés vers ton cœur et que nous puissions être unis les uns aux autres, que nous puissions vivre la vie du ciel dès ici-bas et que tu puisses ainsi nous qualifier à vivre l'éternité avec toi, avec les anges et avec les autres sauvés. Bénis tes enfants. Bénis ceux qui veulent venir à toi et que nous puissions trouver vie nouvelle, espoir nouveau. Nous te prions au nom de Jésus et pour ta gloire. Amen.

0: Chers amis, c'est avec un réel plaisir que je vous retrouve pour cette nouvelle édition de votre émission, Autrement dit. Et je me retrouve aujourd'hui avec Bruno et Patrick. Bienvenue.
1: Merci, messieurs.
0: Alors, nous sommes arrivés à la fin de ce trimestre au cours duquel nous avons étudié le livre de Josué. Donc, nous sommes au dernier chapitre de ce livre, avec notamment un passage qui est très connu, où Josué demande au peuple de choisir qui il veut servir. Choisissez aujourd'hui, c'est le titre de notre étude. Alors, nous sommes à Sichem. Et Dieu va raconter en quelque sorte l'histoire du peuple d'Israël, mais il ne laisse aucune place, on va dire, au moi humain en tout cas. C'est lui qui a fait. Je prie, je donnais, j'envoyais, je frappais. C'est comme si Dieu veut dire que sans moi, vous ne pouviez rien faire. C'est moi qui ai agi. Alors, si Dieu réécrivait ton histoire à toi Patrick ou à toi Bruno, combien de phrases commenceraient par « je » et combien de phrases commenceraient par « moi » ?
1: Ah, c'est une question intéressante. Je crois que bon, c'est vrai que la réponse sera personnelle, mais force est de constater, si on veut être honnête avec soi-même, avec Dieu, je pense que la logique voudrait qu'on admette en toute humilité que pour rester fidèle au texte de l'évangile de Jean, hein, qui dit que sans moi, vous ne pouvez rien faire. Même nos accomplissements réalisés avec nos mains, notre intelligence, ce que Dieu nous a permis de réaliser. On est tenu de reconnaître la présence de Dieu, sa main à l'œuvre dans nos vies, et à travers sa puissance, sa bienveillance, il nous permet de faire des choses. Donc je pense que le sujet de notre histoire, même si nous sommes des intervenants, le grand acteur derrière ce que nous faisons demeure Dieu.
0: Nous sommes à Sichem, et à Sichem, c'est là où Abraham a reçu son premier appel, et Dieu va ramener le peuple à ce même endroit. Pourquoi Dieu oblige-t-il Israël à revenir sur ce lieu-là, à cet endroit-là, ou à l'endroit où tout a commencé?
2: Par là, il est en train de montrer qu'il est fidèle, parce qu'effectivement, tout a commencé avec, comme tu le disais, Abraham, où Dieu dit à Abraham, va, pars de ton pays et je te donnerai un nouveau territoire où tu seras multiplié, etc. Et Dieu, justement, montre que nous sommes arrivés là où il voulait que le peuple soit, en fait. Donc, à ce moment-là, il reprend tout, justement, l'historique, pour montrer un peu le pèlerinage de ce peuple-là et comment Dieu les a conduits, comment Dieu a eu patience justement avec eux et comment Dieu maintenant leur dit « Maintenant, vous avez tout vu, on a cheminé, que faites-vous ?»
0: Alors j'ai noté dans cette histoire-là un petit jeu sur les pronoms je, vous ou plutôt vous, il dit il au pluriel, leur père, et puis il y a vous maintenant. Pourquoi Josué ose dire en quelque sorte à une génération qui n'était pas présente à ce moment-là dans l'histoire qui racontait que en quelque sorte que vous y étiez? On a l'impression que ils y étaient alors qu'ils n'y étaient pas.
1: En fait, j'ai presque envie de dire c'est la continuité historique, c'est-à-dire que on fait partie du peuple, on peut pas divorcer de cet héritage-là. Donc lorsque le peuple entend Dieu parler à travers Josué, c'est ce prélude-là à cet engagement, parce que le rassemblement c'est une forme d'engagement de renouvellement d'alliance. Il faut regarder justement dans le rétroviseur. Je crois qu'il n'y a pas de meilleure manière d'asseoir le présent.
0: C'est une manière de s'approprier.
1: Voilà, voilà. C'est-à-dire le parcours, en fait, on a parlé d'Abraham, il y a Jacob, ils font partie de l'histoire. Dans le scénario, on ne peut pas se défaire de ce que Dieu a fait, parce que leur présence sur la terre promise, en fait, c'est le prolongement de la promesse qui avait été faite à Abraham, comme Bruno disait tout à l'heure. Il s'est passé des choses sur celui-là, et cette présence sur cet espace géographique en particulier, c'est une manière de dire justement le lien avec l'histoire. Donc ceux qui sont nés bien longtemps après ne peuvent pas se dissocier de ce qui s'est fait avant. Si vous êtes là aujourd'hui, sur cet endroit en particulier, où il y a eu des idoles qui ont été enterrées, justement, où il y a eu Abraham qui répond à cet appel, eh bien, vous faites partie de l'histoire. Donc, vous étiez quelque part là déjà dans la pensée de Dieu, parce que la promesse quelque part, vous incluait. Et maintenant que la promesse se réalise avec vous, eh bien, c'est important de regarder, de se dire, voilà, le même Dieu qui a parlé à Abraham, qui a accompagné le peuple, c'est ce même Dieu-là qui vous demande justement de lui démontrer votre allégeance. Et je crois que c'est un moment fort, à la fois pour le peuple qui vit l'expérience avec Josué, et puis pour nous qui aujourd'hui étudions ce texte-là. Donc, moment fort, lien entre le présent et l'histoire qui est incontournable.
0: Il y a une question qui est posée. Sur l'allégeance à Dieu, etc. Et le peuple à chaque fois répond avec des mots peut-être différents, mais c'est toujours la même réponse qui est donnée. Nous allons servir l'Éternel. Par exemple, au verset 17, verset 16, le peuple répondit en ces termes, loin de nous d'abandonner l'Éternel et de servir d'autres dieux, etc. Donc il y a un enthousiasme.
1: Verset 18 aussi. Nous servirons l'Éternel car il est notre Dieu. Il y a toujours cette réponse.
0: Alors moi, ce qui m'interpelle, c'est qu'on a l'impression que Josué, sur ce verset 19, qu'il sabote en fait cette volonté du peuple là, qui de servir l'Éternel. Il est quand même reconnu comme un leader spirituel. Pourquoi fait-il cela volontairement? Le peuple est enthousiaste et il sabote. En tout cas, c'est l'impression qu'on pourrait avoir. Pourquoi?
2: Parce qu'en fait, Josué a conscience que le peuple a encore des idoles, en fait, même là où il parle en ce moment-là. D'ailleurs, à une autre reprise, on lui avait déjà demandé de retirer tous les dieux étrangers qu'ils avaient. Et si et Josué a ce discours-là, c'est parce qu'il voit encore chez le peuple encore des attitudes, certaines choses qui font que ils n'ont pas complètement lâché ce qu'ils ont traîné avec eux depuis.
0: Alors il voit, oui, il a vu, mais à ce moment-là, il y a des questions qui sont posées et le peuple répond comme ça. Peut-être que le peuple a changé, a été touché, et puis il répond comme ça.
2: Mais dans la question de Josué, quand il dit au verset 15 dans Josué 24, et si vous ne trouvez pas bon de servir l'Éternel, choisissez aujourd'hui qui vous voulez servir, ou les dieux que servaient vos pères au-delà du fleuve, ou les dieux des Amoréens dans les pays dans lesquels vous habitez, moi et ma maison, nous servirons l'Éternel. Qui veut dire que si Josué pose la question, c'est que il y a matière à poser cette question-là à ce moment-là.
0: Alors il ne pose pas une question. Ah, là oui, mais après il dit vous ne pourrez pas. C'est même pas la peine, vous n'allez pas y arriver. Vous ne pourrez pas servir l'Éternel car c'est un Dieu sait, c'est un Dieu jaloux. Il ne pardonnera pas vos crimes et vos péchés.
1: C'est vrai, ça peut être troublant. Alors je l'interprète de cette manière parce que ce serait effectivement préoccupant de dire attendez. On est en train de faire du cinéma là parce qu'en fait vous n'allez pas arriver. Donc ça sert à rien à la limite. Mais je pense que c'est plus une pédagogie de la part de Josué en disant ce qu'on est en train de faire là parce qu'on est en train de faire un renouvellement d'alliance.
2: C'est sérieux.
1: C'est quelque chose de suffisamment sérieux. Donc si vous pensez compter sur vos propres forces pour y arriver, c'est même pas la peine d'aller de l'avant. En fait, ce Dieu-là est un Dieu sait. Donc c'est une manière. Il utilise un argument avec des contrastes, des semblants de paradoxes pour dire au peuple voilà, si on vient ici et puis pour simplement répondre nous servirons l'Éternel, ça ne suffit pas. C'est pas la parole qui suffit, il faut un engagement du cœur. Et c'est pourquoi le moment là, c'est pas simplement un vote à main levée pour qui veut servir l'Éternel, on a levé la main et puis après il y a pas d'engagement profond. Je pense que Josué est très très très pédagogue et il utilise une méthode pour quand il dit au peuple vous n'y arriverez pas, il est en train de leur dire en réalité pour y arriver. Il ne suffit pas simplement de dire, de lever la main, de dire « je veux, nous servirons l'Éternel ». Combien de fois le peuple a dit « nous servirons l'Éternel » ?
2: Tout à fait.
1: Il faut joindre le geste à la parole. Les dieux que vous avez là, que vous êtes une fabrique là, vous avez toujours cette double allégeance. Il faut tourner une page, il faut s'engager de manière totale. Il n'y a pas de cœur partagé, il n'y a pas de double allégeance. Et c'est là où il va arriver. Donc, c'est une manière pour lui de faire arriver le peuple à cet engagement authentique, à quelque chose de profond et non pas de superficiel. Et la suite va le démontrer, puisque quand on est au cœur du texte, on voit bien par exemple au verset, quand il a dit au verset 19, vous ne pourrez pas servir, un peu plus loin, au verset 23 et 24, dit, ôtez donc verset 22 plutôt, Josué dit au peuple, vous êtes témoin contre vous-même que c'est vous qui avez choisi l'Éternel pour le servir. Et il dit, nous en sommes témoins. Ôtez donc les dieux étrangers qui sont au milieu de vous et tournez votre cœur vers l'Éternel. Ça détonne un petit peu avec ce qu'il disait un petit peu avant.
0: Et au verset 14, on retrouve la même chose. Ôtez les dieux, conservez vos pères de l'autre côté du fleuve et en Égypte et servez l'Éternel. Donc il y a cette insistance là, ça revient.
2: Oui, non, c'est ça. C'est que là, Josué, en fait, il dit, ôtez donc, verset 23, ôtez donc les dieux étrangers qui sont au milieu de vous. Qui veut dire que même dans les sites archéologiques encore aujourd'hui, nous voyons que qui était censé être le peuple d'Israël, nous trouvons des figurines, vous voyez, cette idole. L'idolâtrie était encore, le peuple était encore attaché à cette idolâtrie. Donc, c'est pour ça que Josué prend la mesure de l'acte, comme Patrick disait, de cette alliance qu'il faut faire, pour leur montrer que c'est quelque chose de sérieux et que là, aujourd'hui, qu'il faut complètement délaisser ces dieux étrangers et vraiment s'attacher à l'Éternel, en fait.
0: Est-ce qu'on doit avoir peur de Dieu et obéir par la peur? La crainte dont il est question là, c'est quoi? Ça doit se traduire comment?
1: Alors c'est vrai qu'en français, quand on parle de crainte, le mot a une double signification. Il est évident que dans le contexte de Josué, quand il est question de craindre Dieu, c'est certainement pas d'en avoir peur. Il s'agit de révérer Dieu et de le prendre à sa juste dimension. Il est grand, il est majestueux, sa souveraineté est extraordinaire. Donc je ne peux pas approcher ce Dieu-là comme si c'était simplement un passant dans la rue. Je dois le reconnaître pour qui il est. Donc l'idée de servir Dieu n'est pas basée sur une crainte, une peur, mais sur un dévouement, un amour réel. Et c'est pourquoi je crois que la pédagogie de Josué, elle est intéressante. Le peuple doit se rendre compte que l'engagement qu'il est en train de renouveler avec ce Dieu-là doit être basé sur un relationnel qui est empreint de révérence, de reconnaissance de la grandeur de Dieu. Donc c'est sur cette base-là que je vais servir Dieu. Je le sers parce que je comprends qui il est. Il est grand, il est digne de louange, il est saint. Et ça demande cette crainte-là, justement. Je viens devant Dieu avec crainte. C'est-à-dire, je le crains, je le révère. Certainement pas de la peur. Parce que le Dieu que nous servons, le Dieu de la Bible, il ne veut pas des robots qui le servent parce qu'ils ont peur d'être détruits. Cette image-là, je pense qu'elle détonne avec le caractère de Dieu.
0: Alors, ça paraît ici. Des mots qui reviennent dans le langage biblique et pour nos amis,

0: notre idole, mais toujours dans cette fidélité-là à rester au service de Dieu. Et dans l'intégrité, on a encore l'histoire d'Achan, où justement, où Dieu avait demandé au peuple de marcher d'une certaine manière, qu'Achan avait caché, avait pris ce qui devait rester en interdit. Donc, on comprend bien que Josué appelle au souvenir du peuple, appelle à la solennité du moment, de vraiment sceller alliance, de prendre une décision vraiment aujourd'hui. C'est pour ça qu'il dit aujourd'hui que ça doit faire date. Ça doit faire date.
1: Dans le passage de Josué 24, je ne voudrais pas qu'on passe dessus parce que c'est un texte qui nous pose problème, nous poserait problème. Le verset 20 dit « Lorsque vous abandonnerez l'Éternel et que vous servirez des dieux étrangers, il se retournera pour vous faire du mal et il vous exterminera après vous avoir fait du bien. » C'est étonnant. Dieu fait du mal et il l'extermine.
2: C'est un verset qui donne mauvaise réputation à Dieu. Hein. Donc, qu'est-ce qu'on fait ? On l'enlève ou on le garde ? Alors, c'est vrai que ça peut être troublant parce que dans le même corps scripturaire, on se retrouve avec un Dieu qui est suffisamment bon pour donner à l'homme la liberté, puisqu'il dit « choisissez ». Donc, il aurait pu dire « vous n'avez pas le choix, choisissez ». Il a quand même cela. Il aime le peuple, puisqu'il donne ce rendez-vous-là à Josué pour qu'il y ait un renouvellement, pour que chacun, à titre personnel, mais aussi dans sa dimension communautaire, puisse faire cet engagement. Et puis là, elle dit, attention, si vous abandonnez l'Éternel, vous servez de Dieu étranger, il revient vous faire du mal. Alors, faut bien comprendre que dans le langage biblique, il faut comprendre ce qui est dit, et surtout ce que le texte veut dire. Alors, le Dieu de la Bible, on ne peut pas le déterminer, on ne peut pas le décrire à partir d'un verset. Il faut voir l'image globale. Et il est évident que l'objectif de Dieu n'est pas de faire du mal à l'homme. Par contre, ce que le texte est en train de nous dire, me semble-t-il, c'est que dans le choix que vous êtes appelé à faire, si vous choisissez, non pas de suivre l'Éternel, mais de choisir les faux dieux, les idoles, la conséquence naturelle de ce choix-là sera que vous paierez ces conséquences-là, et ces conséquences sont la destruction. Ça, le peuple le sait dès le départ, puisque Dieu...
1: Il le rappelle,
2: en fait, que chaque choix a des conséquences. Choisir Dieu, c'est choisir la vie, choisir l'ennemi de Dieu, choisir les idoles et les faux dieux, ça amène à la destruction. Donc, il est en train de dire, avec un langage biblique, parce qu'en fait, on met Dieu, souvent dans le langage hébraïque, on fait toujours tout revenir à Dieu.
1: Tout à fait.
2: Donc, même lorsque c'est le mal qui est fait, même si c'est pas Dieu qui a comme identité de faire du mal aux autres, en fait, comme c'est lui l'acteur suprême, même ce qui est fait de mal par mon propre choix, les conséquences que j'aurais récoltées, eh bien, on va attribuer la paternité de cela à Dieu, dans le langage. Mais en réalité, Dieu ne veut que le bien de l'homme.
1: Donc, en fait, il est en train de dire, si je comprends bien, attention, je vous ai déjà posé la question à deux ou trois reprises, et vous dites que oui, nous choisissons, etc. C'est pas une question à la légère.
2: C'est exactement ça. Il dit
1: donc
2: que...
1: réfléchissez bien.
2: Exactement. Et il va même jusqu'à leur dire, voilà ce que ça peut donner. Donc ça veut dire que si votre choix est léger, que vous avez dit cela, mais qu'en réalité vous avez quelques petites idoles là que vous gardez précieusement, sachez que Dieu ne va pas prendre ça à la légère. Un peuple qu'il a déjà accompagné, parce que tout le rappel historique dont on a fait mention tout à l'heure, c'est pas simplement pour leur rappeler les bons souvenirs comme si on feuilletait un album photo. Il est en train de leur dire, je vous rappelle qui je suis, regardez, j'ai fait ci, j'ai fait ça. Donc vous avez une toile de fond qui vous permet de prendre un engagement sur une base claire. Et c'est car

0: et accepter de payer des conséquences qui seront la destruction. Donc Dieu va revenir clé pour aujourd'hui.
1: Application pratique. Nous allons maintenant considérer des clés pour aujourd'hui, des applications pour la vie quotidienne, pour vous, amis qui nous regardez. Nous faisons souvent des promesses à Dieu. Dieu, je prends l'engagement. Enfin, c'est l'année se termine, les résolutions, des promesses, etc. Et en fait, on voit que les engagements qu'on prend, les résolutions, ben, ça s'évapore très vite. Mais pourquoi? Pourquoi ça se passe et c'était le cas des enfants d'Israël. Mais pourquoi nous, quand nous faisons ces promesses-là, pourquoi ça passe aussi vite?
0: L'homme est fait d'argile. Et il doit se rappeler constamment que la force de ses résolutions est proportionnelle à son engagement avec Dieu. C'est-à-dire, je ne peux pas simplement dire que ma promesse sera tenue parce que je l'ai faite en serrant les poings, en parlant fort. C'est pas ça qui fait la force de la promesse. En fait, l'engagement, et le peuple d'Israël est une belle illustration, hein. Il a beaucoup parlé, et puis parfois ça n'a pas été suivi des faits. C'est un rappel peut-être cruel de notre humanité, de notre finitude, notre faiblesse. Et peut-être une invitation aussi, surtout, à nous tourner vers la seule personne qui peut nous aider à tenir cela. Et pour faire un saut dans le Nouveau Testament, Paul dit, si je vis, ce n'est pas moi qui vis. C'est-à-dire, tant qu'on n'arrive pas à croire que c'est Dieu qui fait à travers nous, on va se rendre compte que nos paroles, notre bonne volonté ne suffisent pas à rester fidèles.
2: Tout à fait.
0: Cet engagement, cette loyauté-là, doit s'exprimer à travers une connexion que l'on maintient avec Dieu par la prière, par l'étude de sa parole, par une présence de Jésus dans notre vie. C'est ce qui nous permet de tenir parole, parce qu'effectivement, le rappel est cruel bien souvent.
2: Oui, et je voudrais ajouter par rapport à ce que Patrick disait, que effectivement, il faut que nous soyons conscients de notre faiblesse. Parce que si nous ne sommes pas conscients justement de cette faiblesse, nous allons penser que nous allons y arriver en fait seuls, et c'est pour ça que quand nous regardons le peuple d'Israël, quand nous regardons tous les hommes, quand nous regardons Abraham, quand nous regardons même Josué, et à des moments il a fait des choix sans aller vers Dieu en fait, et on pense au Gabaon par exemple, on pense à Salomon qui au départ s'appuyait sur Dieu, et puis que finalement il a pensé que toute cette sagesse là finalement venait de lui, et finalement il est tombé. Et donc ça, tout cela, ça doit nous servir et répondre à ta question à laquelle tu posais, comment justement garder les bonnes décisions, c'est-à-dire qu'il faut ne pas oublier que nous sommes pécheurs, que nous sommes faibles et que nous avons besoin de Dieu, en fait.
1: Alors, quelles sont les idoles qu'on a aujourd'hui? Qu'est-ce qui, dans notre vie, pourrait rivaliser avec Dieu? Et puis, comment s'en débarrasser?
2: Aujourd'hui, souvent, les hommes disent que le temps, c'est de l'argent. Et en réalité, le temps est plus précieux que l'argent. C'est ce qu'on se rend compte aujourd'hui. C'est pour ça que les gens qui investissent dans l'IA essaient justement de prolonger la vie éternelle. Et en fait, on se rend compte que...
1: Qu'est-ce qui rivalise avec Dieu aujourd'hui?
2: C'est ce qui prend notre temps, le temps qu'on pourrait passer avec Dieu. Et on trouve plein de choses. Aujourd'hui, quand nous regardons les milliards que font les jeux vidéo, le temps que les jeunes, que moins jeunes passent dans les jeux vidéo, c'est un temps qu'on ne passe pas avec Dieu. Le temps qu'on passe dans les séries, je vais pas citer, et qu'on passe, c'est un temps qu'on ne passe pas avec Dieu.
1: Des séries en télé.
2: Oui, séries télé, c'est sur en streaming, etc. Le temps que toutes ces choses nous prennent, c'est du temps que nous passons pas avec Dieu. À partir du moment, et nous le voyons bien, nous le comprenons bien, que quelque chose prend le temps que nous aurions pu passer avec Dieu, justement, pour répondre à la question de tout à l'heure, qui nous permettent de garder nos principes ou bien de rester à Dieu, ce sont des idoles, en fait, et on ne se rend pas compte, en fait.
1: Mais ça peut être aussi le travail, non? Notre travail?
0: Oui, ça va même plus loin. Bruno a donné quelques exemples, mais en fait, les idoles, par définition, ce qu'on vénère, en fait, qui prend la place de Dieu parce qu'on accorde une importance démesurée. Et puis, une idole, c'est aussi quelque chose à qui on attribue un pouvoir. L'idole, je vais la vénérer comme un dieu parce que c'était à travers cet objet-là, je pourrais obtenir quelque chose. Et une des idoles les plus répandues, c'est celle qui apparaît quand on se met devant le miroir. C'est cette image-là de nous-mêmes hein, qu'on pouponne, qu'on se dit, ben moi, grâce à moi, gloire à moi, c'est moi qui ai réussi à faire ci, à faire cela. Et finalement, Dieu passe au second plan et le moi, pour rester dans un langage biblique, le moi finalement s'installe sur le trône et devient l'idole. Parce que on estime que c'est nous qui avons la force de faire, on oublie que c'est Dieu qui nous donne la force de réaliser des choses, et puis l'intérêt qu'on porte à soi-même. Il ne s'agit pas de dire il faut se négliger, mais il faut toujours reconnaître, et Bruno a raison de dire justement que on accorde parfois plus de temps à sa propre personne qu'à Dieu, qui est celui qui soutient notre personne. Et puis, bien entendu, on pourrait continuer dans la liste le travail, oui, l'argent, les possessions matérielles, ou je ne sais quoi. Toutes ces choses-là, finalement, qui font passer Dieu à dernière place du classement, parce que ces personnes-là ou ces choses-là sont importantes pour nous, elles nous procurent du plaisir ou de la satisfaction, et puis finalement, le Dieu de la Bible demeure un personnage abscon qu'on voit très peu.
1: Alors, justement, Josué disait doter ces dieux-là, tu as donné, et Bruno aussi, des exemples de divinité, ou de pseudo-dieu, mais Josué va dire quelque chose de fort, que j'ai retenu dans les propos liminaires. Il va dire que moi et ma maison, nous servirons l'Éternel. Que dit notre maison? Que devrait dire notre maison?
2: C'est vrai que à l'époque de Josué, on est loin de l'époque de Josué. Parce que aujourd'hui, je suis même pas sûr de pouvoir parler pour moi-même. Alors, aller voir pour ma femme, pour mes enfants, et c'est vrai que.
1: Mais que devrait dire notre maison?
2: Oui, justement. Et c'est pour ça que c'est très intéressant. Quand Josué dit moi et ma maison, peut-être parce que, justement, Josué sait que sa maison a déjà choisi, justement, de servir l'Éternel. Et c'est pour ça qu'il dit là, moi et ma maison. Mais ce que nous devrions faire aujourd'hui, justement, c'est déjà, est-ce que moi, j'ai décidé de servir l'Éternel?
1: Le peuple devait choisir, mais nous, aujourd'hui, parce qu'on n'est plus sur Israël, il ne s'agit pas de contempler rétrospectivement l'histoire, etc. Mais nous aussi, nous sommes appelés à faire un choix.
0: Tout à fait. Le contexte n'est pas le même. Ça, il n'y a pas ce grand rassemblement, oui, mais la réalité du Dieu d'Israël qui est encore présent parmi nous, l'engagement qu'il demande de nous, l'allégeance, l'intégrité, la fidélité, la loyauté, tout ça c'est encore d'actualité. Et il y a à la fois, comme on a souligné tout à l'heure, la dimension personnelle, mais quand il dit moi et ma maison, je vois aussi dans le prolongement de ce que tu disais, Bruno, la responsabilité qu'ont les chefs de famille aussi. C'est-à-dire qu'on ne décide pas à la place des autres, mais il y a une responsabilité faire en sorte qu'au-delà de la dimension purement personnelle, que dans la dimension collective, la dimension communautaire, j'entraîne. Après, les choix individuels demeurent, mais j'ai une responsabilité d'entraîner ma maison. Pas oublier que dans le contexte des Hébreux, là, des enfants d'Israël, il y a aussi la notion de tribu. Mmh. On est dans ce contexte-là où c'est pas simplement des individualités qui s'agrègent, mais il y a dimension ma tribu. Nous, est-ce que nous allons telle tribu rester fidèle? Donc il y a cette dimension-là. Et aujourd'hui, pour revenir au 21e siècle, c'est Josué qui est transposé là à notre époque. On doit se dire, est-ce que moi, alors c'est pas ma maison, c'est moi et ma maison. Donc déjà moi, est-ce que j'ai pris cet engagement avec Dieu de rester fidèle, d'être dans la loyauté, d'être dans l'intégrité? Est-ce que je crains ce Dieu-là dans le sens où on le révère? Et est-ce que j'entraîne ma maison? Est-ce que ma maison, avec moi, peut dire, eh bien, nous servons l'Éternel, nous avons compris que le choix, il est clair, il n'y a pas photo, Dieu, c'est la seule personne qui mérite, il n'y a pas photo, Dieu, c'est la seule personne qui mérite d'être suivie.

0: On dirait qu'il ressemble un peu à Matthieu, à Josué 24-15. Deutéronome 39 dit, j'en prends aujourd'hui, on retrouve le mot aujourd'hui, j'en prends aujourd'hui à témoin contre vous le ciel et la terre. J'ai mis devant toi la vie et la mort, la bénédiction et la malédiction. Choisis la vie afin que tu vives, toi et ta postérité.
1: Et ta postérité. Donc moi, en posant la question, j'étais sur la question de la transmission.
0: Et ta postérité, exactement. Toi et ta postérité. Qui veut dire, on retrouve l'individu choisi aujourd'hui, toi, la vie. Tu as le choix, tu es libre. Et le texte finit effectivement, choisis la vie afin que tu vives, toi et ta postérité. Qui veut dire que on a le devoir, comme Patrick le disait, le devoir de transmission en fait. De transmission de ce qu'on a connu à Dieu et après, chaque individu va faire le choix de choisir la vie ou la mort.
1: Merci Bruno, merci Patrick pour cet échange. Chers amis, nous vous remercions aussi d'être restés jusqu'au bout et de nous avoir suivis dans cette étude. Et nous nous retrouvons la prochaine fois avec une nouvelle étude, un nouveau trimestre, une nouvelle étude. Et nous vous encourageons à continuer à ouvrir la parole de Dieu pour y trouver de nouvelles pépites. Merci.

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3: Mesdames, messieurs, je suis très heureux de vous retrouver. Voilà, aujourd'hui, nous allons parler du mont Bain. Le mont Bain. Ben, quel est le nom vernaculaire? Spondias mombin. Spondias mombin, famille des Anacardiacées. C'est de la même famille que le manguier. Cela peut vous paraître bizarre, mais le mombin est de la même famille que le manguier. Alors, vous connaissez le mombin, vous aimez déguster un bon jus de mombin, ou encore utiliser les feuilles de mombin pour, avec de l'eau de pluie pour les conjonctivites, par exemple. Certaines personnes l'ont fait, l'ont utilisé. Et quand j'ai grandi, j'ai vu des matrones qu'on appelle sages-femmes de façon à l'ancienne, quoi. Hein, les matrones utilisaient l'écorce de mombin avec du miel pour donner aux femmes enceintes avec du chien d'un en tisane pour qu'elles puissent, après l'accouchement, éliminer toutes les crasses, toutes les suites de couches qu'il y avait lorsqu'elles avaient accouché, et pour pouvoir épurer leur organisme et aussi faire même des ce que l'on appelle des on peut pas dire des lavages. Ces femmes qui écoutent aujourd'hui, ben certaines ont eu ces lavements, ont eu aussi quand je dis lavement vaginal, pas au niveau anal, mais surtout sur le plan vaginal, elles ont eu ces lavements pour pouvoir les aider à remettre leur matrice en bon état et se débarrasser de tout ce qui pourrait les gêner après l'accouchement. Eh bien, le mont Bain, d'où vient-il? Quelle est son origine sur le plan écologique? Eh bien, le mont Bain provient d'Amérique tropicale. Remarquez que lorsque je parle d'une plante, c'est surtout d'Amérique ou d'Afrique la provenance et ou d'Asie. On trouve surtout cette plante-là qui a été naturalisée aux Antilles tous ceux qui sont venus d'Afrique ou tous ceux qui sont venus d'Amérique, eh bien, qui l'ont amené, les esclaves indiens ou les esclaves africains, eh bien, on les trouve dans les forêts, on trouve cette plante dans les forêts, on trouve cette plante aux abords des maisons et surtout aux abords aussi de certains cours d'eau. Eh bien, cette plante fleurit de mai à juin, fructifie en juillet, surtout pour la période des vacances, et sa multiplication s'effectue par des graines et aussi des boutures. Et on peut le faire aussi avec des boutures. Quelle est la description botanique? Eh bien, c'est une plante qui assez le tronc est assez volumineux et peut atteindre une hauteur, disons 20 aussi, et même peut-être dépasser les 20 mètres. Quel usage traditionnel? Eh bien, les Indiens Caraïbes préparaient une boisson fermentée à partir du fruit. On peut faire le jus de mont Bain est assez agréable. On peut faire même du sorbet, hein, avec le mont Bain. Cette petite prune, c'est agréable aussi à déguster, à sucer. Mais il faut faire attention surtout pour ne pas avaler cette petite graine. Et on peut faire une décoction des bourgeons. Et on peut utiliser l'écorce du tronc ou de la racine, qui était autrefois réputé pour ses vertus astringentes au niveau de l'estomac, pour aussi au niveau des intestins, comme antidiarrhéique, hein, et surtout pour la dysenterie, antidysentérique, antidiarrhéique et astringente au niveau de l'estomac. Elle est employée aussi en gargarisme contre l'angine ou encore en colire contre la conjonctivite. comme je vous l'ai dit tout au début, surtout pour les problèmes au niveau de la cornée, en injection vaginale contre les gonorrhées, hein, et surtout un usage externe comme détergent et antiseptique pour les plaies et surtout les ulcères cutanés. Voilà encore l'usage que l'on peut faire avec le Mont-Bain. Les Caraïbes ou d'autres populations utilisaient la fumée produite par la combustion des noyaux de Mont-Bain. Pourquoi? Eh bien, pour soigner la goutte. Voyez, la fumée produite par la combustion des graines de Mont-Bain pour soigner la grippe. Il faut un bain de fumée de graines de Mont-Bain peut soulager les goutteux. Les Caraïbes employaient le même remède pour les articulations, les démissures, surtout les entorses ou les inflammations. Lorsque l'on a reçu un coup, eh bien, les Caraïbes utilisaient la fumée des graines de Mont-Bain pour la goutte et aussi pour les inflammations des articulations démises ou inflammées. Ils utilisaient les feuilles et les graines pour les maux de gorge. Vous voyez, on retrouve encore cette plante-là en ce qui concerne les affections de maux de gorge. Et avec les fruits, qu'est-ce qu'on prépare? On peut préparer du jus, on peut préparer de la marmelade, on peut préparer de la confiture. Et c'est très intéressant pour les gens qui sont convalescents. Et actuellement, eh bien, les feuilles et l'écorce sont toujours considérées comme anti-inflammatoires aux Antilles, surtout en Guyane. La feuille écrasée dans l'eau du bain contre les éruptions cutanées, le jus et la décoction des feuilles s'emploient en gargarisme contre les maux de gorge. La décoction des feuilles ou la macération de l'écorce sont un remède contre l'inflammation, pour la peau ou encore l'inflammation interne. La décoction ou le sirop des bourgeons et des feuilles sont réputés pour soigner la grippe. Donc, sirop des bourgeons et des feuilles de Mont-Bain pour la grippe. Hein, la décoction de l'écorce est citée comme, surtout lorsqu'on associe à de la cannelle, de la muscade et des feuilles de marie-honteuse, eh bien, tout cela est utilisé pour les femmes enceintes, les femmes après l'accouchement. Décoction de l'écorce, hein, associée à de la cannelle, de la muscade et des feuilles de marie-honteuse. Donc, cette tisane de l'écorce permet de rafraîchir la femme enceinte après l'accouchement. Je reprends. Cette tisane de l'écorce permet de rafraîchir la femme enceinte après l'accouchement et cette préparation à base d'écorce et de feuilles est injectée localement ou utilisée en bain de siège pour ses vertus astringentes et anti-hémorragiques. Voyez, donc c'est surtout ces pratiques de nos matrones, bien de nos jours, peut-être sont délaissées, mais elles ont employé ces pratiques pour resserrer le corps féminin, resserrer la matrice, nettoyer le vagin et permettre après l'accouchement à la femme de soigner. Eh bien, toutes ces pertes, les leucorrhées ou encore les pertes hémorragiques, etc., après l'accouchement, lorsque une femme, eh bien, avait eu son bébé, et surtout des accouchements difficiles et même pas difficiles, eh bien, cette pratique était utilisée. Donc, on utilisait aussi, c'est utilisé aussi cette même bain de siège. Ou cette même utilisation, on peut le faire pour les hémorroïdes. Le thé des feuilles et des fleurs possède d'autres indications pour les gastrites, par exemple, pour les affections biliaires, pour les urétrites, pour les cystites, pour les inflammations des yeux, de la gorge. Et le jus des fruits est considéré dans tout le bassin caribéen comme un diurétique. C'est diurétique. le jus de feuilles de mon bain, hein, ou encore des fruits de mon bain, est un puissant diurétique. Alors, mesdames, messieurs, quel usage recommandé? Après tout ce que je viens de vous dire, nous avons la fièvre, état grippal. Comment faire? Boire 3 fois par jour une tasse de l'infusion des feuilles à 30 grammes par litre. Pour plus d'efficacité, ajoutez à la préparation d'autres espèces antigrippales comme le basilic, comme la toumeau, comme le cocolico rouge que nous appelons rose cayenne, comme les fleurs de sureau ou encore comme la brisée qu'on appelle 3 tasses. Pour la diarrhée, boire 3 fois par jour une tasse de la décoction de l'écorce à 30 grammes par litre. Pour les maux de gorge, se gargariser plusieurs fois par jour avec l'infusion des feuilles 30 grammes par litre, refroidie et sucrée au miel. Et pour les éruptions cutanées, employez une poignée de feuilles froissées dans l'eau du bain. Mais par contre, il y a une contre-indication lorsque la femme, voyez, on peut utiliser après l'accouchement certaines préparations, mais tandis que lorsque la femme est enceinte, les feuilles par voie orale, c'est-à-dire par voie interne, sont contre-indiquées à cause de leur activité abortive. Donc, ne pas utiliser chez la femme enceinte pendant la grossesse, mais après l'accouchement, peut être utilisé. Le jus fermenté du fruit donne aussi un alcool très apprécié dans la Caraïbe. Pour ceux qui sont amateurs, eh bien, le Mont Bain se fermente assez vite. Faisons attention. Utilisons le Mont Bain pour ses bonnes utilisations médicinales, pour ses activités pharmacologiques, au niveau de la conjonctivite, au niveau inflammatoire et après l'accouchement, au niveau intestinal, pour la diarrhée, au niveau des maux de gorge, au niveau des éruptions cutanées, tous ces problèmes peuvent être réglés avec les feuilles, l'écorce ou le fruit. Merci, mesdames et messieurs, de votre aimable attention. N'oubliez pas cette plante que nos parents, ces pratiques que nos grands-mères faisaient, et revenons à ces usages, analysons-les et pratiquons-les pour notre bien-être. Merci.
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